0: jour, mon voisin m'avait raconté qu'il n'avait pu rentrer chez lui. Sabes por qué? Vous savez pourquoi? Ben, sa femme avait clavé la porte d'entrée. Clavé, qui vient de l'occitan clava. Alors, à votre avis, qu'est-ce que ça veut dire?
1: Eh ben, je dirais fermé à clé, verrouillé.
0: Et en effet, je m'explique, mon voisin était sans clé et sa femme, eh bien, elle était parti faire une course en ville. Comme il n'avait pas les clés, eh ben, Sabes de Kefaguet, vous savez ce qu'il a fait? Eh ben, t'es passé par le fenestro del garage. Il est donc passé par le fenestro du garage. Le fenestro est lingo nostro. C'est la lucarne, le vasistas, une précisionnette. Je papla, je pèse l'oubégier, et teugne, et je magre. Mon voisin est maigre. C'est bien pour ça qu'il a pu passer par le fenestro du garage.
1: Et le fenestro, ça peut être autre chose?
0: Eh bien oui. Le fenestro bremonde. Estabe l'autre mot pel parla de la télévision. Ce mot, fenestro, s'utilise également pour parler de la télévision. Bon, surtout une copère, surtout autrefois, car les téléviseurs étaient pitchous. Ils étaient petits. D'ailleurs, quand les premiers postes sont arrivés, certaines personnes appelaient cet objet, ben, le fenestro. Mais depuis, eh bien, les choses ont bien changé avec ces grands écrans de télévision.
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3: Je rêvais d'avoir une maison à la campagne. Cette maison, c'est comme si j'y étais née. C'est ma maison de famille.
4: Ma maison s'appelle l'Ostao de la Mar.
5: C'est une maison un peu envoûtante.
6: Eh bien, vous voyez, des livres et trois fenêtres qui me donnent le paysage du pays, comme si c'était trois tableaux.
7: Ils ont vécu ici.
8: Thibaut Gaudry.
9: Alain Delon, vous l'aviez rencontré sur un tournage?
10: Non, je l'ai rencontré dans la rue. Mais on a fait un film ensemble qui était Jeff, et qui était un film qu'Alain désirait faire avec moi, donc ça a été aussi une rencontre.
7: En 1968, deux stars du cinéma français sont réunies pour la première fois à l'affiche de Jeff, un film qui ne restera pas dans les mémoires, contrairement à la grande histoire d'amour qui est en train de naître depuis quelques semaines. Mireille Darc et Alain Delon ne se quittent plus.
11: Alain Delon enchaîne les films, dont Jeff et Madly, sur lesquels il a comme partenaire l'égérie de Georges Lautner, Mireille Darc. Ils tourneront 8 films ensemble. Nouveau coup de foudre qui scellera une histoire d'amour qui le marquera à jamais. Il dira de Mireille, près de 40 ans plus tard, lors de sa disparition, « Elle était la femme de ma vie, ma moitié. »
7: 2 ans plus tard, alors que Delon est à Marseille pour tourner Borsalino et que le couple cherche un coin de soleil et de tranquillité, l'ami et agent de l'acteur, Georges Baume, leur fait découvrir Aix-en-Provence où il habite. Ils sont sous le charme et ne tardent pas à s'installer dans un hôtel particulier du quartier Mazarin, le plus ancien de la ville.
12: Pourquoi tu t'en vas?
13: Parce qu'on est deux.
12: Comprends pas.
13: Facile à comprendre. Un jour ou l'autre, il n'en restera plus qu'un de nous deux. Faut mieux que je m'en aille avant. On finira par se tirer dessus.
7: Dans l'hôtel de Boisgelin, aux belles pierres ocre, construit en 1650 et classé monument historique, ils louent le vaste rez-de-chaussée qui leur permet de profiter de l'adorable jardin avec son imposante fontaine à vasque. Ils y font même percer une porte dans l'un des murs afin de pouvoir sortir discrètement et éviter les éventuels groupies ou paparazzi. Et flâner dans les rues ou aller déjeuner aux Deux Garçons, la plus célèbre brasserie de la ville.
14: Tu sais où tu m'aimes?
12: Sûr.
14: Même après que tu m'auras fait l'amour.
12: Ça dépend de toi.
7: Ils y mènent une vie paisible, en famille, dans cette ville qui est encore une belle endormie, qu'une polémique va réveiller un peu. Alain et Mireille aimeraient bien pouvoir se baigner au saut du lit et faire construire une piscine. Une faute de goût majeure pour les habitants du quartier et les défenseurs du patrimoine. Une polémique qui en créera une autre. Mireille Darc aime bronzer au bord de sa nouvelle piscine en tenue d'Ève, conduisant un voisin, dont la vue donne sur le jardin, à déposer une main courante pour offense aux bonnes mœurs. Une protestation qui n'empêche pas l'actrice de continuer à lézarder nue sous le soleil aixois.
14: Je voudrais encore un peu de champagne.
12: Sommelier?
14: Parce que vous avez besoin du sommelier pour me servir. Et doucement, le champagne c'est fragile. C'est mon père qui m'a appris ça.
12: Ah oui?
14: Tiens, vous n'avez pas besoin du sommelier pour me tenir la main? Vous ne voulez pas coucher avec moi en plus, là, tout de suite sur la banquette?
7: Ils passeront 5 ans dans ce lieu dont la beauté laisse interdit, comme le dit Mireille. Et aujourd'hui, il n'y a aucune plaque pour rappeler aux nombreux touristes qui se baladent sur la jolie place des Quatre Dauphins que cet hôtel particulier a abrité l'une des plus fameuses idylles.
15: C'est un mot qu'elle m'a écrit, il doit y avoir 40 ou 35 ans, ou 35 ou 40, peu importe, qui résume à lui seul tout ce qu'est Mireille. Et c'est un mot que j'ai toujours avec moi depuis ces 40 ans et qui m'aide à vivre. Mon amour, il est 3 heures du matin et je n'arrive pas à dormir. Je pense à toi qui as tellement de mal à vivre. Je t'ai donné, tout. Et j'ai simplement besoin d'un peu de calme et de tendresse et d'un sourire le matin parce que la vie est là et qu'il faut remercier le ciel d'être l'un en face de l'autre et de s'aimer.
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16: Vous l'avez forcément déjà remarqué en allant de Palavas à Carnon, ce fortin qui trône au milieu de l'étang du Levant. C'est la redoute de Balestras, une tour de guet qui a passé 60 ans emmurée dans un château d'eau.
17: Au secours des pirates !
16: Au milieu du XVIIIe siècle, de nombreux pirates barbaresques arpentent notre littoral et détroussent les navires marchands. Et il y a aussi les Anglais qui se prennent pour les maîtres des mers. Fire ! Pour protéger les populations, Louis XV fait construire tout au long des côtes françaises une série de fortins équipés de sémaphores. Lorsqu'un bateau suspect se rapproche dangereusement, on envoie des signaux pour prévenir les gardes-côtes qui envoient alors au canon quelques coups de semonce. Du Gros du Roi jusqu'à Hague, dont construit un réseau de 8 tours de guet, on peut encore voir celle de Frontignan, Marseillan, Sète, au Grand Travers aussi, et donc celle de Palavas. Dès 1743, la redoute de Balestras assure sa fonction protectrice, et ça va durer plus d'un siècle. Autour de ce fortin, peu à peu, des pêcheurs installent leurs cabanes, et c'est tout un village qui finit par prendre forme. En 1906, on installe sur le toit de la tour une citerne, qui va alimenter en eau les fontaines de la commune. Au début du XXe siècle, la station balnéaire, devenue reine des plages, voit ses besoins en eau augmenter. Alors en 1943, la mairie décide de bâtir un véritable château d'eau. Il y a toujours la cuve sur la redoute qui est alors emprisonnée d'un sarcophage de béton. Attendre les années 90 pour la redécouvrir. On détruit le château d'eau pour bâtir à la place le phare de la Méditerranée, 45 mètres avec son restaurant tournant au sommet. Et la redoute, elle, est démontée pierre par pierre par les compagnons du devoir. 300 tonnes de pierres marquées une à une et transportées sur un autre site. Il faudra aussi tailler de nouvelles pierres pour remplacer celles qui sont trop altérées. La ville de Palavas a choisi l'étang du Levant pour reconstruire le fortin à l'identique, dans la même orientation qu'à l'origine. Il trouve au milieu des flamants roses un écrin à sa mesure. La redoute de Balestras abrite depuis le musée Albert Dubout, dessinateur caricaturiste qui a contribué à la réputation de Palavas grâce à ses dessins du célèbre Petit Train. Voilà une bonne occasion d'aller la visiter.
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1: Avaler des légumes aux ados, c'est souvent mission impossible.
2: Parce que c'est pas bon.
1: Et si en plus les légumes sont moches, bah là c'est carrément la guerre.
3: Oh, toi, file dans ta chambre, avec ça saute. Dépêche-toi, allez, ouste.
1: Carottes tordues, navets craquelés, patates trop grosses ou trop petites, difficile de leur faire avaler tout ce qui sort des standards parfaits des supermarchés.
4: Non, j'ai pas faim.
1: Du coup, les légumes moches finissent à la poubelle. Pourtant, ces légumes-là ont autant de goût, voire plus de caractère. Mais non, ils ne rentrent pas dans le moule. Comme dans la vie, ce qui n'est pas dans la norme est souvent mal perçu. Et dans l'alimentation, bah, carrément jeté.
5: Je me rappelle dans le temps que, quand j'étais petite, qu'on ne gaspillait rien.
1: Au lycée d'Avier à Joigny, on a décidé de casser les codes et de ne rien gaspiller avec une soupe un peu spéciale.
6: Tiens, ça c'est de la soupe au chou.
1: Alors, elle n'est pas forcément au chou, mais tous les mercredis, entre 10h-10 et 10h10, c'est l'effervescence dans la cafétéria. Des centaines d'ados, des cuillères qui s'agitent, des verres de soupe qui disparaissent en un clin d'œil, 150 portions englouties avec le sourire. Le secret ? Une soupe préparée avec des légumes moches. C'est tellement bon. Bah oui, des carottes difformes, des pommes de terre irrégulières transformées en un délice réconfortant.
7: Avant, j'étais moche. Ma vie était un enfer.
1: Et puis l'équipe choc de l'association Lycévasion, née en 2025, est arrivée et elle a tout changé. Avec cette idée choc, et si on montrait que moche ne veut pas dire mauvais ? Et ça marche, les élèves adorent, tout se passe comme sur des roulettes au lycée Louis Davier. Voilà un geste d'éducation de bon goût, doublé d'un geste solidaire et anti-gaspi, qui met dans le mille. Du coup j'ai envie de m'y mettre aussi. Allez, sauvons les légumes moches.
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8: Oh, j'en peux arrêter de beuvracher.
9: En Berrichon, dans le texte.
8: Beuvracher, c'est boire des petits canons. Mais à force d'en mettre derrière la cravate, vous pourriez ben avoir le gerlet, puis devenir causant. Puis si vous continuez à beuvrailler, vous serez abreuvagé, plein comme une nœud. Mais quand c'est que vous en avez vos deux pleins patins, le lendemain, il y a le pivert qui vous colle dans la tête, yo. Ça fait qu'au goûter, vous ne buvez plus que de l'io. Vous faites un repas de bœuf. Les bonnes résolutions de plus toucher à une chopine, oh, ça dure jamais ben longtemps. On retrouve ben vite son avaloir, et puis on se remet en beuvée. Faut dire que chez nous, dans le Berry, j'encle l'embarras du choix. Châteaumeillant, Mentoux, Chancy, Reuilly, Sancerre, Valençay. Sans compter Saint-Marcel et Venem. Comment voulez-vous en que ça que j'arrête de gobloter? Maurice Sandré, dans Plein Communeux, nous décrit son état. Cré bon Dieu, tchic, ça veut donc dire. V'là que je peux plus rester d'aplomb. Quand que je cause, je raconte des bêtises et j'ai la tête comme un vrai plomb. Je peux plus me tenir sur mes giboles. J'ai comme qui dirait mal aux cheveux. Ah, je crée bien que je suis plein, ma parole. Là oui, je suis plein comme une nœud. Oh, c'est une chose qui est pas naturelle. Où que j'ai ben pu attraper ça? Ah, va m'enduler, ma fumelle, en me voyant dans cet état-là. Ah, pour une fois que je fête la Sainte-Barbe, je peux plus rentrer chez nous, mon Dieu, sans me cramponner à tous les abes. Ah, ça y est, ben, je suis plein comme une nœud. C'est que pour arroser la bonne cuisine, en que le lieutenant, tous les deux, j'avons bu nos 17 chopines. Du coup, nous voilà plein comme une nœud.
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10: Les petits bonheurs, ce sont des rencontres au petit bonheur. Donc, au hasard, sans rendez-vous, sans se présenter, avec juste un tout petit et discret micro ici. Et en voici un de petit bonheur que je vous ai trouvé en Haute-Savoie, dans la commune de Rumilly, où pendant près d'une dizaine de minutes, j'ai suivi en voiture une monoplace qui circulait dans la ville. Alors maintenant qu'elle est arrêtée et que je m'en approche, je m'aperçois de mon erreur.
11: Bonjour.
10: Bonjour, c'est pas une monoplace, il y a deux places quand même.
11: Oui.
10: Et c'est quoi cet engin ?
11: Une arrêt à l'atome.
10: Alors, je vais attendre qu'il enlève son casque parce que là, on comprend pas trop bien. Voilà.
11: C'est une arrêt à l'atome.
10: Ça veut dire quoi ?
11: Arrêt à l'atome, c'est un moteur
2: enfin une voiture entière anglaise, donc avec un moteur Honda compresseur, 310 chevaux, pour un poids total de 520 kg.
9: Et quand je l'ai vu arriver tout à l'heure, parce que je vous ai croisé, vraiment, ça fait un petit moment là que je vous ai suivi, de loin, on a l'impression de voir arriver une monoplace.
2: Ouais, c'est atypique, ouais.
9: Ça, c'est autorisé à rouler ici, sur la voie publique?
2: Il n'y en a que 27 en France homologués sur route, et autrement, toutes les autres, elles sont sur piste.
9: Donc là, ça veut dire rouler avec un casque obligatoire?
2: Oui, c'est conseillé, parce que si vous avez un accrochage, un accident...
9: En même temps, quand on a une voiture comme ça, on n'a pas trop envie d'avoir un accrochage.
2: Ouais, faut faire attention avec ça sur la route. Il peut vite arriver des accidents.
9: Et alors là, c'était quoi? Un petit tour pour le plaisir?
2: Ah non, c'était juste pour poser chez Anthony. Il doit faire un petit check sur la voiture.
9: C'est qui Anthony? C'est un mécano?
2: Ouais, Anthony.
9: Et ça, c'est votre voiture?
2: Non, c'est la voiture à mon papa. Là, il est au travail et vu que j'ai un petit trou entre les cours, je l'ai ramené.
9: Ouais, ouais, puis ça doit plutôt faire plaisir de ramener cette voiture-là, surtout.
2: Ouais, c'est cool, ouais, c'est fun. Ça fait plaisir.
9: Du coup, le papa, il roule beaucoup avec?
2: Ouais, il roule plutôt pas mal, ouais. On l'a eu il y a un petit peu moins de 2 ans et on a roulé sur piste, ça va plutôt pas mal, ouais.
9: Et ici, dans l'agglo, à Rumilly?
2: Pas trop sur la route, on évite un petit peu de rouler.
9: Parce que là, je vous ai suivi 3-4 km, je sais pas, on était vers Moy là-haut, là. Oui. Et vous avez bien vu le regard de tout le monde, quoi. Tout le monde vous mate.
2: Ouais, c'est vrai que c'est pas tous les jours qu'on voit une voiture comme ça, donc c'est drôle.
9: Vous, c'est une passion la voiture?
2: Bah, moi, à côté de ça, je fais du karting de compétition.
9: Et... Ah oui, les chiens font pas des chats, quoi.
2: Ouais, ouais, t'as le père, t'as le fils, on peut dire ça, ouais.
9: Vous avez quel âge?
2: J'ai 17 ans.
9: Bon, en général, les jeunes qui se lancent dans le kart et puis qui ont un petit peu des capacités, l'objectif, c'est pas le kart, c'est quoi derrière?
2: Après, peut-être monter les échelons, mais ça coûte très très cher, donc pour l'instant, je suis bien dans le kart.
9: Bon, papa, il a les moyens de s'acheter une belle voiture quand même.
2: Oui, mais bon, une saison de monoplace, c'est 3 fois le prix de cette voiture, donc. Puis j'ai 2 grandes sœurs, donc faut que ça soit équitable.
9: Bon, 17 ans, peut-être que vous commencez à avoir des perspectives professionnelles?
2: Oui, moi j'aimerais bien être horloger.
9: Ah oui, rien à voir, je m'attendais à un truc, voiture.
2: Ah non, du tout, c'est vraiment un loisir.
9: Et votre prénom?
2: Alexis.
9: C'est quoi le dernier petit bonheur d'Alexis?
2: Dernier petit bonheur, je sais pas, manger.
9: Conduire la voiture à papa, c'est pas un petit bonheur?
2: Si, c'est un grand bonheur ça. C'est un grand bonheur. C'est pas pareil. Mais ouais, je suis fier que mon père me fasse confiance, quoi. C'est incroyable de pouvoir conduire ça à 17 ans, j'ai beaucoup de chance.
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1: L'atelier Fernand Robert, le temple du chapeau en Sarthe. Un atelier d'excellence qui fournit les plus grandes marques de luxe. Mais comment ça fonctionne? Quelle machine et quel savoir-faire? Je vais vous emmener dans les coulisses d'un atelier de fabrication de chapeaux. Aujourd'hui, j'ai testé pour vous les ateliers Fernand Robert. Direction le 36 rue de Carnac à Coulaines. J'arrive sur un petit parking et j'ouvre les portes de l'atelier. Une femme m'accueille.
2: Bonjour, bienvenue aux ateliers Fernand Robert.
1: C'est Axelle Jarosset, la directrice des lieux. Elle est en charge de l'atelier depuis 5 ans, mais c'est une histoire de plus de 120 ans qu'elle a pour mission d'entretenir et de continuer de développer.
2: Oui, absolument. Vous êtes ici dans un atelier de modiste où on fabrique des chapeaux grâce à des machines qui sont elles-mêmes centenaires, avec lesquels on travaille le feutre, la paille et puis différents matériaux naturels pour notre clientèle locale et internationale. On a même travaillé pour le roi du Maroc, vous voyez, donc c'est la princesse de Thaïlande.
1: Et bien souvent, c'est surtout pour les cérémonies de mariage que l'atelier travaille avec des clients de Paris, d'Angers, de Tours qui viennent directement sur place pour ça. Mais autrement, l'atelier s'active aussi dans des domaines bien variés, cinéma, palace, spectacle, mode de luxe ou encore cirque. Tout est possible.
2: On a ici 350 moules de formes différentes, dans des tailles différentes.
1: Et avec une variété de matières, feutre ou paille, de toutes les couleurs et toutes les qualités.
2: Tellement de sortes de chapeaux que tout le monde peut y trouver son compte.
1: Des chapeaux qui passent d'abord tous par la main et les machines de Xavier David, le chapelier. Ces fameuses machines de 1905 qu'il a appris à dompter sur le terrain. Des belles machines, encore joliment entretenues et peintes de verte, avec un système mécanique qui est encore aujourd'hui inégalé. Le moule chauffe par en haut et par en bas, au gaz. On place le feutre au milieu et c'est parti.
3: Et par un jeu de pédale, je peux bloquer le feu.
1: Après cette étape du moulage, Xavier taille et nettoie avant de passer le relais à ses collègues de la couture, à la main et à la machine. La dernière étape, c'est Mirella qui s'en charge. Elle gère toutes les finitions.
4: Donc je commence avec préparation d'extérieur. Le nœud, le galon, l'intérieur, toute la finition, c'est moi. Je fais tout, et même le dressage.
1: Une rigueur et un savoir-faire reconnu par le cinéma, puisqu'on peut voir sur grand écran nos chapeaux sartois.
2: C'est vraiment une fierté pour nous, comme quand on a vu dans le film Astérix, par exemple, donc pour les petits chapeaux chinois. Ils sortent de l'atelier, donc c'est vrai qu'on est tous allés au cinéma pour aller voir le film.
1: Alors si le monde du chapeau vous intéresse et que vous voulez profiter de la qualité à prix réduit, sachez que c'est possible.
2: Oui, tout à fait. On ouvre les portes de notre atelier du lundi au jeudi pour la clientèle local, donc les gens qui veulent venir acheter un chapeau, ou ça peut être aussi un béret, un bonnet.
1: Ou chapeau de mariage, vous pouvez en tout cas soit venir sur place, ou faire des demandes particulières si vous le souhaitez également par téléphone. Dans tous les cas, les ateliers Fernand Robert ont encore de beaux jours devant eux, et sans conteste, c'est un savoir-faire testé et approuvé par ICI MEN.
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5: Dans Toujours à la page, je vous emmène dans une forêt extraordinaire. Extraordinaire et inquiétante à la fois. Celle de Chimère Tropicale, dernier livre de Corinne Morel d'Arleux, paru chez Dalva. Femme politique repentie, écologiste convaincue, Corinne Morel d'Arleux a d'abord écrit des essais pour transmettre ses convictions, mais depuis quelques années, c'est aussi à travers le roman que cette drômoise a choisi d'exprimer sa fascination pour la nature. Et c'est en Inde du Sud, lors d'une résidence d'écriture, que l'autrice a imaginé cette histoire, l'histoire d'Ariane, infirmière en psychiatrie qui n'a jamais quitté ses montagnes, mais rêve de jungle. Alors le jour où un double accident d'avion improbable se produit dans une forêt tropicale éloignée, Ariane trouve l'occasion de rejoindre cet univers fantasmé. Un univers de moiteurs, de crocs, de mystères, de magie, où elle croisera un homme jaguar, des chamans, des morts inaccomplis et l'inquiétant Cadillac qui la poursuit comme une ombre. Vous l'aurez compris, la place de l'imaginaire dans le livre de Corinne Morel d'Arleux est centrale. Alors je lui ai demandé quelle était pour elle la place de l'imaginaire, son importance dans la vie.
6: Ouais, j'ai l'impression que c'est un sujet d'une actualité brûlante, cette question de la place de l'imaginaire. D'abord parce que j'ai l'impression qu'on est nombreuses et nombreux à avoir de plus en plus besoin de se réfugier dans l'imaginaire pour de temps en temps échapper au réel qui semble de plus en plus dystopique et difficile à affronter. Et ensuite parce que l'imaginaire, c'est aussi ce qui nous permet éventuellement d'imaginer autre chose. Comment le monde pourrait être de manière différente, de cultiver une forme d'empathie aussi, de pouvoir se mettre à la place de l'autre, d'envisager qu'il puisse y avoir des réalités multiples et pas une seule manière d'aborder la vie, d'aborder les événements, les faits. Toute ma question, moi, c'est de savoir comment on nourrit nos imaginaires, qu'est-ce que ça nous permet de produire qui n'est pas encore là, qu'est-ce que ça peut faire advenir dans nos vies.
5: Alors, dans ce que vous nous racontez, il y a de l'extraordinaire, il y a du magique, il y a cette jungle qui est presque hantée.
6: Oui, cette forêt tropicale, elle est à l'image de la symbolique de la forêt qui est à la fois dans l'imaginaire collectif, un endroit, un milieu qui attire et en même temps qui a souvent provoqué aussi la peur, la crainte, parce que c'est un lieu mystérieux, étrange, sombre. Parce que finalement, je trouve que c'est beaucoup à l'image de notre époque, de nos vies, d'apprendre à cheminer sur cette ligne de crête entre émerveillement et inquiétude. Et donc, c'est finalement assez logique que ça se soit retrouvé dans mon écriture et dans l'histoire de Chimère tropicale.
5: Chimère tropicale, c'est un objet littéraire étrange, un roman organique qui nous enlace, nous emporte, sans laisser voir ce qui relève de la réalité ou de l'illusion. C'est sûrement pour cela qu'il est présélectionné pour le prix Ouest France Étonnant Voyageur, verdict attendu le 24 mai 2026. En attendant, à vous de vous plonger dans ces Chimère tropicale parue chez Dalva.
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7: L'oreille de Sam Berda fait des merveilles depuis 2016. Il s'occupe de masteriser les albums de vos artistes préférés ou encore de s'occuper du son de leur vinyle. C'est un travail précis et unique en Moselle. Bonjour Sam.
8: Bonjour Jérémy.
7: Vous avez commencé par des études dans des domaines très différents avant de tourner vers la musique. Comment cette transition s'est-elle opérée ?
8: Effectivement, ouais, différentes études, même que je dirais avortées. Puis après, j'ai travaillé pas mal d'années en restauration, en faisant de la musique à côté en fait. Et puis, c'est des concours de circonstances et d'opportunités qui ont fait qu'à un moment, j'ai eu la possibilité de me lancer comme d'abord comme producteur et mixeur en musique électronique en essayant de produire d'autres personnes. Et puis, petit à petit, à transitionner vers le mastering par intérêt et puis par opportunité et par demande aussi des clients simplement.
7: Est-ce qu'on peut expliquer ce qu'est le mastering à nos auditeurs qui sont pas forcément dans le milieu de la musique ?
8: Pour faire simple, c'est la dernière étape entre la production de la musique et sa distribution ou la fabrication des disques si on parle d'un support physique.
7: Vous avez l'occasion de travailler avec des artistes de renommée comme Cœur de Pirate, Gims, Lio, Claudio Capeo. Vous êtes occupé de masteriser le tout premier vinyle qui sert ensuite pour le pressage commercial. Comment ces collaborations ont pu voir le jour ?
8: Pour ces artistes-là, je fais ce qu'on appelle donc le master vinyle. Donc c'est le disque témoin qui est ensuite dupliqué pour le pressage et puis la vente des disques comme on les connaît, qu'on achète chez soi. Moi, j'ai pas contact directement avec ces artistes-là, je travaille beaucoup
7: avec les maisons de disques.
8: Les maisons de disques, ouais.
7: Quelle est votre méthode, Sam Berda, de travail pour faire ressortir l'âme de la musique d'un artiste ?
8: Je pense que ça passe beaucoup par énormément d'écoute de musique déjà, de manière générale, être un peu curieux de choses différentes et il faut savoir mettre ses propres, des fois ses propres goûts et je dirais même de manière plus générale
7: de côté,
8: de côté et essayer de comprendre les intentions de l'artiste et les sens puisqu'au final nous on est des techniciens, des artisans au service d'artistes et c'est pas du tout l'inverse quoi.
7: Il y a de plus en plus d'artistes qui font appel à l'intelligence artificielle pour la création de morceaux. Qu'en pensez-vous ? Et est-ce que vous trouvez que votre métier est en danger ?
8: Pour la partie purement créative, je reste assez dubitatif pour l'instant avec tout ce que j'ai entendu, mais bon, j'imagine qu'il en faut quand même pour tout le monde. Pour ce qui est de mon métier, je me sens pas du tout en danger pour l'instant. C'est-à-dire que ce sera peut-être des outils pour
7: perfectionner
8: humain pour gagner du temps sur certaines tâches répétitives, mais tant que les outils IA sont dépourvus de sensibilité, bah justement aller comprendre l'essence d'un morceau et mettre en avant des fois ses imperfections parce que c'est ça qui fait que c'est joli, on y sera pas quoi.
7: On souhaite longue vie à The Wall, hein, votre studio de mastering, et puis bonne route pour la suite, Sam Berda.
8: C'est gentil, merci beaucoup.
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1: Et on retrouve Patrick Citeau qui nous emmène chaque week-end découvrir les communes de notre Poitou. Ce matin, Patrick, vous évoquez l'histoire de Mellerand, une commune des Deux-Sèvres qui a vu naître la femme de lettres Claire Sainte-Soline.
2: Intéressons-nous dans un premier temps aux origines du nom de cette commune située près de Mel. C'est le mot latin mel, qui veut dire miel, qui donne le point de départ de la dénomination de la commune. Une production de ce mets sucré devait ainsi exister aux origines de la bourgade. Le préfixe « rang » proviendrait pour sa part du mot « ranque » qui signifie « boiteux ». On ne sait comment les deux particules se sont trouvées unies pour venir former le nom de la commune. Toujours est-il que cette partie du territoire de Sévrien a vu naître la femme de lettres Claire Sainte-Soline. De son vrai nom, Nelly Eva Fouillet, elle y voit le jour le 18 septembre 1891. Son père, Pierre Fouillet, qui sera maire de Niort de 1932 à 1935, et sa mère, Henriette Léontine Barbeau, sont instituteurs. Jeune fille, Nelly Fouillet fait des études brillantes à Niort. Elle poursuit son parcours scolaire à l'école normale supérieure de Sèvres à Paris. Elle y obtient une double agrégation de sciences physiques et naturelles et de physique-chimie. Suivant les traces de ses parents, Nelly Fouillet devient professeure. Elle enseigne successivement à La Châtre, Blois, Grenoble, Auxerre et Paris.
1: C'est en 1934 qu'elle publie son premier roman sous le pseudonyme de Claire Sainte-Soline, Patrick.
2: Intitulé « Journée », le roman évoque la vie d'un village des Deux-Sèvres. Une des communes du département, Sainte-Soline, située près de son lieu de naissance, lui a d'ailleurs inspiré son nom d'auteur. Tout au long de sa carrière d'écrivaine, elle expérimente de nombreuses formes. Romans, nouvelles, essais, recueils de témoignages, récits de voyages et vulgarisations scientifiques sont ainsi au cœur de ses travaux littéraires. Au total, elle publie une vingtaine d'œuvres dont certaines ont marqué l'époque. Le Dimanche des Rameaux, publié en 1952, est notamment une belle réussite. La parution du recueil de nouvelles Mademoiselle Olga en 1954 reçoit également les éloges des critiques littéraires. En 1957, son écriture précise et rigoureuse, héritée de sa formation scientifique, fait mouche. Avec son roman intitulé « La mort de Benjamin », elle connaît une belle renommée. Le livre manque en effet d'une voix le prix Fémina. Dès l'année suivante, elle entre au jury de ce prix. Elle est également membre du jury du prix du roman populiste. Claire Sainte-Soline s'éteint le 14 octobre 1967 à Paris. Elle est inhumée le 17 octobre suivant au cimetière des Sablières à Niort, où elle repose avec ses parents.
1: Merci Patrick Citeau pour cette découverte de la commune de Mellerand.
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3: C'est la Camini Minute, votre chronique de la joie et de la bonne humeur. Comment ça va les amis? Enfin, je dis comment ça va les amis, je pourrais dire CMTV. Oui, parce que je sais pas si vous avez remarqué, mais je ne sais pas si c'est la nouvelle génération, mais il y a des gens, quand ils parlent, ils mettent de moins en moins de voyelles, de moins en moins de lettres. Pour dire « il n'y a rien », ils disent « il y a R ». Pour dire « mort du rire », ils disent « MDR ». Pour dire « pété de rire », ils disent « PTDR ». Et pour dire « à ce qui paraît », ils disent « à skip ». Il y a de moins en moins de lettres, de moins en moins de mots. Mais si on continue comme ça, ils vont parler comment dans 10 ans, les gens? C'est quoi cette façon de parler, là? Je veux dire, il n'y a rien, c'est pas une longue phrase. Je comprends qu'on veuille écourter des trucs, mais il n'y a rien, c'est pas long, il y a R. Comment on va parler dans 10 ans? Moi, je dis... on parle de plus en plus des extraterrestres et des ovnis. Moi, je pense que si les extraterrestres viennent sur Terre, c'est à cause des gens qui parlent comme ça, qui réduisent les mots. C'est quoi cette façon de parler, franchement ?

0: c'est pareil, cette nouvelle façon de parler là, des mots courts, de plus en plus courts. Et d'ailleurs, même les rappeurs de nos jours ont des noms d'artistes de plus en plus courts. ZKR, PLK, SCH, MHD. Après, il y en a qui gardent même les voyelles, Gims, Jules, Vald. Et bien sûr, on terminera par les groupes asiatiques, les Coréens de BTS. Alors eux, ils ont pas mis de voyelles, mais BTS, c'est quand même Bac plus 2.
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2: Nous partons à la découverte des Maranges, ce petit territoire partagé entre trois villages. Chéilly-les-Maranges, Sampigny-les-Maranges et Desize-les-Maranges, au lieu de la prochaine Saint-Vincent tournante 2026. Alors, avec Plus belle la vigne, on zoome sur ce territoire viticole caché dans une petite vallée. Ici, les coteaux font partie de la côte de Beaune, mais en Saône-et-Loire. Explication avec Élodie Roy, viticultrice et vice-présidente du comité d'organisation de la Saint-Vincent.
3: La côte de Beaune s'étale d'une même exposition, mais il y a une faille géologique à Santenay. Et les Maranges, on est une vallée un petit peu à part, je dirais.
2: Alors là, Santenay, c'est dans quelle direction ?
3: Santenay, c'est juste en face. Voilà,
2: là-bas. C'est dans le petit creux là-bas.
3: Là, vous voyez des bâtiments en face. Oui. Là, c'est tout le début de Santenay.
2: D'accord. Voilà. Et donc après, il y a il y a les hauteurs, en fait, il y a les collines.
3: Les coteaux, voilà.
2: Les coteaux.
3: C'est une vallée, en fait. Les Maranges, vous avez la vallée de la Causanne et la vallée de la Deune. Donc la Causanne, c'est une petite rivière qui circule sur Chéilly, sur Sampigny, qui prend sa source en fait à Vauchignon, au bout du monde. Donc c'est un nom qui ça s'invente pas.
2: C'est joli.
3: C'est une petite rivière qui fait 14 km et qui se jette dans la Deune, juste à la sortie de Chéilly. Donc cette rivière, elle passe au milieu là. Le petit village de Sampigny qui est ici, très étriqué, très enclavé, et sur les hauteurs, vous avez Desize et tout en haut le petit hameau de Borgy et la montagne des Trois Croix qui est en face de nous. Connu aussi sous le nom de Mont de Seine. Alors, bon, moi je les vois les croix, mais je connais. C'est vraiment juste en face de moi. Je ne sais pas si vous voyez.
2: Non, mais
3: le petit point culminant.
2: Oui,
3: là, on est à 521 mètres d'altitude, je crois. Et le vignoble des Maranges est vraiment devant nous.
2: Alors, qu'est-ce qui fait que ça reste tout de même la côte de Beaune, alors qu'on décroche quand même de cette côte de Beaune.
3: On décroche de cette côte de Beaune légèrement. Hein, c'est quand même pas parce qu'après. Une fois passé la côte de Beaune, on est sur la côte chalonnaise. Mais la côte chalonnaise, on est sur la plaine de Saône. Nous, on est quand même très éloignés. La côte chalonnaise, elle est vraiment derrière cette colline-là.
2: D'accord.
3: Avec le village de Bouzeron qui commence la côte chalonnaise, Ruilly, Mercurey, etc. On a des terroirs distincts. Là, on a une carte géologique. Vous voyez qu'il y a beaucoup de couleurs différentes en fonction du type de sol.
2: Ah oui, je vois, jurassique, plutonique.
3: Donc ça, ce sont des niveaux géologiques. Donc là, on parle de millions et de millions d'années. Pour faire simple, c'est argilo-calcaire, mais pas que. On est un vignoble assez tardif. On vendange souvent plus tard que les autres appellations de la côte de Beaune.
2: Vous êtes entre la côte de Beaune et les hautes côtes, finalement.
3: Oui, exactement.
2: C'est ça.
3: Les Maranges, ils sont exposés sud-sud-est, on va dire. Les hautes côtes, moi, personnellement, j'ai des parcelles. Elles sont exposées vraiment plein sud.
2: Nouvelle confirmation de la définition hyper millimétrée des terroirs bourguignons.
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1: Peut-être que vous connaissez, vous, la place du village. Sur les réseaux sociaux, Jean-Noël et Philippe de Paris parcourent les Savoies avec leurs caméras et ils vous racontent leurs rencontres tous les jours au micro de votre radio. Ici, aujourd'hui, Jean-Noël, on s'arrête dans l'ouest du département de la Savoie. C'est ce qu'on appelle l'avant-pays.
2: Nous sommes à Nance, du côté du lac d'Aiguebelette. Et on va parler, on va rencontrer quelqu'un qui a un métier rare, un métier d'art. C'est celui de sellier, tapissier, décorateur. Et on va en parler avec Jean-Pierre Ancel, dans cette région bien paisible autour du lac d'Aiguebelette. Et Jean-Pierre commence par nous dire, j'ai choisi de m'installer à Nance parce que je voulais du calme. Et là-bas, il est servi et il nous dit qu'il a longtemps vécu en ville et il nous explique que là-bas, au moins, à Nance, on peut se garer. On connaît Nance au nord du lac d'Aiguebelette, c'est vraiment la campagne, et il est heureux de travailler là-bas. Et il travaille dans un métier dont il dit qu'il est un peu l'héritier du bourrelier, puisqu'il lui-même est sellier garnisseur, des bourreliers qui ont quasiment disparu. Lui, il va utiliser beaucoup de cuir, beaucoup de crin animal, donc très naturel, la ouate qu'il préfère, le tissu et la mousse. Et tout ça sur des supports extrêmement variés, notamment les vieilles chaises. Il nous dit qu'il aime bien travailler sur les vieux objets, les vieilles chaises. Il faut les recoller, il faut faire les vernis, il faut les retinter. Mais il travaille aussi sur l'automobile. Il va notamment refaire une vieille De Dion Bouton de 1902 à l'ancienne avec justement eh bien du cuir et puis du crin animal. Donc il aime ce travail, il en est passionné et en particulier il va travailler d'une drôle de façon puisqu'effectivement il utilise des petits clous qu'on appelle des semences et ces petits clous eh bien il les met dans la bouche pour une bonne raison, c'est que c'est plus facile pour travailler. Et là c'est original et on le voit faire. Il met une poignée de clous dans la bouche, c'est des petits clous qui sont pas très longs quand même et il a un marteau aimanté, s'il vous plaît. Donc, il prend avec la main droite le marteau et il va choper le clou dans la bouche. La main gauche est disponible. Et il nous dit, c'est comme si j'avais trois mains. Ça, c'est formidable. Et il nous explique qu'il a des clous dans la bouche très souvent et que il prend son clou et il tape dessus et paf, le clou. Incroyable. Il enfonce ça avec une dextérité énorme. C'était un bonheur de le rencontrer du côté de Nance.
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3: Taureau, je crois que c'est du 21... Ah non, je sais plus.
4: Savez-vous ce que c'est que l'astrologie ?
5: C'est les astronautes qui vont dans l'espace.
3: C'est l'espace et les constellations, le placement des étoiles.
4: Vous êtes de quel signe ?
5: Verseau. Moi, je crois que je suis taureau.
6: Moi, je suis taureau.
7: Ah si, je suis taureau.
4: Comment on a découvert que vous étiez de ce signe-là ? C'est grâce à quoi ?
3: Au mois de l'année, par exemple, le taureau, je crois que c'est du 21 mars jusqu'au 20... Ah non, je sais plus.
8: Moi, j'avais un petit carnet de jeu et il y avait un jeu. Si on réussit le jeu, on savait on était de quel signe.
9: C'est quand même magique, hein ?
10: Waouh, c'est fabuleux ! Et pourquoi on fait ça ?
8: Je sais un peu, Verseau, c'est de quel temps à quel temps ? C'est de la fin de janvier au début de février. Et moi, vu que je suis née le 31 janvier, je suis Verseau, du coup. Ça s'appelle des signes astrologiques. Et l'astrologie, du coup, c'est des signes astrologiques.
4: T'es taureau, ça veut dire que tu rentres, t'as besoin d'une étable ?
3: Non, c'est sur les qualités. C'est quand on est, par exemple, taureau, dans le mois où on est taureau, on n'est pas comme d'habitude.
4: Et vous êtes comment, messieurs les taureaux ?
3: J'en sais rien.
11: Il possède certainement des qualités, mais voilà. Lesquelles ?
8: Je sais pas, moi, je pense de l'émotion. Beaucoup, beaucoup d'émotions. Après, je sais pas.
12: Comment je peux te montrer que je peux être fort et sensible, noble et affectueux ?
13: Les taureaux, par exemple, ce sont des personnes qui sont nées pendant les mois
3: de taureau.
6: C'est logique.
3: Quand on est taureau, on se contrarie plus, on est plus vexé, alors que d'habitude, non.
8: Taureau, bah, vu que les taureaux, c'est costaud, bah, je pense que les taureaux, ils sont costauds. Enfin, ceux qui ont les signes astrologiques taureaux, ils sont peut-être très forts.
4: Et les balances, alors?
8: Quand on était le signe astrologique balance, c'est-à-dire que quand il y a quelqu'un qui nous dit quelque chose, on va le balancer.
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7: Salut Brésil.
13: Salut toi. Qui est cette charmante personne? Voulez-vous me présenter?
14: Ah, c'est encore Sylvie.
7: Je suis Sylvie.
13: Vous avez quel âge?
7: J'ai 50 ans.
14: Tu crois que je te vois pas?
13: Vous faites quoi dans la vie, en fait?
7: Je suis vendeuse en boulangerie.
14: Mais tu me prends pour une conne, là, ou quoi?
15: Elle est jalouse, tu sais pourquoi?
7: Je suis dans les petits bonheurs.
16: C'est exactement ça qu'on a pensé, nous.
17: Qu'est-ce que vous faites ici, à part foutre la merde?
7: J'habite à Port-Sal.
13: Et alors?
7: Port-Sal, c'est sauvage, bleu turquoise.
13: Comme sur les cartes postales.
7: Il y a une super vue au Guiligui qui surplombe le port, et c'est le paradis.
18: Un petit commerce, une petite femme, c'est pas beau ça, c'est pas le paradis.
19: C'est quoi votre endroit préféré?
7: Mon coin de balade préféré, c'est Boutrouille à Kerlouan.
20: Et on peut savoir pourquoi?
7: C'est une grande plage avec des rochers. Quand j'étais jeune, je montais sur les rochers, j'allais attraper des poissons, des crabes, des étrilles. Il y a trois petits rochers qui se situent au milieu de la plage. L'eau ne part pas quand la mer descend et ça fait des petites mares. Et quand j'y retourne maintenant, je vois les enfants qui jouent là où je jouais. Par contre, les rochers sont tous usés puisque les enfants glissent dessus.
21: Allez, je glisse. Moi, tous les matins, je casse le vent, je fais chier les gens, ça me purifie, c'est important.
14: C'est quoi un méga-tube?
7: Ma chanson d'enfance inavouable, c'est Son Kukai.
22: En l'an 70 du calendrier spatial, des êtres humains quittèrent la Terre pour rejoindre différents systèmes galactiques, comme le 15e système solaire, par exemple.
7: C'est un générique de dessin animé qui passait dans les années 80. J'adore.
23: Je ne comprends toujours pas.
24: Tu l'auras qu'à huile bordée.
7: Quand je me suis mariée, on l'a passé avec le MP3.
23: Très bien, ma chérie. Après tout, c'est ton mariage.
7: Son Kukai au mariage. Ah bah oui.
25: Sur quelle planète?
26: Allez, vas-y, fais nous rire.
14: Raconte-nous une histoire, allez.
7: Si, j'en ai une quand même.
25: Ah oui?
7: La maladie du boulanger.
23: Ah, mais je crois que je la connais.
27: Non, c'est peu probable.
7: C'est la brioche qui gonfle et la baguette qui tombe.
26: Mais c'est une honte d'entendre des trucs comme ça.
7: C'est une tradition. Allez, salut!

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1: Vous écoutez Quand je creuse par le groupe Volcaillou.
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1: Volcaillou, un duo formé par Simon et Timothée. Originaire du Sud Ardèche, ils se rencontrent à l'âge de 12 ans au conservatoire et commencent à écrire et composer pendant leurs années lycée.
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1: Aujourd'hui, le duo est un ovni, un alliage entre musique électronique et chanson française.

0: Caillou avec Quand je creuse, un coup de cœur ici de Romardèche.
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3: Bonjour.
4: Bonjour, bienvenue dans Décibel, cher Sam Sauvage. Ce premier album de Sam Sauvage qui vient de sortir, mesdames, messieurs, évidemment, on va se balader dedans. Vous rappelez que Sam Sauvage, peut-être qu'avant de l'entendre, vous l'avez vu, notamment avec la vidéo de cette première chanson, Les gens qui dansent.
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0: sais pas ce qui est le plus percutant dans cette chanson, justement, si c'est le son, si c'est la découverte de la voix de Sam Sauvage, ou ouais, ce look et cette petite danse qui vous colle à la peau. Là, vous partez en tournée. Tous les jours, vous allez la faire, cette danse
1: de, ah ouais, des tout gens à qui fait. Dansent. Ah ben moi, quand je me dis que les gens ont pris leur place, ouais. pour nous, c'est un concert de plus à chaque fois, mais pour ouais. les gens, souvent, c'est la première fois qu'ils me voient, donc qu'ils nous voient avec les musiciens et les musiciennes. Donc il y a un peu un truc où on donne tout le soir, et puis tant pis pour le lendemain.
0: Bravo pour la condition physique.
1: Merci, on ne fait trop peu.
0: Sam Sauvage, vous l'avez vu aussi dans le joli clip de Clara Luciani. Garçon mystérieux qu'elle regarde dans la rue. Voilà. Premier rôle, n'empêche, dans un clip, ça vous a donné envie d'en faire d'autres,
1: ouais,
0: ou même du cinoche.
1: Ah bah, quand j'ai fait ça, je me suis dit, oh, pour vous, ce soit pas le dernier.
0: Ouais.
1: Non, en vrai, je sais pas. Moi, je pense pas du tout que j'ai un talent pour ça. Hein.
0: Oui, faire l'acteur, c'est pas dans
1: vos... Non. Bah, déjà, chanteur, c'est dur. Alors, quand elle m'a dit, viens faire l'acteur, moi, je lui ai dit que je vais couler ton clip. Puis elle m'a dit, non, ça va être génial. Bon, on l'a fait.
0: Elle voilà. avait la vision. Bravo, Clara. Alors, mesdames, messieurs, bonsoir. Les vieilles personnes comme moi ont la ref, ça, mais beaucoup trop jeune pour avoir entendu Yves Mourouzi dire « Mesdames, messieurs, bonsoir ». Mais n'empêche que l'album s'appelle « Mesdames, messieurs ». Et c'est pas juste un gimmick, ce « Mesdames, messieurs ». Il est là, dans l'album, dans plusieurs chansons, dans la chanson d'ouverture, donc,
1: bien
0: qui s'appelle « Avis de tempête », où vous incarnez un présentateur météo, mais pas que, complètement dépassé par les fracas du monde.

0: comme ref, mesdames, messieurs, pour votre génération qui regarde sûrement pas le 20h et qui s'informe autrement? Et le mesdames, messieurs, bonsoir, il vient d'où, de vos souvenirs d'enfance?
1: Ouais, je sais pas, pour moi c'est même l'expression que j'aime bien, c'est ce truc un peu solennel, ouais. Et à la fois qui s'adresse à tout le monde, et puis quand on dit mesdames, messieurs, on a l'impression qu'on va dire un truc important.
0: Oui, c'est vrai.
1: C'est beaucoup plus que écoutez-moi, j'ai un truc à vous dire, là c'est mesdames, messieurs, ça, oui. Voilà, c'est vraiment écoutez-moi parce que ça va être important, et je trouve ça très chouette, et surtout je voulais que l'album ce soit un peu une injonction, c'est-à-dire que comme c'est un premier album, que j'ai la sensation que voilà, à part quelques personnes qui ont vu Les gens qui dansent de temps en temps, je suis loin d'avoir eu une reconnaissance nationale, il n'y a rien du tout, donc il faut un peu montrer ce qu'on fait, et je pense que c'est un peu une invitation à écouter l'album.
0: C'est sa première rencontre, mesdames, messieurs, point d'exclamation. Mesdames, messieurs, c'est pas seulement les gens très bien habillés de la télé qui le disent, ou les hommes politiques au début d'un discours, ça peut être aussi quelqu'un qui fait la manche dans le métro.

0: Ça s'appelle Un cri dans le métro. Et donc, autant sur la chanson d'avant, vous incarniez un personnage qui était plutôt rigolo. Là, vous incarnez quelqu'un qui est en pleine détresse puis qui va exploser. C'est des rôles que vous vous écrivez. Pourquoi ces rôles-là ?
1: Ça dépend. Des fois, je prends un rôle, des fois, je prends une incarnation, ou des fois, je ne joue pas de rôle. Ça m'arrive aussi.
0: Dans les chansons.
1: Ouais. C'est, en fait, je m'adapte beaucoup par rapport à la chanson. Hein. C'est-à-dire que moi, c'est pas du tout un album concept. C'est vraiment chanson par chanson. Si je pouvais, je ne sortirais que des chansons une par une, mais je voulais faire un contenant quand même. Et je pense que là, pour le coup, c'est plus une incarnation de ce que j'ai vu, d'une situation. C'est-à-dire qu'on l'a tous vécu un peu ce truc-là, et même ailleurs que Paris, ailleurs que Lille, là où il y a encore même un bus, dans la rue, tout simplement. Là, ouais. Je veux dire, ce mec que j'ai vu péter un dans le métro, hein, littéralement, bah là j'ai pris la position osée de devoir l'incarner, et je le fais sur scène, et je pense que ça a donné du cachet au message, et ça a donné surtout plus de puissance au message.
0: Plus de force, c'est-à-dire que quand vous êtes cette personne et que vous vous adressez aux gens en disant mesdames, messieurs, c'est plus fort que si vous vous mettez dans votre rôle de chanteur observateur et vous dites j'ai vu un type dans le métro, il a dit ça.
1: Bien sûr, parce que moi j'étais pas derrière la vitre du métro, c'est ce que je dis souvent, j'étais même dans le métro, et à ce moment-là je le dis pas fièrement, mais je veux dire moi non plus j'ai pas donné 2 euros, je veux dire quand il est passé j'ai à peine laissé un regard, et c'est pour ça que c'est pas une chanson très engagée, en fait c'est une chanson beaucoup plus engagée contre l'indifférence que je mettais en avant, donc cette incarnation était nécessaire, je pense.
0: Donc, plus, on va dire, oui, vous êtes concerné par ce qui se passe autour de vous, que ce soit dans Un vide tempête ou Un cri dans le métro. Mais qu'est-ce qui fait qu'un moment comme ça, ça devient une chanson, typiquement là, Un cri dans le métro, qu'est-ce qui fait que ce jour-là, cet homme-là qui fait la manche et qui s'énerve parce que personne lui donne et qu'il est au bout du scotch, qu'est-ce qui fait que ça devient une chanson ? C'est quoi le déclic pour vous ?
1: Bah justement, pour moi, c'est quand je dis le cri dans le métro, c'est le cri, et c'est un peu la sensation qu'on a tous crié à ce moment-là. C'est des moments un peu rares comme ça où parce que quelqu'un qui fait de la manche dans le métro, il y en a tous les jours. Hein, je veux dire, on les voit tous les jours quand on va au boulot, quand on va ailleurs, peu importe. Là, ce gars-là avait un truc où il s'est énervé contre une pauvre vieille dame, comment qu'elle non plus n'y était pour rien en fait.
0: Ouais.
1: C'est ça, on n'y est pour rien et à la fois c'est devant nous. Alors qu'est-ce qu'on fait ? Est-ce qu'on regarde ? Est-ce qu'on regarde pas ? Lui, il a décidé qu'il fallait le regarder à ce moment-là. On l'a tous regardé. Et puis finalement, cette dame, elle a donné 2 euros et moi, je me suis dit, ok, c'est peut-être un moment d'humanité à photographier. Et c'est important pour combattre l'indifférence, la seule chose que je combats presque dans cette chanson, c'était important d'en faire quelque chose d'immortalisé. Ouais.
0: Bah vous l'écouterez sur le premier album de Sam Sauvage, Mesdames, Messieurs, point d'exclamation. Donc, et si ça se trouve, j'ai dit une grosse bêtise, Sam, parce que pour nous qui achetons des disques, qui découvrons des artistes, je me dis, première grosse tournée, premier album, première nomination aux Victoires, Révélation, c'est le début de l'aventure. Mais en fait, vous, l'aventure, elle a démarré bien avant. Ça fait plusieurs années que vous faites de la musique.
1: Oui.
0: Vous avez même lu dans une interview dire que vous aviez la sensation même d'avoir eu un petit temps de galère.
1: Ah oui, bien sûr. Mais après, c'est normal que les gens ne savent pas. Hein, parce
0: bah oui.
1: qu'il y a une exposition un peu cette année, des choses comme ça, dont je suis très très content.
0: Ouais.
1: C'est-à-dire que moi, ça change ma vie aussi. Hein. Ça change la tête de mes concerts. Aussi,
0: ouais.
1: Tout ça. Mais non, moi, ça fait 10 ans que je fais de la musique et ça fait à peu près, je pense, oui, pour être honnête, 8-9 ans. Très vite, j'ai voulu avoir un projet musical, tenter ma chance, en fait, en tant que jeune dans la musique. Donc, ouais, j'ai connu un peu 8 ans, 9 ans de bar, de resto et comme je disais, de concert dans l'indifférence, mais une indifférence nécessaire avant de connaître autre chose, je pense.
0: Qu'est-ce qui vous a donné la niaque, la force de continuer ? Parce que oui, servir des pizzas ou des bières pendant 1 an, 2 ans en attendant, soit, mais 8 ans, c'est long. C'était quoi ? C'était de l'espoir ?
1: Je pense que j'avais beaucoup d'espoir, et même si je traversais forcément des grands moments de doute, mais comme j'en traverse aussi aujourd'hui, parce que là maintenant il y a une autre pression, la sortie d'album, des choses, donc ouais. En fait c'est une pression différente. Il y avait la pression d'arriver à sortir un album, ensuite la pression que l'album fonctionne. Il y a toujours de la pression dans la vie, mais pas que pour ce métier-là, il y a des métiers bien pires que ça d'ailleurs. Moi j'ai cette chance-là. Non, mais je pense que j'ai tenu entre guillemets, hein, c'était pas si dur que ça, mais j'ai tenu parce que l'aventure est aussi intéressante, le chemin est aussi intéressant que la présumée arrivée qui n'existe pas.
0: Oui.
1: Et pour moi, tant qu'il n'y a pas d'arrivée, il y a du chemin, et moi ça me plaît. Donc même jouer dans les restaurants, si demain j'y retourne, alors oui, ça va me faire bizarre, mais c'est pas un truc qui va me m'horripiler.
0: Comment dire ? Est-ce que maintenant, vous pouvez dire « mon métier, c'est musicien » et si oui, à partir de quel moment vous avez commencé à le dire ?
1: J'ai commencé à le dire de manière tout à fait pragmatique et très économique, en fait, à partir du moment où j'en vis. Alors, ouais. Je veux dire, là, ça fait depuis récemment, très récemment, ça fait un peu moins d'un an. Et oui, moi, je me suis toujours refusé à dire, en me présentant, que j'étais musicien. Je disais souvent, je suis barman, mais je fais de la musique. Et je suis comment régisseur au théâtre. Je l'ai été pendant 2 ans, mais je fais de la musique et j'aimerais bien un jour que ça fonctionne. Et là, aujourd'hui, si ça fonctionne, je sais pas, mais en tout cas, je dis, je suis musicien. C'est mon métier et c'est très, très cool.

le musicien Sam Sauvage est notre invité ce soir. Et sachez que sur l'album, vous allez aller de surprise en surprise et plein d'ambiances différentes. J'ai beaucoup aimé à quel point vous m'avez baladé et vous avez joué avec mes émotions, mes humeurs, mes réactions en écoutant Mesdames, Messieurs, j'ai un sourire amusé en écoutant Je suis pas beau, parce que on se l'est tous chanté ado en se regardant dans le miroir.

0: sommes sauvages. Je suis pas beau. Mais voilà, là, vous, les ados vont vous adorer. Hein.
1: Ah, c'est vrai?
0: Ah, bah oui, je pense. On se dit, là, je suis pas tout seul. Moi, si j'avais eu cette chanson-là quand j'avais 15 ans, ça m'aurait fait un bien fou.
2: C'est vrai? Ah ben, ouais. Moi, elle m'a fait un bien fou de l'écrire aussi.
0: Donc, il y a ces moments-là vraiment joyeux, souriants, bah, comme les gens qui dansent ou comme ça. On laisse Sam Sauvage nous emmener dans son univers. Et puis, je vous rappelle que le monde va mal, hein, on l'a dit au tout début de l'interview. Et donc, il pleut des femmes. Histoire vraie, Sam, vous avez perdu une amie victime d'un féminicide.
2: Tout à fait, oui. Il y a un an, à peu près ça.
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0: des hommes. Si le destin volé par ceux qui manquent de courage, quelle plume. C'est forcément plus difficile à écrire que je suis pas beau. Ou alors est-ce que c'est juste une difficulté différente?
1: Je pense que ça sort tout seul au bout d'un moment. Enfin, il y a des chansons comme ça qu'on écrit en 10-15 minutes. Celle-là forcément on faisait partie, parce que d'autant plus que ça m'a touché personnellement. Et je pense que ça m'a fait du bien de l'écrire en fait. Moi ça remplit. De toute façon, en tant qu'artiste, on fait des chansons souvent pour se remplacer des consultations de psy. Hein. C'est littéralement ça. Hein. Parce que, et en fait, c'est la même chose qui s'est passée là. Et même si c'est un sujet difficile, dur à écrire, dur d'en parler en interview, tout ça, je pense que c'est nécessaire d'en parler. C'est justement ce qui fait tout l'intérêt de cette chanson. C'est pas pour rien que je l'ai écrite. C'est quand j'ai découvert que mon ami Lison, hein, son prénom, comment en fait n'était qu'un numéro. Quand je l'ai vu sur le compte Nous Toutes, sur Instagram, des choses comme ça, qu'en fait c'était la 171e, 163e de l'année, je ne sais plus. Et comment c'est ça, c'est pour ça qu'il pleut des femmes, je parle vraiment de cette averse-là. Et même si c'est dur d'en parler, je pense qu'il faut en parler, il faut encore en parler. C'est à force d'en parler qu'on va réussir à combattre au moins le truc. Et si je peux apporter ne serait-ce qu'un petit caillou à l'édifice, ce sera déjà ça.
0: Bah merci de l'avoir fait, elle est très poignante et parlante, et en plus merveilleusement écrite cette chanson. Revenons à la maison, ça fait plaisir. Boulogne-sur-Mer.
1: Bien sûr.
0: C'est un endroit important pour vous, c'est là que vous avez grandi, Sam?
1: Oui, tout à fait, c'est ça. Je suis un nordiste, un vrai de vrai.
0: Il y a une chanson donc dédiée à votre ville, Boulogne.

0: C'est quoi votre fidélité, votre lien à Boulogne pour en faire une chanson? C'est comme Orelsan avec Caen.
1: Bah c'est une phrase que je dis toujours, mais c'est parce que quand je l'ai trouvée, quand elle m'est venue, je me suis dit que c'était la meilleure façon de décrire cette ville-là. Et c'est un vrai compliment, hein, ça paraît bizarre, mais c'est juste que c'est une ville qui est aussi belle dans sa laideur que laide dans sa beauté. Je trouve que c'est vraiment la phrase qui lui convient le mieux, que j'aurais pu glisser dans cette chanson d'ailleurs si je l'avais pas trouvée après.
0: Ouais, c'est pour la réédition, on note ça.
1: Pour Boulogne 2. Mais c'est une ville qui qui m'a hébergé, j'aime bien ce terme-là, de mes 0 à mes 18 ans. Ouais. Moi, je me définis très peu de là d'où je viens. Mais par contre, c'est important d'en parler. Je veux dire, moi, je me définis plus par là où je vais. C'est ce que je préfère. Mais par contre, je voulais quand même rendre hommage un peu à cette ville et parler aussi de ce qui se passe là-bas. Parce que c'est une ville qui a beaucoup d'histoire, qui a été détruite pendant la guerre, des choses comme ça. Mais les gens, je sais pas pourquoi, ont gardé un cœur énorme. Et les événements aussi tragiques qui s'y passent, avec le cimetière de la Manche, hein, comme on dit, les migrants qui se noient dans la Manche. Et je vois en fait tous les clichés très tenaces à Boulogne. On parle de racisme, on parle de tout ça. Alors qu'en fait, moi, tout ce que j'ai vu, c'est des pêcheurs aller sauver des migrants en mer. Donc les pêcheurs avant qui mouraient de la mer viennent maintenant sauver ceux qui sont dans des embarcations de fortune. Et ça, je voulais un peu trouver ce double sens pour raconter cette double histoire, ce passé et ce présent, qui finalement se lie comme jamais à présent même.
0: Il y a beaucoup de profondeur en fait dans votre album, et c'est vrai que avec les premières chansons, notamment Les gens qui dansent, etc., on s'attendait pas forcément à ça. Est-ce que vous vous rendez compte que vous surprenez dans le très bon sens du terme? Mais voilà, moi franchement, la première, je me suis fait avoir. Je vous ai vu arriver, votre petit look là, votre petite choré et tout. J'ai dit génial, il est trop sympa, Sam Sauvage. En fait, oui, il est trop sympa, Sam Sauvage, mais il est aussi très profond. Enfin, je dirais, il y a du monde là-dedans.
1: Il est pas dépressif, promis.
0: Non, c'est pas ça. Mais intelligent, vous écrivez divinement. Quand dans Roi du silence, vous racontez l'histoire alors de beaucoup de couples, mais là en l'occurrence, c'est l'histoire de vos parents et de votre papa qui se barre au moment de votre naissance. Vous avez des phrases géniales. Qu'on est...

0: roi du silence, ça vous évite la consultation de psy pour vous réconcilier avec votre père?
1: Bien sûr, et c'est pour ça qu'il y a autant de métaphores. Parce que,
0: de façon, il y a des princesses, des rois, tout ça. Mais
1: j'assume de dire que je me cache derrière ça. En fait, j'ai pas de problème à le dire. Et je pense que le jour où je réussis à écrire une chanson avec des mots directs, comme je le fais souvent dans d'autres chansons, c'est que là, j'aurais vraiment guéri mon truc à l'intérieur de moi. Mais bon, on guérit pas souvent si vite qu'on veut. Et puis surtout, moi, j'ai même pas envie de guérir. Je me sens très bien comme ça aussi maintenant. Donc, je me suis un peu caché derrière ces métaphores-là. Et si je l'ai sorti, parce que c'est un peu une valeur personnelle, j'écris d'habitude plus sur les gens que sur moi. Là, je me suis dit que mon histoire, je pense que je suis pas le seul à l'avoir vécue. Je pense qu'elle parlerait à beaucoup de gens. Donc, c'est pour ça que je voulais un peu la glisser comme ça, en espérant que les gens la comprennent, la reçoivent, bien sûr. Ouais.
0: Alors, on parle de mots directs. Je ne t'aime plus, c'est suffisamment direct.
1: Ouais, là, pour le coup, j'avais pas besoin de psy. J'y suis allé franco.
0: On y va, alors. Sam Sauvage, je ne t'aime plus, mesdames, messieurs. Désolé, les psys, on peut pas tout avoir.
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0: Message reçu, Sam Sauvage est l'invité de Décibel. J'ose même pas vous demander pour qui elle était, si la personne a bien reçu le message. Non, c'est vrai. Non, mais c'est hyper cruel.
1: Ouais, mais je pense que c'est mieux de le faire en chanson que de dire des mots pareils en face ou un truc du genre. Puis surtout, c'est plus facile de dire. Je trouve que dans la vie, c'est plus facile de dire je t'aime dans un gros mensonge que je ne t'aime plus dans une vérité bien brutale.
0: C'est pas
1: donc,
0: faux.
1: Dans un album, c'est mieux que dans une relation.
0: Comment vous bossez, Sam Sauvage, ce premier album? Il est né de vous uniquement ou bien vous êtes plusieurs? Est-ce que quelqu'un écrit avec vous, compose avec vous, produit avec vous?
1: Alors sur Mesdames, Messieurs, comme sur l'EP avant, l'album comme l'EP, moi j'ai fait auteur, compositeur, interprète dans sa totalité. C'est-à-dire que voilà, j'ai tout écrit tout seul, la musique aussi, le texte, et par contre l'interprétation également, pardon. Et après, par contre, pour la première fois, je me suis entouré d'arrangeurs. C'était une volonté de ma part, je voulais un peu ouvrir ma musique à d'autres horizons, notamment sur des titres comme Boulogne, Il pleut des femmes, Je ne t'aime plus, là qu'on a écouté tout à l'heure. Et en fait, j'ai rencontré des gens assez sympas pour le faire. Pierre Cheguillaume, Simon Kenéa, qui travaille notamment avec Zao de Sagazan, à Nantes, dans un studio. On a fait ça pendant tout l'été dernier. Et puis aussi David Enfrin, qui comment travailler sur Ne t'en fais pas pour elle, à la basse, un peu on l'a appelé le hooligan de la musique, et je trouvais ça hyper bien trouvé.
0: On va écouter d'ailleurs Ne t'en fais pas pour elle tout à l'heure. Donc voilà, on va se rendre compte de ce que le hooligan.
1: C'est ça, c'est un vrai de vrai. Et une dernière personne qui est Xavier Demar, qui a travaillé beaucoup avec son frère Pierre Demar sur Je suis pas beau, pour ce côté pop, cette fraîcheur. En fait, j'allais chercher des sonorités chez des gens.
0: C'est ça.
1: Pour ressembler à mon album.
0: Parce que vous, naturellement, vous allez vers quel genre de sonorité? C'est quelque chose comme les gens qui dansent? C'est un truc un peu cold wave, un peu post-punk?
1: Du tout, mais je suis vraiment très éclectique. C'est-à-dire que dans chaque chanson, il y a un style différent. C'est ça que j'aime bien. C'est ce que j'espère avoir.
0: Mais par exemple, quand vous composez quelque chose qui est brut, qui n'a pas été arrangé, etc., ça ressemble plutôt à quoi? À des sons synthétiques? Ça ressemble à du piano? Comment vous?
1: Ça dépend de la façon dont je compose, en fait. C'est-à-dire que parfois, des fois, quand j'ai le texte avant, je vais l'habiller d'une certaine manière. Et quand je me dis que le texte est un peu solennel, des choses comme ça, je vais le faire au piano. Et puis parfois, j'ai un riff de guitare, ou parfois, j'ai juste un truc de synthé.
0: Donc vous êtes pianiste, guitariste?
1: En fait, j'aime bien dire que je fais un peu tout, mais pas très bien. je suis pas un grand soliste de guitare, je suis pas un grand pianiste du tout.
0: Mais ça vous permet de bosser et de composer.
1: C'est ça, ouais. Ça me permet en fait de composer. Et après, il y a des gens dont c'est le métier, par exemple, d'interpréter très bien les guitares, tout ça, à qui je confie ça de manière naturelle.
0: Mais d'accord, mais je comprends mieux aussi pourquoi vous êtes tellement chouette en interview, pourquoi aussi vous êtes tellement content de faire plein de dates. C'est parce qu'en fait, toute une partie du boulot est archi solitaire pour vous.
1: Ah oui, carrément. Moi, je suis content quand je m'entoure d'équipe après.
0: Je comprends mieux ça. Ouais, c'est bien ça. Mesdames, Messieurs, est disponible. Vous l'avez compris, c'est un vrai coup de cœur pour toute l'équipe de Décibel. Et c'est très sympa d'être venu nous en parler.
1: Merci de m'avoir accueilli.
0: À la prochaine, Sam.
1: À bientôt. Merci pour tout.

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2: Bonjour.
3: Bienvenue dans Décibel. C'est la première fois que vous venez dans l'émission.
2: Et complètement, comment j'ai pu manquer ça, Décibel?
3: Voilà.
2: Je viens en courant.
3: Exactement, en tout cas je suis ravie de passer ce petit moment ensemble à l'occasion donc de la sortie The Kiss the Beast. L'album commence par la chanson du même nom, un vrai générique de début comme on les aime.

Chanson que vous allez écouter une fois et chanter 150 000 fois. Voilà, c'est le principe de ce Kiss the Beast. Alors, avant de se plonger dans l'album, Sébastien, j'avais envie qu'on fasse un peu les présentations, puisqu'on ne s'est jamais parlé ici, et dire que c'est super réjouissant d'avoir un artiste tel que vous dans l'émission, parce qu'en fait, il y a plein de portes d'entrée à votre travail. Il y a des gens qui ont pu vous découvrir sur la bande originale de Lost in Translation, le très beau film de Sofia Coppola en 2003, avec Fantino,

votre ritournelle qu'on utilisait tout à l'heure en générique de bienvenue. Alors oui, elle date de l'album Politics en 2004, mais elle était aussi jouée merveilleusement à la cérémonie d'ouverture des Jeux Paralympiques Paris 2024.

0: genre de souvenir, ça, pour vous, cette cérémonie des JO?
1: Grand souvenir. Vraiment, c'était vraiment très impressionnant à faire. Déjà, j'étais très content qu'on m'invite, qu'on me propose de le faire. Je me suis dit, ah bah, vraiment, c'est sympa, quoi. Je me voyais finir au fond d'une cave tout seul. Et puis, en fait, non, on est venu me chercher et on m'a mis en plein soleil. Voilà. En vrai, j'étais hyper content qu'on m'appelle pour faire ça. J'ai des grands souvenirs. Je l'ai dit souvent, mais j'adorais ce convoi qui venait me chercher à les maisons pour aller répéter sur place. Donc, avec des policiers, des motards qui ouvraient le chemin. Comme ça, Paris n'a jamais été aussi fluide.
0: C'est ça.
1: C'était journée porte ouverte, quoi.
0: À la Concorde en 5 minutes.
1: Et c'était génial de vivre Paris comme ça. En plus, en vrai, franchement, je veux dire, Paris sans embouteillage, c'était vraiment merveilleux. Donc ça, j'adorais ça. Surtout les enfants. Il y avait ce côté convoi présidentiel qu'on aimait beaucoup.
0: Ouais.
1: Et puis, j'ai adoré être sur la place de la Concorde comme ça, mais transformé. Moi, surtout que bon, c'était à la fin de l'été, il faisait hyper beau et le ciel bleu, cette ambiance de fin d'été et tout. D'habitude, déjà, j'adore ça, la fin de l'été. Mais là, en plus, avec cet événement-là, alors, c'était vraiment magique, quoi.
0: Ouais, côté patrimonial aussi, quand même, de se dire que oui, vous avez une carrière, on l'a dit, voilà, de 25 ans, forcément plein de bons moments. Vous avez voyagé partout dans le monde avec votre musique, mais là, c'est cette chose-là de représenter la France, ça fait quelque chose à l'ego ou pas du musicien que vous êtes?
1: Ouais, quand même pas mal, je dois dire, c'est vrai. Et puis après, j'ai été fait chevalier des arts et des lettres, et je crois que c'est pour ça, j'ai l'impression, parce que c'était dans la foulée. Donc j'imagine que ça a eu une influence. Je sais pas, j'ai jamais su vraiment pourquoi j'avais été fait chevalier des arts et des lettres, mais ça, à mon avis, c'est pour ça. Et puis, c'est vrai que, alors, Autant je suis complètement apolitique et puis j'ai un refus de l'autorité total. Mais enfin, même si j'ai un super bon feeling avec la police, je me souviens notamment une fois à Cannes,
0: ouais.
1: J'avais été au jouet club de Cannes et moi j'achète beaucoup de cadeaux aux enfants. Enfin bon, je suis très bon.
0: Vous en avez à vous, puis j'imagine qu'il y en a en plus des enfants autour de vous.
1: Non,
0: vous
1: les gâtez. Là, c'était vraiment mes enfants,
0: enfants.
1: Les miens, ouais. Quoi. Et on avait tellement de sacs, donc on marchait un peu comme ça dans la rue et carrément des policiers m'ont reconnu et nous ont aidé à porter les sacs de jouets jusqu'à l'appart. Donc j'étais là, ouais, super.
0: C'est classe.
1: Et donc, mais alors voilà, donc mais enfin en tout cas, c'est vrai que je me sens toujours un petit peu, c'est ce que je dis souvent, mais un peu renégat. J'ai l'impression de vivre tout seul dans ma cabane. Enfin, je vis pas dans une cabane et en plus je vis pas du tout seul. Mais c'est une impression que j'ai un peu comme ça. Donc là, le fait de participer à un truc un peu commun, de partager ça avec les gens qui habitent le même pays que moi, ça m'a fait hyper plaisir carrément.
0: Sinon, j'ai une théorie pour la médaille. C'est peut-être pour l'Eurovision. Allez savoir. Moi, j'ai un souvenir ému de Sébastien Tellier, Eurovision 2008. Il entre sur scène en voiturette de golf. Moi, j'ai trouvé ça so chic, so French. Elle est encore dans ma playlist, cette chanson divine. Moi, j'ai trouvé extra.
1: Ah, c'est sympa. J'étais content avec cette chanson parce qu'en fait, on croit que derrière, ce sont des voix qui chantent comme des chœurs. Mais en fait, donc, les gens de l'Eurovision m'ont obligé à ce que ces espèces de chœurs qui arrivent derrière, choup, wap,
0: ouais.
1: Du choup, soient chantés en vrai. Mais en fait, non, moi, tout ça, ces sons-là, je les ai avec un synthé qui était le Roland RD700. Enfin, je veux pas être trop technique, mais, et j'avais, une fois, j'avais loué ce synthé pour un concert. Enfin, bon, bref. Et puis, j'étais tombé sur ce son-là qui est un son magique.
0: Ouais.
1: On appuie, on met quelques doigts et ça organise. Ça organise toute une chorale. Et j'avais adoré ce truc-là. Et je m'étais dit, mais un jour, je m'achèterai. Donc, je me le suis acheté. Et puis, en m'amusant avec à la maison, j'étais tombé sur cette chanson. Mais en fait, j'avais commencé, c'est rare d'ailleurs, dans une chanson, j'avais finalement, d'une certaine façon, commencé par les arrangements. Parce qu'en appuyant sur le synthé, ça faisait choupi-wapi-wapi-la. Et puis par-dessus, j'avais inventé une petite mélodie et ça donnait divine, quoi.
0: Bah, moi, j'aimais beaucoup. Voilà. Donc, moi, pour ça, je vous aurais filé la médaille, que ce soit pour ça ou pour les JO. En tout cas, elle est là, la médaille de chevalier des arts et lettres. Bravo à vous, Sébastien Thé.

0: c'est une chanson qui s'appelle Copycat. Copycat, c'est un, dans le meilleur des cas, un copieur. Dans le pire des cas, c'est-à-dire ce qui vous est arrivé, c'est une usurpation d'identité. Ce qu'il faut dire, c'est qu'en plus de tout ce que j'ai cité, vous êtes aussi hyper célèbre, pas que pour votre musique, mais aussi parce que vous êtes un des rares hommes à être une égérie Chanel. Donc vous êtes aussi beaucoup dans les magazines de mode, dans la presse, etc. Et donc vous avez atteint un degré de célébrité qui fait que quelqu'un s'est fait passer pour vous.
1: Mais complètement. Alors, bon, je vais appeler la chanson Copycat, mais pour moi, Copycat, c'est un serial killer qui imite les crimes d'un autre serial killer, j'imagine.
0: Ah, ouais.
1: Mais en fait, la chanson, parce que j'allais pas l'appeler l'usurpateur, qui sonne moins bien que Copycat.
0: C'est pas faux.
1: Copycat, ça tape.
0: Ouais.
1: Bon, voilà, donc l'usurpateur, ça claque un peu moins, évidemment. Mais enfin, bon, oui, c'est ce monsieur... qui a utilisé mon nom, en fait, il se faisait passer pour moi.
0: En utilisant votre look aussi, qui est très connu.
1: Avec le même look et tout, ouais. Pour aller en boîte gratuitement, des cocktails gratuits, des vêtements gratuits chez Chanel, des dîners en ville avec des grands patrons et tout ça. Et en fait, c'est marrant parce que... Enfin, c'est marrant, c'est pas du tout marrant, c'est absolument atroce, mais le... Parce qu'en fait, il a volé donc mon nom, c'est ce que j'ai dit dans la chanson, mais aussi... Il a volé une vie que je ne mène pas, parce que moi je ne fais jamais de grands dîners en ville avec des grands patrons.
0: Ouais.
1: Je ne l'ai jamais fait. Et puis et quand je vais
0: c'était ça le pire
1: Chanel,
0: pour vous, c'est qu'il donnait une image de vous un peu cracra que vous n'êtes pas.
1: Mais complètement.
0: Ouais.
1: Son côté cracra. Ah ouais.
0: Ouais. Non, puis,
1: moi bon, il y a très très longtemps, c'est vrai que j'allais en boîte de nuit tous les soirs, mais encore une fois, moi j'y allais, je cherchais l'amour, je cherchais une petite amie. J'essayais. Voilà. Bon.
0: Comme tout le monde.
1: Et puis voilà. Et puis. Non, mais je trouve que ce que j'ai trouvé plus méprisable d'une certaine façon, c'est qu'il s'est fait ami avec des gens en se faisant passer pour moi. C'est-à-dire, il allait chez eux dans leur appart, ils dînaient ensemble, ils passaient les samedis après ensemble et tout. Et ça, je trouve ça, c'est bizarre ça quand même de créer des fausses amitiés. Non, mais c'est vraiment un truc. Donc c'est ça qui m'a fait peur. Je me suis dit, bah pour faire ça, faut vraiment être quand même vachement dérangé, quoi. Donc et ça, le fait qu'il de me dire qu'il soit dérangé, ça m'a fait peur, parce qu'on sait pas à quoi s'attendre avec un mec qui est pas équilibré, quoi.
0: Oui, on veut pas qu'il se pointe, j'en sais rien, à l'école des enfants, un truc comme ça, ça fait super peur.
1: J'allais chercher
0: mes enfants. C'est fini.
1: Je montrais mon passeport. Ah, c'est fini, ouais.
0: Ouais,
1: heureusement, ouais. J'ai appelé la police et tout le bazar, quoi, je veux dire, quoi.
0: La beauté, des belles chansons, mais vous allez en trouver plein sur Kiss the Beast. Et puis, vous allez vous rendre compte que Sébastien Tellier utilise sa propre voix vraiment comme un instrument. Donc là, sur Copycat, voilà, vous avez entendu un certain traitement de sa voix. Sur d'autres chansons, c'est au contraire hyper simple. Et puis, sur Refresh, alors là, c'est incroyable.

0: vous là?
1: Là c'est moi, alors c'est ma voix déjà superposée, j'en ai fait beaucoup des prises, ouais. Celle-là, j'ai bien dû superposer au moins une dizaine de fois ma voix. Et puis aussi, c'est ce que j'ai dit à Sébastien, parce que c'est encore Oscar Holter et Sébastien en duo qui produisent le morceau. Enfin, celle-là, quand même, la maquette, parce que je maquette tout avant de passer en production.
0: Donc, vous avez votre studio,
1: je fais mon studio, tout. Là, je prépare tout. Donc là, c'était quand même très proche. Enfin, je veux pas retirer de leur talent. Enfin, il se trouve que c'était très proche. Ouais. Mais par contre, j'avais, dans mon ordinateur, j'avais un truc qui permettait de faire une voix synthétique qui ressemble beaucoup à celle-là. Mais c'est-à-dire, c'est une voix synthétique, mais dans laquelle on peut pas entrer de parole. Donc ça vient. Et après, donc j'écris le texte, mais il fallait recréer la même voix que cet ordinateur, mais avec du texte. Et donc on a Sébastien qui s'y est collé, et il a passé pas mal de temps à recréer exactement ce grain-là. Et c'est ce que je dis souvent, mais j'aime bien le dire, parce que en fait, c'est quand mon fils est né. Donc dans le 17e à Paris, et il est sorti, et là il a poussé un cri. Mais moi j'imaginais que les nourrissons, enfin les nouveau-nés, ça pleurait, mais en fait non, il a crié, et donc il a fait comme ça, et c'était je voulais ce grain là en fait, ce cri, parce que c'était pas juste un cri de bébé, c'était pour moi c'était, je veux dire, la naissance de l'humanité.
0: La vie, ouais.
1: Mais limite, je pense que ça, même les dinosaures faisaient presque le même son. Il y avait ce truc-là, presque irréel, ou tellement réel que ça en devient fou.
0: Primal
1: Scream.
0: Ouais, oui.
1: Comme le groupe.
0: C'est ça.
1: Correctement. Non, c'est ça, en plus. Ouais. Et donc, je voulais vraiment, retrouver ça pour refresh, cette espèce de truc. Parce que refresh, ok, c'est ma propre renaissance. Bon, voilà. Mais c'est aussi le fait que la vie se perpétue, et donc j'avais très envie de faire ça, et ça nous a pris des semaines et des semaines de bien restituer ce côté un peu rauque du cri, quoi.
0: Et à côté de ça, il y a des chansons comme Un dimanche en famille, où là, bah, c'est juste, c'est votre voix, c'est vous. C'est...

0: Parfois, vous poussez très très loin le traitement de la voix et parfois c'est vraiment très proche du naturel. Ça aussi, c'est une liberté que vous vous donnez maintenant de traiter votre voix vraiment comme un instrument.
1: Oui, voilà, complètement, parce que aussi, c'est que la musique, c'est un monde très vaste. Il y a plein de trucs formidables. Il y a plein de basses différentes. Il y a plein de synthés différents. Il y a plein de trucs différents. Je sais pas, il y a de la chorale, il y a du tam-tam, il y a de l'afrobeat, il y a du rap, il y a de la pop. Enfin, c'est fou, mais c'est presque, je sais pas si on peut dire que c'est infini, mais c'est quasiment, les plaisirs de la musique sont quasiment infinis. Et donc, moi, comme j'adore tout ça, j'essaye de tout mettre, en fait. Sans non plus que ça fasse fourre-tout, ouais. Quand même. Mais je pourrais pas. Je me sentirais enfermé si j'allais que dans un seul truc et tout ça. J'ai envie de tout essayer, mais un petit peu comme dans la vie. Enfin, quoi que je dise ça, c'est pas vrai, parce que... Enfin, j'aimerais bien, par exemple, essayer de vivre dans toutes les villes. Un petit peu à San Francisco, un petit peu à New York, un petit peu à Tokyo, tout ça. Mais je le fais pas, en fait. Ça fait depuis toute ma vie d'adulte, j'habite à Paris. Donc, je veux pas mentir aux gens. Mais c'est vrai que j'ai ce côté gargantuesque de vouloir... Ouais. J'ai envie de tout, quoi.
0: Et pour la musique, un des grands plaisirs aussi, c'est d'inviter des artistes qu'on admire sur ses chansons. Pareil, on n'ose pas forcément les inviter à dîner à la maison à Paris, mais sur un album, on les invite. Et sur votre chanson Thrill of the Night, il y a la guitare de Nile Rodgers, qu'on connaît bien évidemment, de Chic. Et il y a une voix qu'on découvre, c'est celle d'une chanteuse américaine qui s'appelle Slater.

0: Jeff ne bosse qu'avec deux Français, vous et Sheila.
1: Il a bossé avec les Daft Punk.
0: Ah oui, ouais, ouais. Ah, mais ils comptent pour des Français, les Daft Punk, c'est la classe international.
1: Ils sont tellement, okay, mais ils sont archi français.
0: Trois Français alors, Daft Punk, Sheila, Sébastien Tellier.
1: Oui, oui, bah, je suis très content qu'on ait pu travailler ensemble. C'est vraiment un mec que j'admire profondément, c'est un immense musicien, c'est vraiment un génie de la musique. Et justement, quand je parlais tout à l'heure de non-réflexion, c'est ça qui est formidable, c'est de travailler toute sa vie d'un instrument, en l'occurrence, lui, c'est la guitare, et que ça semble facile. Lui, on a l'impression qu'il fait ça, mais comme il respire, enfin,
0: oui.
1: Je veux dire, c'est...
0: Oui, il n'y a pas de douleur, il est très fluide.
1: Voilà, il n'en fait pas des caisses, ouais. On a l'impression que c'est... Et c'est vraiment, mais ça, c'est vraiment à l'américaine, que le résultat semble vraiment des plus naturels. Et ça, j'adore chez lui. Et puis, j'adore parler de lui parce que, aussi, c'est ce que je dis souvent, mais c'est tellement vrai, il est extrêmement sympa. Alors que souvent, on imagine les stars américaines, en plus, moi, il y en a un paquet de stars américaines que j'ai un petit peu côtoyées, qui me faisaient carrément peur. Pas du tout. Il est sympa, comme je le dis tout le temps, il retient le prénom de tout le monde, il demande des nouvelles de la famille, il est humble, il est super cool. De lui émane un truc genre super sweet, il est vraiment merveilleux, quoi.
0: Je pense qu'il est très très heureux de faire de la musique. Vous parliez tout à l'heure d'amour de la musique et d'envie de bouffer toute la musique et de goûter toute la musique. Je pense que vous avez ça en commun, sans doute.
1: Alors lui, oui, parce qu'une fois, j'avais fait une vidéo avec lui. Enfin, on avait été interviewé ensemble à Los Angeles. Donc, le principe, c'est on se baladait en voiture dans les hills. Et puis, on discutait pendant cette sorte de balade en voiture. Et là, donc, je connais tous ces

0: bien l'observer de pas très loin. Et je le voyais, mais prendre plaisir. Mais c'était dingue, quoi. On a l'impression que c'était la première fois qu'il faisait de la scène, carrément. Il sautillait, il souriait, c'était dément, quoi.
1: En parlant de plaisir, je voulais vous remercier, Sébastien Tellier, parce que sur Kiss the Beast, il y a des surprises. Et c'est pas si commun aujourd'hui d'être surpris en plein milieu d'une chanson. Je pense par exemple à Lou, qui est une chanson vraiment pleine de surprises, puisqu'on commence sur une petite guitare flamenco, un petit voyage linguistique en Espagne. Après, il se passe ça, et puis après, il se passe encore autre chose.
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0: mentir, la première fois que je l'ai écouté, à ce moment-là, j'ai fait hey! Parce que vraiment, j'étais surprise et contente. Est-ce que vous aussi en studio, quand vous faites une cascade de la sorte, vous vous dites hey?
1: Ouais, j'étais très content. En fait, le principe de Loup, c'est une chanson où c'est un loup qui se déguise en chien pour commettre un peu ses petits méfaits et tout et tout. Et donc, je voulais que ça soit ça. Je voulais que ce côté un peu espagnol, ce loup qui se déguise en chien, qui essaye de bien présenter avec une certaine classe et tout. Ça. Mais parfois, il redevient loup, quoi. C'est plus fort que lui. C'est pour ça qu'on passe de ce côté un petit peu, on va dire, jazzy espagnol à des côtés crazy funk, appelons ça comme ça. Et pour moi, c'était important comme ça que tout d'un coup, c'est le naturel revient au galop, comme on dit. Enfin, j'aime pas trop utiliser l'expression, mais voilà.
0: C'est là, voilà.
1: Et donc, c'était ça que je voulais, quoi. Que tout d'un coup, paf, le pot, comme si il pleuvait, que son déguisement disparaissait un peu, et que ça y est, on voyait que c'était un loup qui se sentait tout nu, que c'était l'urgence, la catastrophe, quoi.
0: C'est ça que j'adore chez Sébastien Tellier, c'est qu'on se dit quand même, il y a du monde et là-haut. Et non, mais si. Et je vous imagine, vous êtes tout seul en studio au départ, tenter des trucs. Vous parlez à voix haute?
1: Oui.
0: Ah, alors, j'en étais sûr.
1: Alors, c'est vrai qu'il faudrait, j'aimerais pas être filmé seul au studio.
0: Ah.
1: Enfin, si je me sentais filmé, bien sûr, j'essaierais de bien me comporter, mais me sachant non filmé, c'est vrai que je me mets dans une sorte d'état de transe quand même. Au début, non, j'arrive plutôt tranquille, j'allume le matériel, voilà, il faut le temps. Moi, j'adore les vieux synthés, donc le temps que ça chauffe et tout, voilà.
0: Ouais.
1: Et puis, même après, le temps que ça charge, machin. Et puis, au fur et à mesure, c'est vrai que je suis là. Ça monte un peu. Et après, c'est vrai que je me comporte un peu comme une bête dans le studio, parce que aussi, je compte beaucoup sur le chaos pour créer, parce que je pense que parfois, la musique, c'est comme si la musique préexistait déjà. Il y a 88 touches sur le piano, donc tout existe un peu à l'avance, mais pour aller les chercher, ces notes-là, il faut se mettre dans des états pas possibles. Et puis, même certaines mélodies, c'est pas qu'intellectuel, il y a un truc physique aussi, il faut se mettre dans un état pour se dépasser. On se dépasse pas que psychologiquement, il y a un truc physique aussi, c'est de mettre dans certaines postures, ou justement d'avoir tellement essayé de trouver un truc, on est épuisé, c'est justement enfin quand l'épuisement il arrive, qu'on trouve le truc. Donc il y a toute une série de trucs, et c'est vrai que si on me filmait en studio tout ça, je pense que j'aurais l'air d'un bon barjou. Enfin, déjà que c'est pas loin, mais effectivement. Mais ce qu'il y a, c'est que j'adore cette solitude, parce que en studio aussi, c'est que c'est comme si j'étais face au miroir aussi. Je peux pas me mentir à moi-même. Et donc il y a ce truc là. En fait, c'est des grands moments de vérité pour moi. J'ai vraiment rendez-vous avec moi-même quand je suis tout seul dans le studio.
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0: Entendu, plein de textures, plein d'ambiances, plein de choses à raconter différentes. Et ce naïf de cœur qui nous a tous touchés.

0: de bûcherons canadiens et prenez une masculinité plus douce.
1: Ben oui, c'est très important pour moi.
0: Ben oui.
1: D'être doux. Ben déjà, je pense plus, parce que avant on valorisait, même dans le cinéma, tout ça, on valorisait un peu les brutes ou même pas forcément des ordures, mais un peu des... Où je me souviens cette série, L'homme qui tombe à pic, bon, le mec, il est un peu rentre dedans, il a un gros 4x4, il passe à travers des cercles de feu, enfin, des trucs un peu comme ça.
0: Et il pleure pas.
1: C'est-à-dire que maintenant, c'est plus pareil, et on s'est rendu compte qu'en fait, ce mal dominant, ce mal alpha, il était un peu relou, quoi, hein, et puis il embêtait un peu tout le monde, il prend trop de place, il gêne, il parle fort au resto, il roule vite sur l'autoroute, enfin, il est pénible, ce mec. Donc on n'en veut plus de ce mec, il est trop pénible, trop nuisible. Donc il faut bien inventer un autre style, finalement, un autre style de perfection, parce que, bah, quand même, il peut y avoir éventuellement, quand même, encore dans les séries ou dans les films, des hommes. Alors comment ils vont être, ces hommes?
0: On accepte de les voir.
1: On accepte quand même de les voir. Et donc, bah, il faut bien les définir, les redéfinir un petit peu. Mais c'est vrai que maintenant, il y a beaucoup de séries ou de films où l'homme, dans ce film, dans ces séries, c'est un chouette mec.
0: Ouais.
1: C'est pas un mec qui vient là pour tout défoncer. C'est des mecs bien, quoi, coolos, quoi. Et donc, c'est ça. C'est juste ça. Donc, moi, j'imaginais, voilà, l'homme du futur, ou mais un futur proche. Hein. Et,
0: oui, bah, nous faites pas attendre trop longtemps.
1: oui, voilà.
0: Le plus proche possible.
1: Et, voilà. Mais après, il faut pas non plus. Enfin, tout ça, naïf de cœur, tendre et rêveur, ok. Mais il faut pas non plus être mielleux, gnangnan, machin. Il faut. C'est juste qu'il faut que ça soit sweet, quoi, tout ça.
0: Sébastien Tellier, après vous avoir remercié pour cet album et souhaité une très belle tournée, qu'est-ce qu'on peut vous souhaiter pour la suite?
1: Souhaiter pour la suite, je pense qu'il faudrait quand même inventer une sorte de médicament où on puisse manger autant qu'on veut sans grossir. Ce serait vraiment mon rêve.
0: Ça, c'est cool.
1: Enfin, moi, c'est ce que je fais, mais je me le permets que l'été. J'essaye de faire que des repas de suite avec frites. Enfin, à part le petit déjeuner. Et l'été, alors c'est pas l'été dernier, mais l'été d'avant, j'avais réussi à faire 17 repas de suite avec frites.
0: Ouais.
1: Et puis après, malheureusement, c'est la fin des vacances, c'est du raté.
0: Si vous vous présentez au présidentiel, je vote pour vous, j'adore ce programme. Sébastien Tellier était dans Décibel, merci beaucoup Sébastien.
1: Merci à vous.
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3: Bonjour à toutes et à tous. J'espère que vous allez bien, que vous avez passé un bon week-end, que ce soit en vacances, au travail ou à la maison. C'est reparti pour une nouvelle semaine des meilleurs moments au taquet avec Valérie Damido et Eric Bastien. Ce lundi, il sera question d'une échelle à monter les blancs en neige. Oui, oui, vous avez bien entendu. D'un serpent qui sort des toilettes. Là aussi, vous avez bien entendu. Et de plein d'autres choses. Ça démarre juste après Blondie, Call Me sur votre radio ici.
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0: Vous écoutez ici Call Me Blondie, et celles et ceux que nous appelons maintenant, c'est Valérie Damidot et Eric Bastien, et nos deux candidats, Kevin d'ici Périgord et Catherine d'ici La Rochelle, à qui tous les deux évoquent leur rencontre avec leurs conjoints respectifs, ce qui a encore une fois inspiré des bons mots à Eric et qui ont laissé de marbre toute l'équipe de Taquet sur votre radio ici.
1: Alors, Kevin, il paraît que tu as rencontré ta femme, mais alors, c'est un petit peu comment... La rencontre avec ta femme, c'est un petit peu comme dans un film. Ça m'a fait penser à Back to the Future, là. Back from the Future, là, je sais pas quoi. Est-ce que tu te rappelles comment se sont rencontrés le père et la mère du héros ?
2: Non.
1: Eh ben, comme toi.
3: Ah oui ?
1: Eh oui, parce que la rencontre avec Anaïs, eh ben, ça s'est fait à la sortie du collège, puisque la mère d'Anaïs n'a pas vu Kevin qui était en vélo, il l'a renversé. Et puis, Kevin, il s'est retrouvé sur le capot. Et voilà, et après Anaïs, évidemment, elle est venue pour prendre de ses nouvelles, le pauvre et
3: tout. Écoutez, c'est un coup de foudre renversant, comme qui dirait. Il n'y a pas de... Voilà. Non,
1: bah,
3: oui.
1: Bah, c'est ça qu'on a Mathieu avec nous, qui débarque un peu dans l'émission.
3: Il découvre l'humour.
1: Il découvre les vannes de merde et il est gêné, comme tous les techniciens de Radio France qui passent par cette émission. Alors, si tu n'as pas vu Retour vers le futur, je t'engage à voir Retour vers le futur. C'est exactement l'histoire avec ta femme. Alors, Kevin, on va essayer de gagner des points avec la question à choix multiples. Je te pose la question, je te fais des propositions et à mon top chrono, tu as 10 secondes pour répondre. Alors, la question est la suivante. Qui est Harald V ? Un super-héros Marvel, le roi de Norvège, un moteur de recherche Google, un viking en télétravail. Top chrono, 10 secondes. Qui est ?
2: Ouais, je dirais le deuxième, un roi de...
1: Le roi de Norvège ?
2: Ouais.
1: Eh bien, il s'agit... d'une bonne réponse. Bravo. Harald est le roi de Norvège depuis 1991. Alors il paraît qu'il est sympa, qu'il est progressiste, voilà, il est pas mal, il fait beaucoup pour les droits de la communauté LGBTQ et l'immigration, donc on croit en Harald V. Voilà, 4 points pour Kevin qui vient de marquer 3 points de plus.
3: Exactement, Catherine qui pour l'instant n'a que 2 points, mais voilà, elle arrive tranquillement. Notre Catherine qui habite à Châteauneuf-sur-Charente, dans les Charentes, avec ici La Rochelle. Comment va Alfred ?
4: Super, c'est un chat adorable.
3: C'est vrai qu'on n'avait pas parlé de ton chat, le petit Alfred qui t'accompagne.
1: Non, moi c'est mon chien qui s'appelle Alfred.
3: Eh oui, pour ça que je fais ça, voilà, un beau
4: Alfred,
3: prénom.
4: Ouais, super. Ouais.
3: Bon, alors toi, tu aimes bien voyager.
4: Oui.
3: Notamment les croisières. T'es une adepte des croisières ?
4: Ah oui. Jusqu'au Covid, depuis le Covid, on n'en a pas fait. Mais on en a fait une
3: douzaine,
4: quoi.
3: Ah oui. J'adore. Et comment s'appelle la nana dedans ? Julie McCoy, voilà. Vous vous souvenez de Julie McCoy ?
4: Non.
3: La croisière s'amuse.
4: Si. À la musique, j'entends.
3: Mais oui, le commandant Stubbing, bien sûr.
4: Voilà.
3: Bon, t'as été où avec tes bateaux ? T'as été jusqu'où ?
4: J'ai fait la Méditerranée, forcément, plus près, la mer Noire, l'Adriatique, la mer d'Oman, les Caraïbes.
3: Les Caraïbes, waouh.
4: Voilà.
3: Bah, écoute, t'as bien voyagé, hein. Bravo. Mm-hmm. Chouette, les bateaux. Et puis, on va se parler quand même de ta rencontre aussi avec ton chéri, parce qu'on l'a évoqué justement avec Kevin. Toi, vous vous êtes rencontrés un peu dans l'esprit du petit Nicolas. Je rappelle que tu es prof à la retraite et tu as rencontré Laurent à l'école.
4: En fait, je l'ai rencontré à l'école parce que nos enfants, à l'époque, étaient petits, allaient ensemble à la maternelle.
3: D'accord. Et ça vous a rapproché.
4: Eh ben oui.
3: Trop chou.
4: Eh ben oui.
3: 35 ans que vous êtes ensemble, mariés depuis 1994. 31 ans de mariage, c'est les noces de quoi ? 31 ans de mariage ?
4: J'en sais rien du tout.
3: Eh bien, c'est le Bazan, qui est un cuir très résistant. Voilà, si vous voulez tout savoir. Bravo, 31 ans de mariage, c'est top. Hein. Voici ta question pour 3 points. Avec, puisque tu as été en contact avec les enfants tout au long de ta vie, un dessin animé. Quand les alpes avec la bête, où le ciel est
1: toujours bleu. Dans les Alpes avec Annette, alors je ne connais pas.
3: Mais moi non plus, les Alpes avec Annette, je ne sais pas. Parmi ces 4 cols des Alpes, lequel est le plus haut ? Je te fais des propositions. Le col du Galibier, le col de l'Iseran, le col de la Madeleine, ou bien le col Pelletart. Vous voyez, ambiance disco au sommet. Top chrono. 5 secondes.
4: Je dirais Galibier parce que je connais que celui-là.
3: Ouais. Parmi les 4 cols des Alpes, celui qui est le plus haut, avec 2764 mètres, c'est Le col de l'Iseran, c'est le plus haut col routier des Alpes qui devance largement le Galibier et celui de la Madeleine qui fait à peine 2000 mètres. Sommet mythique pour les cyclistes. Désolé Catherine.

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1: En tournée à partir de mars 2027, Patrick Fiori sera à Narbonne, Nantes, Limoges et ailleurs. Le chant est libre dans la playlist de votre radio ici. Êtes-vous du genre bavard? C'est le cas de Corinne, d'ici Paris Île-de-France, qui raconte à Valérie Damidot et Eric Bastien que cela lui a posé un petit problème une fois en voiture. Alors j'avoue que ça m'est déjà arrivé aussi. Quant à Jérôme, d'ici Pays d'Auvergne, il est un peu tête en l'air et lui aussi, il a une histoire de voiture à partager avec nous.
2: Ma petite Coco, elle a un petit côté Pierre Richard. On adore ce petit côté Pierre Richard. Une fois, pour aller à une réunion avec des collègues à 60 km de son bureau, elle prend une voiture de service. Voilà. Alors les filles, ça papote, on est tous des filles, on connaît hein, les filles, comme on sait, blablabla, blablabla. Et du coup, elles oublient de tourner, elles sont paumées. Alors, qu'est-ce qu'il vous est arrivé du coup hein?
3: Alors du coup, on est arrivé en retard, très en retard à une réunion de service qu'on avait, ce jour-là. Et puis, on a perdu, on a papoté dans la voiture, on a raté la route. Et puis après, on a fait un grand détour pour retrouver nos pas.
2: Bravo.
3: Retomber sur nos pas et puis reprendre la bonne route. Et puis, on est arrivé en retard.
2: Bravo. T'étais bavarde à l'école, déjà?
3: Comment?
2: T'étais bavarde déjà à l'école?
3: Ah oui. M'appelait le maître d'école m'appelait la girouette.
2: Oh my God.
4: Girouette.
3: Parce que j'avais toujours la tête tournée derrière moi, discuter avec mes camarades derrière.
2: Alors, il est temps de marquer des points, ma Coco. Là, c'est 5 points. Tu peux marquer 5 points d'un coup.
3: Ouais.
2: Alors, d'accord. Écoute. Comment s'appelle la plateforme nationale d'admission post-bac mise à disposition des lycéens pour formuler leurs vœux d'orientation? Comment s'appelle la plateforme nationale? Attends, avant de répondre, attends, mon top chrono, réfléchis, t'emballe pas, écoute.
4: Respire.
3: Non.
2: Comment s'appelle la plateforme nationale d'admission post-bac mise à disposition des lycéens pour formuler leurs vœux d'orientation? Top chrono, 10 secondes.
3: Pour formuler leurs vœux d'orientation,
2: ouais.
3: C'est ça? C'est pas Parcoursup? Mmh.
2: Eh bien oui, c'est Parcoursup. Et d'ailleurs, alors, il faut savoir que Parcoursup, la session s'ouvre demain 17 décembre. D'ailleurs, c'est aujourd'hui.
4: C'est demain
2: que ça démarre Parcoursup. Voilà, tes 5 premiers points sont marqués.
4: Bien, Jérôme, donc on a 7 points, hein. on est remonté là, c'était pas prévu, mais là du coup on est content d'avoir ces 7 points. Gros point commun bien sûr avec Corinne. Alors il a été cuisinier, je vous l'ai dit, hein, quand il a démarré. Pour son apprentissage, on t'a fait un petit bizutage. Le chef du restaurant t'a demandé d'aller chercher dans les autres restos une échelle à monter les blancs. En neige. Oui, qu'est-ce que t'as fait?
5: Alors, ils m'ont promené dans la ville où c'était une ville de cure, hein, c'était de Guyon.
4: Ouais.
5: Et ils m'ont promené dans tous les restaurants, sachant où j'étais passé avant, pour justement m'envoyer dans d'autres restaurants.
4: Ben oui.
5: J'ai passé la matinée
4: à chercher une échelle pour monter les blancs en neige, oui, bien sûr.
5: Voilà.
4: Ils sont un peu foutus de toi, quoi.
5: Des Chinois, des trucs comme ça. Mmh. Je me suis dit, pourquoi pas.
4: Oui.
5: Et puis, j'ai vite compris.
4: Tout le monde arrive de tomber zutage. Alors, d'autres petites plantades, hein, au Gourd de Tazna, qui est un lac d'un volcan. Ton ami Patricia a laissé les clés sur le contact. Bon, vous sortez de la voiture. Au bout d'un moment, la voiture se referme automatiquement. Pas de chance. Évidemment, avec les clés à l'intérieur. Mais Jérôme a toujours le double. Sauf que Patricia est maladroite. Et le double était où?
5: Dans la boîte à gants.
4: Donc, pas de clé? Comment vous avez fait? Vous êtes resté en pleine forêt?
5: On a appelé quelqu'un, et puis il faisait vachement de tutos. Donc, grâce à un tuto et du scotch, réussi à descendre, on a réussi à descendre un peu la vitre et
4: Il t'en arrive des choses, toi, il t'en arrive. Allez, Jérôme, on reste concentré avec cette question cash qui arrive et elle vaut 5 points. Voici ta question. Et elle concerne Coluche. Dans son célèbre sketch sur la lessive, parce que Coluche a fait un sketch sur la lessive, de quelle marque, l'avant encore plus blanc que blanc, Coluche se moquait-il? Top chrono, 10 secondes. La marque de la lessive. Cette lessive. Comment tu dis?
5: Extra.
2: Je comprends mal.
4: Non, mais c'est pas ça. Et non, la nouvelle lessive l'avait encore plus blanc que blanc. Souvenez-vous, c'était le nouvel Homo.
6: Vous avez le nouvel Homo. Ah, le nouvel Homo, il a encore plus blanc. Parce que l'ancien Homo, il avait blanc sous les mains. Enfin, valait mieux changer. Quoi. Le nouveau, vraiment, il lave encore plus blanc.
4: Voilà, c'était alors, le nouvel Homo. Je suis désolé. Je sais pas ce que tu nous as dit, mais c'était pas la bonne réponse, Jérôme.

Lisa Stanfield, All Around the World. Ne bougez surtout pas, dans un instant, c'est votre agenda de l'été pour vous proposer des idées de sorties ou d'activités dans votre région et pas forcément besoin d'être en vacances. Ensuite, Alain Bachung pour la musique, puis Valérie Damido et Eric Bastien pour continuer de profiter des meilleurs moments d'Otaquet sur votre radio ici.

bienvenue si vous nous rejoignez. Une pensée pour vous qui subissez les incendies en Gironde, Landes, Le Var, mais pas seulement. Nous pensons également à nos collègues d'ici Gironde, d'ici Gascogne et d'ici Provence, par exemple, qui vous accompagnent pendant cette période. Les meilleurs moments d'Otake avec Valérie Damido et Eric Bastien, c'est tout l'été à l'heure du déjeuner. Nous les retrouvons dans moins de 3 minutes. Le temps d'écouter Alain Bachung, Joséphine sur votre radio ici.

0: Osez Joséphine, Alain Bachung sur votre radio ici. Alors cette saison dans Au Taquet, il y avait chaque jour une question musicale et cette fois-ci c'était Patrick d'Issimène et Isabelle d'Isidro Mardèche qui devaient relever le défi. Enfin Isabelle a été un peu beaucoup aidée. Et vous, saurez-vous trouver la bonne réponse? Écoutez bien.
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1: Voilà, alors Patrick, tu as un. Isabelle, tu as un. Patrick, tu aimes le sport automobile.
3: Oui.
1: Alors, il paraît que... Bon, alors déjà, tu habites près du circuit des 24 heures du Mans. J'imagine que tu y vas souvent?
3: Le Mans 66. Souvent, non, parce que c'est quand même un budget. Donc, mais dès que j'ai l'occasion, j'y vais.
1: Et tu as, il paraît, tous les permis. Voiture, moto, camion.
3: Voilà.
1: Donc, tu sais tout conduire.
3: Sauf le super lourd.
1: Sauf le quoi?
3: Le super lourd.
1: Qu'est-ce que c'est que ça?
3: C'est-à-dire les tracteurs avec les remorques.
1: Ah, oh bah ça doit pas être dur. Quand on conduit un gros camion, ça doit pas, un tracteur, ça doit pas être voilà.
3: C'est plus les manœuvres.
1: Oui, c'est ouais, plus les manœuvres, mais bon. Alors, tu demanderas des conseils à Zaza, elle conduit un bus. Elle doit bien savoir, tiens.
3: Elle, est-ce que c'est un bus articulé ou est-ce que c'est un bus normal?
1: Ah bah je sais pas, Zaza c'est quoi?
4: Les deux, je peux conduire les deux. Très très souvent ce sont des classiques, mais parfois les articulés, ouais, ça nous arrive.
1: Je sens qu'il va y avoir de l'échange de téléphone pour
2: une
1: conduire,
2: faille de bus, là.
1: Pour conduire des, pour échanger des véhicules. Alors, non seulement tu aimes le sport automobile, tu collectionnes les petites voitures, coccinelles, combi Volkswagen, etc. C'est ça?
3: Voilà.
1: Hop, hop, hop. Et t'as un vrai combi Volkswagen avec lequel t'as été au rassemblement de combi au Mans dans les années 80.
3: Voilà.
1: Voilà. Quelle couleur?
3: Il était blanc.
1: Bah voilà, et ben on adore les combis.
2: On l'adore.
1: Alors, mon petit chat.
2: Surtout pour aller au ski. Bah les combis.
3: Ah, c'est pratique aussi.
2: Bah c'est vrai. Écoutez, c'est
1: je
2: vrai.
1: Demande pardon au syndicat des techniciens.
2: Oui,
1: alors, c'est le quiz musical. Donc je sais que tu aimes bien les chansons des années 80. Et ben là, écoute, on va faire le jeu de l'intro. On va te mettre l'intro d'une chanson. Et à mon top chrono, tu devras me dire attention pour marquer les deux points. L'interprète de la chanson et le titre de la chanson. Ok ?
3: C'est pas gagné.
1: Ah si, c'est gagné, c'est très facile. Écoute bien l'intro.

0: qui chante et c'est quoi le titre?
1: Je vais revoir à Montréal.
0: Et c'est qui chante?
1: Charlebois.
0: Ouais. Magnifique.
2: Je viendrai à Montréal.
1: J'ai eu de la chance.
0: Ouais.
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0: On adore Charlebois.
3: Oh, on adore Isabelle qui aime manger, Isabelle qui nous emmène au restaurant. Alors juste avant de jouer, un mot sur les brioches, parce qu'il paraît qu'on est spécialiste de la brioche.
4: Alors, je commence à les maîtriser.
3: Ouais.
0: Ah.
4: Mais non, les premières, c'était une catastrophe.
3: Elle s'est essayée à la brioche pendant les confinements et les Covid, elle a fait des trucs immangeables et dégueulasses.
0: Attends Isabelle, c'est très très dur les brioches.
3: Non mais c'est dur. Et là, t'es devenue une spécialiste de la brioche au mascarpone.
4: Ouais. J'ai trouvé cette recette-là et elle plaît pas mal.
3: Plus, tu dis que c'est le secret pour faire avaler des légumes aux enfants avec le mascarpone.
0: Bah oui.
3: C'est une bonne astuce, ça, mon Isabelle. Bon, allez, on va jouer parce que tu sais, voilà, nous, on a envie vite de marquer les points et de montrer à quel point nous sommes des winners.
0: Surtout que la maille est en tête avec 3 points.
3: Oui, écoutez, vous allez voir ce qui va se passer dans un instant. Isabelle connaît parfaitement la chanson. Elle va reconnaître cette intro. Tu devras me donner à la fois le nom de l'artiste ou des artistes et le titre de la chanson. Oui, c'est la kebab salade tomate oignon. C'est la totale. On demande.

0: remerciera l'ado à côté de toi qui a chasamé.
1: Je sais pas si c'est Elliot ou Robin, mais bravo.
2: Merci Robin.
0: Merci Romain de chasamer la radio. Allez, heureusement que l'appli Shazam existe.
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0: Le prochain rêve dans la playlist d'ici, le tout nouveau duo de Grand Corps Malade avec Stilto. Faisons connaissance maintenant d'Isabelle d'ici La Rochelle qui a une petite habitude en se levant et d'Olivier d'ici Alsace qui ronfle comme il l'explique à Valérie Damido et Eric Bastien sur votre radio ici.
1: On va faire un petit panel de ce qu'est Isabelle. Écoutez bien. Alors Isabelle, il paraît que tu te lèves toujours du pied droit parce que t'es superstitieuse.
2: Ouais, c'est vrai.
1: C'est-à-dire ?
2: Je me recouche, comme si je mets le pied gauche d'abord, je me recouche et hop, je recommence.
1: Ah ouais, ouais. Parce que quand tu te lèves du pied gauche, t'as remarqué qu'il t'arrivait des trucs pas cool ou ?
2: Ouais, parce qu'il m'arrive des trucs pas cool et je suis de mauvaise humeur et voilà.
1: D'accord, ok, très bien, ok. Alors, en même temps, ça va avec ton petit défaut, il paraît que t'as un sale caractère.
2: Ouais. Alors ça, on me le dit à la maison. Mais mes collègues, elles me le disent pas.
1: Ah, bah voilà. C'est peut-être le problème, c'est peut-être la maison. Alors, c'est peut-être Titi le problème, hein.
2: Parce que Titi, il écoute la radio.
1: Alors, Titi, comme ça, ta femme, elle est de mauvaise humeur? Elle a un sale caractère?
2: Je t'aime, mon chéri.
1: C'est beau, ça. Mais oui, c'est beau. Combien d'années que vous êtes ensemble?
2: Ça fait 26 ans qu'on est mariés.
1: Oh, et elle lui dit toujours « je t'aime, comme c'est beau, mon
3: c'est
1: Dieu,
3: rare, surtout.
1: Comme c'est beau ». Bien, ma chérie, c'est le moment de marquer 3 points de plus avec la question à choix multiple. Je te pose la question, je te propose des réponses à mon top chrono. T'as 10 secondes pour me dire ta réponse. Écoute bien. Aujourd'hui, c'est le 22 décembre. De quelle chanteuse française est-ce que c'est l'anniversaire aujourd'hui ? Alors, le 22 décembre, quelle chanteuse française fête son anniversaire ? Zazie, Vanessa Paradis, Jennifer.
3: Oui.
2: Vanessa Paradis.
1: Oh voilà, ben j'ai même pas le temps de finir top chrono. C'est pas grave, top chrono. Donc tu me dis Vanessa Paradis. Eh bien, est-ce que c'est vrai? Est-ce que c'est faux? Eh bien évidemment que c'est vrai. Eh oui. C'est l'anniversaire de Vanessa Paradis.
3: Bon anniversaire, Vanessa.
1: Non, mais l'autre, le net.
2: Bon anniversaire, Vanessa.
1: Voilà, allez. Bon. 3 points de plus, ouais, tu es bien. En tête, tu as 7.
3: Non, mais attention, Olivier, il arrive derrière. Notre Olivier qui est alsacien, ouais, qui joue du hautbois, du cor anglais, du big band. Qui
4: a la faire.
3: Mais ouais, qui fait du concert de Noël le 25. Oui. Voilà. Alors, il y a des petites particularités aussi. Il collectionne les CD. Bon, c'est assez classique parce qu'il est musicien. Mais des disques assez rares. Et par exemple, il paraît que tu as le premier CD d'Obispo sorti en 90. C'est une pièce un peu culte.
4: Oui, c'est ça, c'est Le Long du Fleuve. Ça
5: Long du Fleuve.
3: Ah ouais. Le Long du Fleuve.
1: Mais je ne me rappelle même pas de ce titre.
3: Et ça vaut, il paraît qu'il vaut entre 300 et 400 euros aujourd'hui en tant que pièce rare. C'est génial.
4: Ouais, c'est assez difficile de le trouver. Il existe aussi en vinyle. Hein.
3: Ouais, et en fait, t'es fan des titres un peu oubliés, ceux qui n'ont pas forcément marché et qui sont dans les fonds de tiroir. Bah, t'as raison de les collectionner. Alors, on apprend aussi des petites choses sur toi, comme par exemple, tu dors beaucoup, il paraît que t'es une vraie marmotte, toi.
4: C'est ce que dit ma femme, ouais.
3: Tu ronfles ou pas?
4: Ouais. Comment?
3: Tu ronfles un peu?
4: Ouais, mais faut pas le dire.
3: Eh bah, ouais.
1: Ah.
4: Non, quand je me mets de côté, ça s'arrange.
3: Ouais, sur le côté. Vrai, on me dit que t'as des petits problèmes de modestie.
1: Oh bah tiens, j'en connais un autre.
3: Tu te la pètes, quoi. T'es assez d'accord, quoi.
4: Non, mais bon, de temps en temps, effectivement, j'ai du mal à rester modeste.
3: Ouais, mais écoute, monsieur, on est deux.
4: J'y travaille.
3: Oui, moi aussi, de temps en temps.
1: Il n'y travaille pas du tout, je vous le dis. Hein.
3: Et puis, si t'étais un animal, ce serait un chat. Alors, bon, on a tous envie d'être... Oui, il y en a beaucoup qui aimeraient devenir un chat.
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3: Il faut se méfier des combien de trucs. Ça, c'est Yves Montand qui chante le chat. Eh bien, écoute, je pense que maintenant...

0: tout à l'heure avec Isabelle. Top chrono, quel inventeur a créé la première guirlande électrique? Thomas Edison, Franklin, Johnson.
1: Au pif, je vais dire Edison.
0: Alors, il est associé de Thomas. Non, mais il est associé de Thomas Edison, donc je comprends, mais non, malheureusement, c'est Edward Johnson qui s'était installé en 1882. Il avait installé 80 petites ampoules colorées autour de son sapin, et c'est la toute première guirlande électrique, et ça fera sensation à New York. On connaît la suite. 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

0: Vous écoutez ici We Are The Champions, Queen. À suivre dans une poignée de secondes, Virginie d'ici Azur et Christophe d'ici Touraine. Christophe, à qui il est arrivé une drôle d'expérience aux toilettes. Sincèrement, je ne la souhaite à personne. À tout de suite avec Valérie Damidot et Éric Bastien sur votre radio ici.
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2: Alors, Christophe, une petite anecdote avant de chanter. Tu es prêt pour chanter? Tu aimes chanter?
3: Oh oui, j'adore ça.
2: C'est magnifique. Juste une petite anecdote. Il paraît que tu as un toc depuis 20 ans. La première chose que tu fais quand tu rentres dans des toilettes, c'est tirer la chasse. Parce que une fois, chez des amis en Charente-Maritime, il y a un serpent qui est sorti de la cuvette quand tu étais assis sur les toilettes.
3: Voilà, j'étais assis sur les toilettes et j'ai quelque chose qui est sorti entre les jambes.
4: Non.
3: C'était un serpent. Et là, j'ai pas hésité, j'ai pas réfléchi, j'ai pris le liquide bleu qu'il y avait sur les toilettes et j'ai aspergé le serpent qui glissait le long de la cuvette. Et j'ai tiré la chasse d'eau et le serpent est parti. Et mes amis m'ont dit, oh, bah, ça arrive souvent parce qu'on habite dans des marécages.
2: J'ai envie de chialer.
5: Oh, je peux crever, moi, s'il y a un serpent qui sort comme ça.
4: Pauvre bête qui a fini avec du liquide WC sur les yeux.
2: Mais qu'est pauvre bête, j'aimerais bien voir ta gueule, toi, s'il y a un serpent qui sort dans ton cucu, là.
4: Oh, là, ça chatouille, c'est tout, quoi, mais voilà.
3: Mais... voilà, et donc, depuis, dès que j'arrive dans les toilettes, mais n'importe où, hein, au boulot, chez moi, tout ça, je tire la chasse d'eau avant d'aller aux toilettes.
2: Mais moi, je comprends, mais moi, je n'irai plus aux toilettes. Je serais traumatisée.
3: Mais

0: j'ai essayé, mais j'ai pas pu me retenir.
1: Mais dis-moi, c'était quoi comme serpent? Ils t'ont dit, tes amis?
0: Ah, j'ai pas le temps de regarder, hein. Si c'était une couleuvre, une vipère, je sais pas. Alors, j'ai pas le temps de regarder. Mais... j'y connais rien en marque de serpent.
1: Donc... bah oui, moi non plus, j'y connais rien, mais enfin. Mais la trouille absolue d'avoir un serpent dans les fesses. Bref.
2: Oh là là.
1: C'est une anecdote magnifique.
2: Je suis sûr que tout le monde ce soir, si vous écoutez au taquet, vous allez y penser. La prochaine fois que vous allez aller aux toilettes, vous allez vous méfier. Ou...
1: alors à Paris, il n'y a pas beaucoup de.
3: Quoi?
1: Ah, tu crois qu'à Paris, il y a un. Ouais, bien sûr. Allez.
2: Tire à la chasse.
1: Tire à la chasse, ouais. Mon chat, écoute bien. C'est le quiz musical. Je vais te passer deux extraits de chansons. Tu vas. Il y a un point à chaque fois que tu vas me trouver l'interprète. OK? Donc, il y a deux interprètes à trouver. Si tu me trouves les deux, t'as deux points. Si tu me trouves pas les deux, t'as pas de points. Alors, écoute bien. Premier extrait, qui chante?
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2: Ah, spécial par Noël.
1: Qu'est-ce que c'est qui chante?
0: Top Antoine. Là.
1: Tu dis quoi?
2: Antoine, il a dit.
1: Antoine.
2: Antoine, les élus cuvées de race, la chemise là. Le mec à la chemise.
1: Réfléchir un peu, c'est Jacques Dutronc.
4: La fille du Père Noël, j'étais le fils du Père Fouettard. Mais je m'appelais Marie Noël, je m'appelais Jean Balthazar.
1: Et bon, bah alors là, on joue pour le fun, hein, parce que comme t'as pas trouvé Jacques, même si tu trouves le suivant, tu n'auras pas de points. Vas-y, écoute bien le suivant.
2: Ça arrive.
1: Bah, ça arrive.

0: moine special. Alors c'est qui?
1: C'est Wham.
0: Ah oui. Et voilà, et oui, bah, t'en as qu'un sur les deux, pas de points, mais bon, ça me fait chiffon.
2: Ah oui.
0: Allez.
2: Bon, Virginie, on va devoir enchaîner tout de suite et jouer avec ce quiz spécial Noël. Le mot Noël dans les chansons, est-ce que tu le sens bien, Virginie?
1: On va essayer.
2: Tu n'es pas aux toilettes, il n'y a pas de serpent, tout va bien.
1: Oh non,
2: ok, très bien. Voici la toute première, à toi d'identifier l'interprète.

0: Bien, tu ne donnes pas ta réponse pour le moment. On écoute le deuxième.
1: Non,
0: je crée
1: non.
0: du suspense, moi.
1: Mais non, tu fais
0: ah,
1: chacun.
0: Vous voulez
1: mais
0: tout
1: oui,
0: de suite
1: mais bien sûr.
0: Alors allons-y,
1: top chrono.
2: Elvis Presley.
0: Oh, bah, voilà. Voilà, je savais. Bravo, Elvis Presley, oui. Avec Blue Christmas, The King. Voici la deuxième chanson pour tenter de gagner les deux points. On écoute.

0: Allez, top chrono, on y va. Qui chante?
1: J'étais amoureuse de lui quand j'étais petite. Framboisie.
0: Mais oui!
2: Feu danse dans la cheminée.
0: Très belle chanson de Rock Voisine.
3: Et oui, Rock Voisine.
0: Il y a tout un album avec les chansons de Noël en plus.

0: La Gitane, Félix Gray. Et voilà, les meilleurs moments d'Otakès sont terminés pour aujourd'hui. Demain, d'autres instants choisis avec une histoire de feria, une expérience en voiture et des lunettes que l'on met 2 heures à retrouver sur votre radio ici. 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Restez avec nous à suivre Johan Rock pour Ici dès 5h sur votre radio ici.
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0: pour terminer la nuit ou commencer la journée à l'instant. C'était Elena ici.
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0: En cette première semaine du mois d'août, ravi de vous retrouver au cœur de l'été ce lundi. On souhaite bon courage, tiens, aux juilletistes qui reprennent ce matin le chemin du travail. Ici, dès 5h, on s'occupe de tout pour vous rendre le réveil le plus agréable possible. La musique pour vous accompagner, des potrons minés, Jean-Jacques Goldman, qui sera au rendez-vous juste après le journal de 5h. Bonjour Cyril Ardorodon.
2: Bonjour Johan Rock, bonjour à tous.
0: Qu'est-ce qui fait la une de l'actualité ce matin?
2: Eh bien les incendies, encore et toujours, les incendies en Gironde, les incendies dans le Var, les incendies dans l'eau de Tour d'Horizon à partir de 5h.
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0: Et ce lundi, nous sommes le 3 août, il est 5h. Le journal Cyril Ardorodon. Et après le méga-feu en Gironde, l'heure est au retour à la maison.
2: Dans quelques heures, la quasi-totalité des 224 000 personnes évacuées au début de l'incendie seront autorisées à rentrer chez elles. Les habitants du Porge et de l'Aige-Cap-Ferret vont pouvoir regagner leur domicile aujourd'hui. C'est ce qu'a annoncé la préfecture hier soir. Et ils attendaient cette décision depuis près de 2 semaines, Boris Loumagne.
3: Certains habitants auront sans doute du mal à reconnaître leur commune. Des maisons brûlées, 185 au Porge, des forêts calcinées et de grandes trouées dans l'épinède pour servir de pare-feu. Dans le détail, les résidents de Lèchebourg pourront réintégrer leur foyer dès 14h. Idem au Porge, où les sinistrés seront accueillis par les services de l'État pour les accompagner dans leur démarche, notamment auprès des assurances. Précisons tout de même qu'au Porge, 2 quartiers seront toujours bouclés, et ce après la découverte pendant l'incendie de plusieurs obus de la Seconde Guerre mondiale. Quant à la très touristique presqu'île du Cap Ferré, elle sera accessible à partir de 19h. En revanche, aussi bien à l'Aige Cap Ferré qu'au Porge, tous les campings resteront fermés jusqu'à nouvel ordre.
2: Explication de Boris Loumagne sur votre radio locale ici. Les habitants de retour chez eux, le feu fixé mais pas éteint pour autant, donc en Gironde, des sapeurs-pompiers ukrainiens, lituaniens et polynésiens sont attendus. Le travail d'extinction pourrait durer jusqu'aux pluies de l'hiver et le feu pourrait couver plusieurs mois en sous-sol selon les pompiers. Dans le Var, le feu du massif du Gros Bessillon a donné du fil à retordre encore ce week-end aux pompiers avec des reprises de feu à Corrance et à Montfort. L'incendie est contenu mais pas fixé. 1800 hectares ont été parcourus par les flammes au total. L'ensemble des 2800 personnes qui ont été évacuées peuvent regagner leur domicile et c'est un spectacle de désolation qui attend les habitants comme Erwan, 16 ans.
4: On voyait la colline au loin de l'autre village, Corrance, qui prenait feu. Le feu s'approchait de plus en plus. Du coup, avec ma famille, on a décidé de partir. Et quand on est revenu, on a vu notre forêt en cendres. Tous les arbres étaient noirs. On voyait, il n'y avait plus de feuilles sur les arbres. Et le feu était très proche aussi du cimetière. Ça m'a fendu le cœur. C'est horrible. Franchement, ça m'attriste surtout pour l'écosystème, les animaux qui perdent leur habitat. Ensuite, il y a nous, nos habitations qui peuvent être touchées. Je suis venu observer les dégâts du feu parce que ici, c'est un endroit où je venais régulièrement avec mes amis. Et du coup, le voir en feu, en cendres, c'est horrible.
5: Vous veniez pour faire quoi ici?
4: Des balades, on allait se baigner, des trucs d'ado.
2: Et au total, dans le Var, 41 maisons ont été détruites par les flammes. 70 autres ont été impactées par le feu. Et dans l'Aude, hier après-midi, un incendie est parti d'un véhicule sur l'autoroute A61 à hauteur de Carcassonne. La circulation a été partiellement coupée. Le feu a parcouru plus de 100 hectares, mais il est désormais contenu. Une centaine de personnes a été évacuée par précaution. Et puis aujourd'hui, 36 départements du sud et du nord du pays sont placés C'est en orange face au risque élevé de feux de forêt. La quasi-totalité du reste du pays est en jaune.
0: Vous écoutez ici, 5h04, confinement levé pour 30 000 personnes du nord de la Moselle.
2: Ces habitants de 5 communes au nord de Metz, dont Amnéville, ont été incités à rester chez eux plusieurs heures hier en raison d'un incendie dans un entrepôt de déchets industriels, un site classé Céveso seuil bas. Le feu à l'origine d'un immense panache de fumée a été maîtrisé. Les analyses ont permis d'écarter le risque de toxicité. L'origine des flammes n'est pas encore connue et des investigations sont en cours.
0: Il va faire chaud encore aujourd'hui. 20 départements du quart sud-est sont en vigilance orange canicule.
2: Et parmi ces départements, le Jura, où arriveront les coureuses du Tour de France aujourd'hui. Troisième étape, 156 km entre Genève en Suisse et Poligny, donc dans le Jura. En jaune, la néerlandaise Lorena Vibes, vainqueur hier à Genève pour le deuxième jour consécutif. Mais le peloton s'est encore allégé. 140 coureuses désormais, car après deux étapes, il y a déjà 7 abandons, en grande partie à cause de la chaleur, Emma Sarango.
6: Par deux fois, dans les côtes, sur les hauteurs du lac Léman, Evita Music s'est fait surprendre.
7: J'ai le cœur qui est monté d'un seul coup, la température aussi, et après, les gens ne me suivent plus. Et il y a eu un nuage, une descente, donc tout ça a fait que ça allait un petit peu mieux.
6: Et elle est loin d'être la seule. Alice Coutinho, qui s'entraîne pourtant dans le sud de la France, a elle aussi été prise de court.
8: On s'attendait pas à ce qu'il fasse si chaud, parce qu'aux prévisions météo, ils prévoyaient pas cette chaleur-là. Du coup, on aura plus de ravitaillement et on a de l'eau, on a des glaçons, on essaye de se rafraîchir et de pas trop faire monter la température, quoi. Et même nous, on le sait, donc on va essayer de voir plus sur le vélo aussi.
6: Pourtant, les coureuses se sont entraînées dans la chaleur depuis la fin du mois de juin. Mais en course, c'est autre chose. Et parfois, la limite est ténue, reconnaît Flavien Soenen, directeur de la performance de la FDJ United Suez.
9: Peut-être que des fois, on se laisse un peu avoir par la course. On oublie à un moment donné d'optimiser sur une poche de glace en plus, quelque chose comme ça. Et derrière, en fait, on va à peine trop loin à un moment donné. Et quand on passe la limite, en fait, c'est trop tard.
6: Dans le Jura, cet après-midi, les températures devraient encore dépassé de près de 10 degrés les normales de saison.
2: Emma Sarango et départ de cette étape à Genève, la dernière qui se déroule en dehors de la France. Là, c'est donc à 13h25 cet après-midi. Et la météo, Johan, c'est un temps chaud et orageux par endroits.
0: Avec des nuages qui commencent à faire leur apparition sur la région du sud-ouest, la Nouvelle-Aquitaine, les Pyrénées ce matin, en revanche dans le nord et la région Grand Est. C'est un temps ensoleillé avec des températures très douces dès le matin et la chaleur qui va persister. La chaleur également de mise sur le pourtour méditerranéen. Pour ce qui est du mercure, ce matin, on relèvera 20 à Aurillac, 23 à Toulouse, idem à Paris, 15 à Brest, 22 à Dijon. Et puis cet après-midi, les orages vont se former sur une ligne qui ira du sud-ouest jusqu'au massif central. Sur le reste du pays, le soleil va dominer et l'endroit où il fera le plus chaud aujourd'hui, ce sera dans la région Grand Est, avec le dôme de chaleur sur l'Europe qui va se positionner en France sur l'Alsace et la Lorraine. Il fera par exemple 36 à Besançon, 38 à Strasbourg, 37 dans la capitale, 26 à Brest, alors que le pourtour méditerranéen, lui, sera en proie aux fortes chaleurs, mais enfin des chaleurs quand même modérées, 32 à Marseille, 31 à Montpellier et Nice. Et chez vous, quel temps fait-il ce matin? Vous nous postez un petit message sur la page Facebook d'ici, une température, le nom de votre commune. On fait la météo ensemble, comme tous les matins.
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0: Retour dans les années 80 avec cette chanson de Jean-Jacques Goldman qui est devenu l'un des incontournables de sa discographie. Il changeait la vie. Bon début de journée à l'écoute d'ici, 5h08.

0: 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Dès le matin, il est 5h11.
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0: C'est l'histoire d'un geste banal qui a bien failli coûter cher à son auteur. Greg est un jeune étudiant français de 19 ans, parti à Singapour pour quelques jours de vacances. Et puis des vacances qui ont finalement tourné court, car après quelques jours passés sur place, le jeune homme a été déféré devant le tribunal. Le délit qu'il a commis, un geste aussi bête qu'inexplicable, il a léché une paille, je ne sais pas comment il s'y est pris, et puis il l'a reposé dans le distributeur automatique d'une machine à Coca-Cola. Et
2: allez, pas ça très va. Malin.
0: Pas très malin, vous savez, la jeunesse, bon, il faut qu'elle se fasse. L'idée lui a pris aussi de filmer la scène et de la poster sur ses réseaux sociaux.
2: C'est encore moins malin.
0: Une vidéo, bah oui, mais à un moment donné, il faut... Mais vous n'avez jamais été jeune.
2: Ah non, jamais. Je suis né vieux.
0: La vidéo est devenue virale, le scandale a éclaté dans une ville où, vous le savez, à Singapour, on ne badine pas avec les incivilités. Il a donc été déféré au tribunal. Le jeune homme risquait jusqu'à 3 mois de prison, quand même.
2: Quand même.
0: Finalement, la juge a été clémente, prenant son âge en considération, elle l'a condamné à une amende de 400 euros, une paille hein, quand même. À Singapour, on ne plaisante pas avec ce genre de choses. Le distributeur de soda a lui-même changé les 500 bails du distributeur. L'étudiant français est rentré chez lui. A priori, ces prochaines semaines, ces prochains mois, il ne devrait pas poser les lèvres sur une paille. Ça lui rappellera quelques mauvais souvenirs. Il est 5h12, vous écoutez ici la sécheresse à la une de l'info d'ici.
2: La sécheresse en France et notamment en Creuse où le niveau d'un lac bien connu des habitants a fortement baissé ces derniers jours.
0: Et puis Laurent Voulzy sera de la partie ce matin. Les nuits sont Kim Wilde pour l'heure. Il est temps de faire des économies. Bonjour Valère Coréard. Chaque jour avec vous, un bon plan pour rebooster notre pouvoir d'achat. Ce lundi, vous nous parlez d'une méthode originale pour éviter les dépenses inutiles. Ça s'appelle la méthode du bol.
3: Voilà une méthode toute simple pour éviter les achats compulsifs. Vous savez ce qui se passe sur un coup de tête. Alors je ne parle pas ici de l'addiction et ce n'est pas forcément sur un gros montant, mais ce sont les petits bonbons juste devant la caisse, ce petit jeu à seulement 5 euros, ce livre en promo dont on ne sait pas grand-chose sur l'auteur, mais enfin il n'est pas très cher. Mais bout à bout, ça peut représenter une somme rondelette à la fin du mois, surtout avec toutes les tentations que le web nous propose désormais. Donc voici une méthode qui va peut-être vous aider à y voir clair avec à la fin de réelles économies.
0: La méthode du bol. Donc bah alors il va falloir nous expliquer en quoi ça consiste.
3: Mais vous allez vite comprendre. Vous prenez un bol. Chaque fois que vous vous retenez d'acheter quelque chose sur un coup de tête, vous indiquez de quoi il s'agissait sur un petit papier et le montant. On parle d'un bol, mais ça marche avec n'importe quel récipient. Et d'ailleurs, si vous préférez une feuille blanche, un cahier plutôt que des bouts de papier, honnêtement, c'est tout aussi efficace. Le vrai sujet, c'est de faire le point à la fin du mois sur tout ce que vous auriez acheté par réflexe et de voir sans doute que vous avez évité pas mal de dépenses inutiles. Ça fait sourire hein, parfois avec le recul, le fameux livre dont on connaissait rien sur l'auteur. Non, c'est vraiment un moyen de vous aider à réintégrer consciemment les tentations et les achats inutiles. Mais là, voilà, vous savez désormais comment éviter quelques dépenses évitables avec cette méthode du bol. Vous serez peut-être surpris du montant à la fin du mois. Tiens, partagez avec moi vos expériences. Si vous la faites, cette méthode du bol, vous m'envoyez un mail par ici leséconomies@radiofrance.com.
0: Tous les matins, cette chronique pour vous aider à optimiser votre budget. Merci Valère Coréard, ici.fr pour retrouver tous les liens utiles de cette chronique. Bon début de journée, vous écoutez ici, il est 5h15.
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0: Dans la faune d'ici, ce lundi, le niveau de nos nappes phréatiques est bas.
2: La France traverse un épisode de sécheresse exceptionnel. L'alimentation en eau est sous tension dans près de la moitié des départements. C'est le cas par exemple dans la Creuse, où le niveau du lac de Vassivière baisse de 10 cm par jour en ce moment. EDF puise dans ce plan d'eau afin de garder un débit suffisant dans la Vienne, avec de premiers effets sur les activités touristiques. Fanny Navarte.
4: Même à l'œil nu, les habitués ont bien constaté que le niveau du lac avait baissé. Dominique vient de temps en temps au camping d'Offel. Son repère, c'est la première ligne de bouée proche de la plage.
6: C'était difficile à enjamber, alors que maintenant on enjambe sans aucun problème. Tellement ça a baissé. On peut le voir aussi par rapport au niveau autour. Hein. Par exemple, les rochers qui sont à gauche, là, ils étaient pratiquement au niveau de l'eau, alors que là, ils sont vraiment bien en dessous.
4: En 10 jours, le lac a perdu 2 mètres d'eau. Dans le port, à côté de la plage, Michel, grutier du club nautique, retire les plus gros bateaux avant qu'ils ne s'échouent.
7: On a déjà retiré 2 bateaux et on en déplace parce que tous ceux qui ont des grands tirants d'eau, on les met à l'extérieur. Et vous voyez la hauteur du niveau d'eau, vous voyez où sont les pneus là. On a environ entre 60 et 80 cm. C'est très peu. On a creusé une fosse qui nous aide un peu. Mais à la fin de la semaine, ça sera fini, on ne pourra plus grouter.
4: Des dommages collatéraux, mais il n'y a pas vraiment le choix. EDF est obligé de faire des lâchers d'eau pour maintenir un certain débit dans la Vienne. Débit nécessaire pour les stocks d'eau potable, pour nourrir le bétail ou encore faire marcher l'industrie, comme la centrale nucléaire de Civaux près de Poitiers, explique Pierre Astorg, directeur EDF Hydro Centre-Ouest.
8: Le bon débit, c'est 13 mètres cubes à Lussac-les-Châteaux pour que l'ensemble des usages puisse être réalisé. On sait que le débit naturel seul de la Vienne, il serait à Limoges de 3 mètres cubes aujourd'hui. C'est très faible. Et donc, notre travail, le travail de nos équipes, c'est d'ajuster ce débit tous les jours pour pas gaspiller d'eau, mais qu'on soit juste à 13. On lâche l'équivalent de 300 piscines olympiques par jour. Et donc, le lac de Vassivière, il est resté plein jusqu'au 7 juillet. Mais on a commencé à utiliser sa réserve depuis le 7 juillet.
4: 30% du stock d'eau a été consommé. Ça laisse de la marge pour le reste de l'été, assure EDF. Il ne faut en effet pas être alarmiste, tempère Laurence Puissant de l'Office de tourisme du lac de Vassivière.
9: Toutes les activités sont encore praticables. La navigation est autorisée. Tout ce qui est navigation douce, pédalo, canoë, paddle, la baignade, la pêche, toutes ces activités continuent pleinement. Il n'y a aucun souci à ce niveau-là.
4: Les activités continuent, mais un des loueurs de pédalo du lac a quand même dû avancer ses pontons pour mettre les bateaux à l'eau. Il a carrément fermé une de ses bases à Brousse, à côté Creuse.
2: Un reportage ici Creuse de Fanny Narvart et cet épisode de sécheresse selon le CNRS pourrait durer au niveau de la France jusqu'en septembre.
0: 5h18, ce lundi, les coulisses télé vous emmènent sur la route du Tour Femme, débutée ce week-end. En attendant, voici Laurent Voulzy, les nuits sans Kim Wilde sur votre radio locale. Bon début de journée.

0: Merci d'avoir choisi ici. Votre radio locale vous accompagne tout au long de l'été. C'est un 3 août qu'ils sont nés. Ce matin, on souhaite un bon anniversaire à Christophe Willem, 43 ans ce lundi. C'est quoi Christophe Willem, surnommé la Tortue, il y a quelques années dans La Nouvelle Star, le télécrochet d'M6 qu'il a révélé au grand public. Un 3 août, naissait le réalisateur du film culte La Haine, Mathieu Kassovitz, 59 ans aujourd'hui, 68 pour le comédien, réalisateur et chanteur Lambert Wilson. Et puis c'est aussi un 3 août de l'an 1492 que Christophe Colomb larguait les amarres depuis l'Espagne dans l'espoir de découvrir les Indes. Une aventure qui finalement l'a emmené en Amérique. Et puis ce lundi, c'est la journée mondiale de la pastèque. En ces temps de forte chaleur, la pastèque est toujours la bienvenue dans nos assiettes. Carnet noir, enfin, un 3 août, deux grandes figures des arts made in France nous quittaient, l'écrivaine Colette et le photographe Henri Cartier-Bresson. Deux grands noms, deux regards singuliers portés sur leur époque respective. On vous souhaite un bon anniversaire si c'est aujourd'hui que vous êtes né. En tous les cas, hein, un 3 août. Il est 5h23 ce lundi. Ici, vous emmène dans les coulisses du Tour de France Femmes qui aujourd'hui arrivera à Poligny. Après deux jours passés en Suisse, le Tour traverse ce lundi le Jura. Une nouvelle édition qui emmènera cette année les coureuses jusqu'à la promenade des Anglais à Nice dimanche prochain. Et forcément, tous les espoirs reposent sur celle qui a brillé l'année dernière.
1: Pauline Ferrand-Prévot remporte donc le Tour de France, immense championne.
2: Bravo madame.
1: Eh oui, elle l'a fait, elle a survolé ce Tour de France 36 ans après Jeannie Longo.
0: Au commentaire, on retrouve l'ancien sprinteur Laurent Jalabert et le journaliste Nicolas Gé. 20 ans que ce passionné couvre le Tour pour France Télévisions. Je lui ai demandé si sa pratique assidue du vélo lui permettait de mieux commenter la course.
3: Alors oui et non. J'ai monté les plus grands cols, donc je sais ce que c'est de souffrir dans un col. Après, il faut surtout pas se prendre pour un coureur ou une coureuse. Pas avoir la prétention de se dire bah, « moi je sais », parce que non, moi je sais pas ce qu'ils vivent. Je sais de quoi je parle. Après, encore une fois, faut jamais se prendre pour un coureur.
0: C'est la 5e édition du Tour Femmes, sous la forme qu'on lui connaît actuellement. Une course qui exista un temps, au milieu des années 80, pour finalement disparaître. C'est dire si le retour du cyclisme féminin au premier plan ne fut pas une promenade de santé.
3: Je pense qu'on a perdu en effet beaucoup de temps. Les petites filles n'avaient pas de modèle. Dans les clubs, il n'y avait pas de structure femme, et maintenant on est dans un cercle vertueux où tout se remet. Le cyclisme féminin avait besoin de ce Tour de France. Donc oui, je pense que ça ne s'est pas fait pour des raisons économiques. Et puis à un moment, il y a aussi la période d'air du temps. C'est-à-dire qu'à un moment, on ne pouvait pas se passer d'un Tour de France femme. C'était pas normal qu'il n'y ait pas de Tour de France femme avec des championnes qui étaient vraiment très performantes.
0: Nicolas Gé qui assure donc les commentaires de la course. Et pendant longtemps, il était même sur la moto. Un exercice de haute voltige. D'ailleurs, est-ce que c'est le meilleur endroit pour suivre le Tour?
3: C'est pas là qu'on voit le mieux la course. On voit pas forcément l'avant du peloton. Des fois, on sait pas ce qui se passe exactement. Alors, bien sûr, on entend les commentaires. En revanche, oui, c'est là qu'on comprend mieux la course. C'est là qu'on voit le mieux les coureurs ou les coureuses parce qu'on est collé à eux. On les entend respirer. On voit tout ce qui se passe à l'arrière. On voit les stratégies. On voit les défaillances. C'est vraiment un poste, certes, qui fait rêver, mais c'est un poste, oui, usant, fatigant. J'ai arrêté surtout pour des raisons physiques. Voilà, j'ai des problèmes de genoux. Oui, j'ai eu un peu peur à la fin, mais c'est pas la raison première. Mais c'est sûr qu'il y a des descentes où on serre les fesses quand même.
0: Aujourd'hui, c'est la 3e étape donc du Tour avec l'arrivée à Poligny. La course est à suivre chaque après-midi, suivie de Vélo Club à 18h sur France 2. Et si vous veniez nous raconter ce que vous avez fait ce week-end, 0810 055 056 ce matin, dans le paqueté, il y a un roman baptisé Un aller simple pour la joie. Vous allez voir, c'est ce qu'on appelle un roman feel good. Et puis les lunettes qui vont vous permettre de regarder en toute sérénité l'éclipse du 12 août prochain, plus d'autres surprises. 0810 055 056. Voici Alex Warren, Fever Dream, pour nous souhaiter et vous souhaiter un bon début de journée. 5h20.

0: Vous écoutez ici, avant 5h30, et le retour de l'information, on voyage dans le temps avec Stéphane Bern. Stéphane qui, ce matin, nous ramène au temps des batailles napoléoniennes.
1: On l'imagine minuscule, gesticulant sur un cheval trop grand. Et pourtant, Napoléon n'était pas petit. C'est la légende, pas la mesure, qui s'est emballée. Nous sommes en 1796, après la bataille de Lodi en Italie. Le général Bonaparte vient de s'illustrer en menant l'assaut sabre au poing. Ses soldats admiratifs le surnomment affectueusement notre petit caporal.
2: C'était toi, le petit caporal.
1: L'expression ne dit rien de sa taille, mais de sa proximité avec la troupe. Comme quand une fille évoque son nouveau petit copain et que cela ne signifie pas qu'elle vient de se lier d'amitié avec un nain. Et pourtant, la graine est plantée. Plus tard, le mot « petit » sera pris au pied de la lettre. À sa mort, les Anglais, heureux d'avoir enfin vaincu leur cauchemar corse, s'en donnent à cœur joie.
3: Napoléon est mort à Sainte-Hélène.
1: Caricatures, gravures, pamphlets. Napoléon y devient un nabo colérique, un despote de poche. Le mythe du petit empereur est né dans les ateliers de caricaturistes londoniens. Pour casser l'image du grand homme, ils en ont fait un lilliputien. Le comble, c'est que les chiffres contredisent tout. 1m68, soit un peu au-dessus de la moyenne des Français au XVIIIe siècle, qui mesurent environ 1m64. Comme quoi, les chiffres ne mentent pas, contrairement aux hommes. Mais les Anglais, en traduisant les pieds du roi français en pieds impériaux, se sont perdus dans les unités de mesure et ont faussé leurs calculs.
4: Les calculs sont pas bons, Kevin.
1: La perfide Albion a donc rétréci notre empereur. Mais remarquez, difficile de leur jeter la pierre quand quelques années auparavant, la France elle-même avait rétréci son roi.
0: Merci Stéphane Bern. Ce lundi, tiens, on va continuer de voyager dans le temps en remontant encore plus loin à l'époque d'Ulysse et de son Odyssée. Ce sera tout à l'heure, 6h10, avec notre invité pour l'heure, 5h30, l'info en France et dans le reste du monde. C'est l'heure du 90 secondes présenté par Cyril Ardo-Redon.
5: La quasi-totalité des personnes évacuées en raison de l'incendie en Gironde autorisées à rentrer chez elles aujourd'hui. 224 000 personnes au total et donc dès 14h pour les habitants de Lèchebourg et du Porge à partir de 19h pour les résidents du Cap Ferré. Un guichet France Service sera ouvert pour accompagner les sinistrés. Dans le Var, retour aussi à la maison. L'ensemble des 2800 personnes mises à l'abri face au feu du massif du Gros-Bessillon autorisées à rentrer chez elles. L'incendie est contenu mais pas fixé avec des reprises ce week-end à Corrence ou à Montfort. Feu fixé à présent dans l'Aude, 100 hectares parcourus. Les flammes sont parties d'un véhicule sur l'autoroute A61 à hauteur de Carcassonne hier. La circulation est partiellement coupée. Face aux incendies, 36 départements du sud et du nord du pays sont placés aujourd'hui en orange pour un risque élevé. La quasi-totalité du reste du pays est en jaune. Dans le Morbihan, une femme de 37 ans mise en examen est placée en détention provisoire après la découverte du corps d'un homme de 45 ans dans la nuit de vendredi à samedi. La suspecte affirme qu'ils étaient en couple depuis un mois. Une enquête est en cours. Et puis le Tour de France arrive dans l'Hexagone après deux jours en Suisse. Troisième étape, départ à 13h25. 156 km entre Genève et Poligny dans le Jura. La néerlandaise Lorena Vibes reste en jaune.
0: Vous écoutez ici, 5h31, dans le Var, l'ensemble des personnes qui ont été évacuées peuvent regagner leur domicile.
5: Au total, en raison de l'incendie du massif du Gros-Bessillon, ce sont 2800 personnes qui ont dû quitter leur maison. Ce feu est contenu, mais toujours pas fixé, avec des reprises ce week-end à Corrence et à Montfort. Depuis le début, ce sont 1800 hectares qui ont été parcourus par les flammes et les pompiers restent toujours autant mobilisés, Yvan Planteil.
6: À une cinquantaine de mètres de nous, plusieurs colonnes de fumée noire s'élèvent dans le ciel. Les moyens aériens des pompiers survolent la zone.
7: On peut peut-être faire un premier largage et ensuite on a des rotations. Et je te propose entre-temps de faire un autre point.
8: Ça, c'est le Canadair qui parle. L'officier lui donne des éléments concernant le feu. Ils vont se caler sur un objectif. Le Canadair va se présenter pour larguer. Dans la nuit, on n'a pas pu y aller, on n'a pas pu le traiter parce qu'on est sur une crête très difficile d'accès. Et donc là, avec les températures qui augmentent, avec l'humidité qui baisse, la lisière se réactive. Donc là, voilà, c'est typiquement le genre de reprise que l'on va traiter.
4: Parce que là, vous êtes sur des moyens aériens. À quel moment vous décidez d'envoyer des troupes au sol?
8: C'est concomitant. Autant le Canadair, l'hélicoptère, je vais pouvoir très rapidement traiter une reprise de feu. Autant lorsqu'on a des reprises en plein massif, on se rend compte que bah, il faut prendre le temps de se rendre sur place.
6: Et même quand il n'y a plus de fumée, il faut noyer ces lisières, nous explique Pascal, ce pompier marseillais venu en renfort.
9: On se met en jet diffusé et toute la partie à traiter, on la noie, mais on met vraiment beaucoup d'eau. Ben, on les retourne, ça peut prendre des dizaines de minutes pour traiter une centaine de mètres. Et on va, on revient, et c'est ça qui ensuite peut reprendre même deux, trois jours après.
6: Notamment à cause du vent, ce qui explique pourquoi les pompiers ont autant de mal à fixer cet incendie.
5: Le reportage dans le Var d'Yvan Planteil. Et Johan, des orages dans l'air ce lundi matin.
0: Avec des nuages qui commencent à s'amonceler et faire leur apparition sur la région du sud-ouest, ainsi que, et notamment, la Nouvelle-Aquitaine et les Pyrénées. Dans le nord et la région Grand Est, en revanche, c'est du beau et grand soleil, un petit peu voilé, mais des températures qui sont déjà très douces dès ce matin, avec une chaleur qui va persister tout au long de ce lundi. Et puis, sur le pourtour méditerranéen, également de la chaleur et du soleil à prévoir. Des températures ce matin, quelques-unes, 20 à Aurillac, 21 à La Rochelle et Bordeaux, 22 à Dijon, 25 à Perpignan. Et puis cet après-midi, les orages vont se former sur une ligne qui ira du sud-ouest au massif central. Et sur le reste du pays, le soleil, lui, va dominer avec par endroits de fortes et très fortes chaleurs. Ce sera le cas sur la région Grand Est. 36 prévu à Besançon, 38 à Strasbourg, 26 à Brest. Alors que sur le pourtour méditerranéen, il fera chaud, mais dans une moindre mesure, avec des températures comprises dans les normales saisonnières. Et chez vous, comment ça se passe? Vous nous l'écrivez sur la page Facebook d'ici. On salue Kevin, chez qui il fait 20 degrés à Mulhouse. Ce matin, ciel partiellement nuageux, nous écrit-il. Il nous a envoyé une petite photo d'un chat dans un hamac avec des lunettes de soleil qui nous souhaite un joli lundi. Merci pour le chat, Kevin. Alexandre, lui, vit à Saint-Martin-le-Vinou, dans le sud-ouest. Il a relevé ce matin 24 degrés tous les jours ici. On fait la météo ensemble.
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0: C'est lundi, le premier du mois d'août. J'espère que le week-end s'est bien passé, que vous avez passé un bel été. Il n'est pas fini.
5: Il n'est pas fini.
0: On est pile au milieu là.
5: Eh oui, pile.
0: Ici des 5h, bonne humeur, bonne musique, avec ce titre de Jeanne Mas, Sauvez-moi, sur les ondes de votre radio locale, 5h36.

0: écoutez ici votre radio locale à vos côtés pour vous accompagner dans les tout premiers instants de cette nouvelle journée. Il est 5h39, bon réveil.
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0: Et à chaque nouvelle journée ici, une nouvelle arnaque à déjouer ce lundi. Cyril, dans C'est pas vrai, il sera question d'une fausse carte de crédit.
2: Des fausses cartes bleues que les escrocs envoient directement dans nos boîtes aux lettres. C'est assez fou, tellement fou que la police nationale tire la sonnette d'alarme, Johan.
0: Ça, c'est une vraie chanson, de la vraie musique sur votre radio locale ici.
3: On ira tous au
0: On ira au paradis d'ici quelques minutes avec Michel Polnareff. En attendant, on accueille Solange. Bonjour Solange.
2: Bonjour Solange.
4: Bonjour.
0: Solange, vous êtes réveillée depuis quelle heure ce matin?
4: Oh, j'ai pas dormi, c'est impossible de dormir.
0: Comment ça? La chaleur?
4: Je sais pas, bon c'est comme ça.
2: Ouais. J'ai l'impression que personne n'a réussi à dormir cette nuit. Hein.
4: Ah, c'est possible. Mmh.
0: Vous vivez à Orléans, c'est ça?
4: Oui, dans le quartier Saint-Marceau, un quartier très agréable.
2: Très chouette quartier, absolument.
0: Qu'est-ce que vous faites, vous, quand vous n'arrivez pas à dormir? Vous lisez, vous écoutez la radio, vous regardez la télé, vous lisez?
4: Je lis.
0: Qu'est-ce qui est...
4: Non, je ne veux pas déranger mon mari, quand même.
0: Ah bah oui, parce que lui, il dort à point fermé. C'est ça. Mais pourquoi ne pas le réveiller,
4: oui, justement? Oui.
0: À un moment donné, le couple, on fait tout ensemble.
2: Bah oui.
0: Les insomnies comme le reste, les bons moments comme les plus mauvais. Bon, ce matin, vous aimez lire, on va vous offrir le livre de la semaine. C'est un livre sur l'histoire de quatre personnes totalement qui ne se connaissent pas, qui se rencontrent dans un train qui va à Quimper. Et là, finalement, cette rencontre va changer leur vie. On va vous l'envoyer. Ceci, plus quelques goodies, comme on dit, des cadeaux dans le paqueté, et surtout les fameuses, celles qu'on s'arrache, les lunettes pour regarder l'éclipse du 12 août prochain. Voilà, ça va partir
4: d'accord,
0: chez vous.
4: Oui.
2: Je crois que c'est les derniers jours pour les avoir, ces lunettes.
0: La dernière semaine.
2: Vous êtes
0: toujours dramatique. Si
2: ah bah, dernier jour, c'est non, mais vous les avez, derniers jours.
0: C'est le dernier jour. Les derniers jours. Jusqu'à vendredi, on vous les offre tous les matins, ici, dès 5h. En attendant, on vous souhaite une belle journée, Solange.
4: Oui, vous avez mon adresse.
0: Non seulement on a votre adresse, on va mettre un petit timbre sur l'enveloppe, tout ça va partir chez vous à Orléans.
2: C'est Savaria qui fait ça avec.
4: D'accord.
2: Une perfection exemplaire.
4: Beaucoup.
0: Passez une belle journée. À très bientôt, Solange, sur l'antenne d'ici. Ça se passe comme ça tous les jours, dès 5h, on se réveille ensemble.
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0: 5h42, chaque matin, c'est pas vrai, votre rendez-vous anti-arnaque avec vous, Aude Razo, qui veillez au grain pour nous éviter de nous faire avoir. Aude, décidément, les escrocs ne reculent devant rien, ils envoient même maintenant de fausses cartes bleues dans nos boîtes aux lettres.
6: Oui, c'est assez fou, tellement fou d'ailleurs que la police nationale tire la sonnette d'alarme. Tout commence avec un courrier dans une enveloppe. Je ne parle pas de mail, je vous parle bien de la boîte aux lettres physique en bas de chez vous ou devant chez vous. Dans cette enveloppe, il y a une carte bancaire flambant neuve. On dirait une vraie, avec la puce, la bande magnétique, le logo de votre banque. Le courrier vous dit que c'est une carte plus sûre, plus sécurisée et il vous demande de l'activer rapidement. Pour ça, il faut scanner un QR code.
0: Et le piège, j'imagine, c'est justement ce QR code.
6: Et voilà, exactement. Il ne faut surtout pas flasher ce QR code. Parce que si vous le faites, votre téléphone va vous afficher un site qui ressemble comme deux gouttes d'eau au site officiel de votre banque. Et patatras, vous donnez aux escrocs tout un tas d'infos ultra sensibles, identifiant, mot de passe. Votre compte peut être vidé en quelques minutes, nous dit la police. Pour que les choses soient claires, déjà, jamais votre banque ne vous enverra une nouvelle carte.

page arnaque pour retrouver tous les liens utiles de cette chronique. Ces prochaines minutes, vous allez savoir et comprendre pourquoi les volcans sont-ils des exhausteurs de goût. C'est à suivre dans le monde merveilleux du vivant. Pour l'heure, voici Taylor Swift, ici.

0: Merci d'avoir choisi ici votre radio locale pour entamer cette nouvelle semaine. Ce lundi, il est 5h47. Bon réveil. Et aujourd'hui, dans le monde merveilleux du vivant, trois choses à savoir sur un être vivant, le volcan. Bonjour Benoît Prospero.
1: Et pourtant, si vous le saviez, bonjour à toutes et tous au programme Vivant donc. Biodiversité et exhausteur. Première chose à savoir, le volcan est bien un être vivant. Pourquoi on peut affirmer cela? Eh bien parce qu'il respire, souffle, tousse ou encore explose. Et c'est d'ailleurs ce qui intrigua les hommes depuis l'Antiquité. Qu'y avait-il à l'intérieur de la Terre? Du feu, un océan avec des tempêtes. Depuis que nos ancêtres très lointains ont été confrontés au feu des volcans, dans le rift africain, pour rappel, jusqu'aux dernières technologies de surveillance par les satellites, les humains n'ont de cesse de vouloir comprendre le fonctionnement des volcans.
0: Et qu'est-ce qu'on a compris par exemple ?
1: Excellente question. Eh bien par exemple, deuxième chose à savoir, qu'un volcan est un hotspot de biodiversité. Et ceux qui vivent par exemple sur le célèbre Etna le savent très bien. Ils ont des sources d'eau très très pures, des sols extraordinairement fertiles qui peuvent donner une récolte par mois, d'excellents citrons, de délicieuses oranges et à la fin de l'année des pistaches, des champignons, des olives, etc. Pourquoi ? Eh bien parce que les roches volcaniques sont extrêmement fertiles et les volcans étant beaucoup moins accessibles, ils restent les derniers sanctuaires d'une biodiversité extraordinaire.
0: En fait, Benoît, quand on parle de gastronomie, on peut presque dire qu'un volcan est...

0: donc un exhausteur de goût.
1: Ah mais pas presque, totalement. Exhausteur de goût pour les fruits, les légumes, etc. Mais aussi, troisième chose à savoir, pour les humains qui, sur la planète, vivent au pied des volcans. 800 millions d'êtres humains qui vivent au pied d'un volcan. Alors pourquoi c'est un exhausteur de goût pour eux? Parce que c'est un exhausteur de goût de la vie. Quand vous habitez au pied d'un volcan, quand vous êtes dans cette situation, chaque jour, quand vous ouvrez vos volets, vous regardez comment va votre voisin, le volcan, qui vous rappelle, plus qu'ailleurs, qu'il faut profiter de chaque jour. Parce que, du jour au lendemain, vous pouvez tout perdre. Appelle-moi chèvre et regarde-moi grimper là où je n'ai aucune raison d'être. Le monde vivant est merveilleux, écoutons-le. Et merci au formidable géologue Arnaud Guérin, auteur de nombreux ouvrages, dont Une histoire de l'exploration des volcans, publié aux éditions Glénat.
0: Merci Benoît Prospero, à demain pour de nouvelles découvertes sur le monde merveilleux du vivant.
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0: À 6h10, ce lundi, à la une de la presse, on voyage dans la mythologie.
3: Ulysse, les secrets d'un grand voyage. C'est le grand dossier à retrouver cet été consacré dans le magazine Historia. Notre invitée est la rédactrice qui a signé l'article.
0: Bonjour Laure de Cantane. Laure, est-ce que vous êtes
4: Bonjour.
0: Avec nous? Comment, en quelques mots déjà, vous pourriez présenter ce héros de la mythologie grecque qui est Ulysse?
4: Ulysse, c'est le dernier des héros et le premier humain. C'est-à-dire qu'il a pas, il n'est pas invincible, il est tout ce qu'il y a de plus mortel, il n'a pas d'épée, autre chose magique. Il a juste une seule qualité, qui est une qualité humaine par excellence, c'est son sens de l'intelligence. C'est-à-dire que Ulysse, c'est celui qui, dans une situation, et l'histoire de l'Odyssée le prouve, c'est celui qui s'en sort toujours. Il trouve toujours un moyen de se tirer des mauvais pas.
0: Rétrospectivement, comment explique-t-on que ce récit de l'Odyssée soit devenu un texte fondateur qui traverse les siècles?
4: Ah, parce qu'il est magnifique et surtout parce qu'il contient absolument tout. Il y a de l'aventure, il y a de l'amour, il y a de l'héroïsme, il y a du doute surtout. Et puis, c'est l'idée d'endurance. C'est-à-dire que Ulysse est quelqu'un qui est endurant et qui nous donne aussi beaucoup d'espoir. Parce qu'en fait, ce qui lui arrive, c'est que quoi qu'il advienne, quelle que soit la guerre auquel il est confronté, le monstre auquel il est confronté, il y aura toujours un moyen de s'en sortir et de survivre.
0: En quelques mots, pourquoi Ulysse refuse-t-il l'immortalité?
4: D'abord, la première raison, c'est que c'est la nymphe qui lui offre. C'est une nymphe, elle est très belle, mais il n'est pas amoureux d'elle. L'éternité avec quelqu'un, l'immortalité jusqu'à la fin des temps avec quelqu'un qu'on n'aime pas, c'est rapidement un cauchemar. L'immortalité aussi, ça voudrait dire, ça ne veut pas dire qu'il ne va pas vieillir. Et en fait, ça ne l'intéresse pas, il va être pleinement humain et surtout rentrer chez lui.
0: À l'affiche, il y a l'Odyssée, l'adaptation de ce récit par Christopher Nolan. Déjà, est-ce que vous l'avez vu au cinéma?
4: Oh oui, je l'ai vu. Alors, comment... la veille de sa sortie.
0: Vous connaissez, vous possédez les tenants et les aboutissants de ce récit. Comment vous, la grande lectrice de l'Odyssée, avez-vous perçu cette adaptation au cinéma qui forcément est réductrice?
4: Alors, pour le dire assez rapidement, donc déjà ça m'a plu. Ça m'a plu parce que je trouve que c'est une interprétation particulièrement intelligente. Il a choisi de traiter un sujet. Son point, c'est celui de la guerre, sentiment de culpabilité à cause de l'invention du cheval de Troie. Et c'est un axe vraiment intelligent, quoi, et surtout qui correspond à la fois à Ulysse, parce que c'est la métisse, à la fois au Rhapsode, parce que c'est prendre un bout de l'histoire pour la partager à un public, et surtout très en phase avec le public que nous sommes maintenant, parce que c'est la thématique de la guerre. C'est moi, l'Odyssée, je la lis tous les ans, donc chaque année, je lis une Odyssée différente, et à chaque fois, c'est une aventure différente.
0: Ulysse, les secrets d'un grand voyage, dans le numéro double d'Historia, retrouvé en kiosque ce mois d'août. Merci Laure d'être passée par le téléphone d'ici ce matin.
4: Je vous en prie, excellente journée.
0: Parce que la mode est un éternel recommencement ce matin. Dans ces tendances, on va parler de ce bon vieux téléphone à clapet. Il fait son grand retour. C'est à venir dans 3 minutes. Lui, il n'est jamais parti. Toujours là. Michel Polnareff sur votre radio ici. Bon début de journée.

0: écouter ici. Bientôt, ce lundi, il sera 6h avant de retrouver toute l'équipe d'ici matin. Muriel Jordan nous a rejoint pour ses tendances, votre rendez-vous entre info et humour pour mieux comprendre ce monde qui va beaucoup, beaucoup, beaucoup trop vite. Aujourd'hui, Muriel, c'est le retour du téléphone à clapet.
1: Oui, c'est le retour d'un ancêtre qu'on connaît bien, le téléphone à clapet, baptisé aussi flip phone. Pour rappel, le téléphone à clapet, c'est un téléphone basique, pas connecté à Internet, et quand tu raccroches, t'as l'impression de fermer les volets. C'est la simplicité même. Tu téléphones, tu envoies des SMS.
2: Simple, basique.
1: De plus en plus d'adolescents et de jeunes adultes troquent volontairement leur smartphone pour ce genre d'appareil qu'ils trouvent aussi stylé. Donc, je m'adresse ici à tous les parents et grands-parents qui nous écoutent. Si vous ressortez vos vieux appareils de type BlackBerry, vos enfants ne vous traiteront pas de vieux cons. Parce que sur les réseaux sociaux, ces vieux téléphones sont à la mode.
3: Avec mon dumb phone, je suis moins dépendant de mon téléphone. Et ça m'a aussi permis de faire plus d'activités, ce que je galérais à faire avec mon ancien téléphone.
4: Voilà, nous allons découvrir aujourd'hui le Clap Facile 3. Donc, un téléphone juste pour téléphoner.
5: 2h30, c'est le temps que je passais tous les jours sur mon téléphone. Sauf qu'il y a un moment où je me suis demandé, mais est-ce que ce temps que je passe sur mon téléphone, il est réellement productif ?
6: Aujourd'hui, j'ai décidé de passer un mois avec un téléphone à clapet.
1: Tout ça illustre encore un phénomène de plus en plus documenté, les effets néfastes des écrans, notre dépendance au smartphone, aux applis, au scrolling.
0: Et les ados qui se baladent avec un vieux téléphone veulent avant tout s'affranchir des réseaux sociaux, tout en restant quand même joignables un minimum.
1: Hein. Oui, ils sont conscients des bénéfices sur leur sommeil, sur leur qualité de vie, et il y a un petit côté vintage dans les téléphones à clapet. Il y a 3 ans, des milliers de vidéos annonçaient la sortie du téléphone à clapet Barbie, tout rose, devenu la coqueluche des influenceurs. L'influenceuse Esterium, de son vrai nom Diane Benamou, vulgarise la tech sur les réseaux sociaux et elle a analysé ce phénomène.
7: Le problème aujourd'hui avec les nouvelles générations, c'est qu'on a tué l'ennui. Dès qu'il y a 3 secondes de vide, on sort le téléphone. On ne laisse plus notre cerveau se mettre en veille. Du coup, si la Gen Z achète ses vieux portables, c'est une stratégie de survie. Ils payent pour acheter du silence. Ils payent pour avoir le droit de ne plus être notifiés.
1: Bon, y a quand même une nostalgie des jeunes pour ces années qu'ils n'ont pas connues, celle d'un monde sans téléphone portable, avec un bon vieux téléphone filaire, une cabine téléphonique, le beau teint, un monde plus libre pour ces lycéens à qui j'ai tendu mon micro.
8: C'était d'autant plus simple, il y avait moins de technologie, on s'amusait avec très fun. Pas prise de tête. On est trop sur nos téléphones. On ne profite pas assez de la vie comme si on était dans les années 80.
9: T'aurais aimé vivre dans les années 90?
8: Ah oui, vraiment. Parce que j'adorerais en fait voir un monde où il n'y a pas de téléphone, où il n'y a pas de « Oh, qu'est-ce que je vais poster sur Instagram ?»
1: Bref, le téléphone à clapet, c'est tendance. Le mot-clé « flip-phone » engrange d'ailleurs près d'1 milliard de vues sur TikTok. Reste à savoir comment ces internautes ont pu filmer et poster leurs vidéos avec un téléphone à clapet.
0: En attendant le retour du Minitel, on vous retrouve demain, même heure, même antenne, Muriel Jordan. Tiens, ce lundi, 3e étape du Tour qui passera par le Jura. Une course à vivre tout au long de l'après-midi en direct, ici avec l'arrivée à Poligny. En attendant, toute l'équipe d'ici matin à vos côtés pour vous réveiller. Excellente journée.
10: Merci à vous, Johan Rock. Belle journée. C'est parti pour ici matin. Dans quelques instants, avec vous et vos infos, Philippe Père qui nous rejoint. Et Philippe,
11: oui.
10: Bonjour.
11: Bonjour Clément Cousin. Comment allez-vous?
10: Bah, ça va bien. En retour de vacances, et prêt oui. à animer cette émission. C'est la parti. Team du mois d'août pour vous accompagner.
11: Les Aoussiens,
10: c'est ça. Anthony à la réalisation de cette émission. Louane qui vient d'arriver aussi pour répondre au téléphone ce matin. Vous accueillir comme tous les jours au 02 47 38 10 20.
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10: C'est Ici Touraine, votre radio locale qui vous réveille. Il est 6h. Et l'info d'ici, justement, Philippe Père.
11: Météo France nous annonce des averses orageuses aujourd'hui au sud de la Loire, mais pas de quoi compenser des semaines de sécheresse. Le fleuve est en alerte au niveau 2 sur 4 en ce moment. Et parmi les nombreuses conséquences, la crainte d'un manque d'eau pour les 4 centrales nucléaires de la région, dont celle de Chinon, dans le sud Touraine, parce qu'elles puisent de l'eau de la Loire pour rafraîchir leurs réacteurs, Cécile Dacosta.
13: Jamais depuis 2003, la Loire n'avait atteint un débit naturel aussi bas. Alors cette année, les lâchers d'eau depuis les barrages en amont ont commencé plus tôt.
14: Le soutien des tiers a commencé assez tôt, vers mi-juin.
13: Hervé Brulé est à la tête de la DREAL, la Direction Régionale de l'Environnement, de l'Aménagement et du Logement en Centre-Val de Loire.
14: Alors les barrages étaient pleins en début de saison. Aujourd'hui, on a encore 78% de remplissage sur nos sacs, qui fait qu'il y a 144 millions de mètres cubes. et 54% de Villerest, c'est-à-dire 71 millions de mètres cubes encore dans le barrage aujourd'hui. Donc on est à des niveaux qui sont encore corrects et qui permettent d'assurer la suite de la saison sèche.
13: Ces lâchers d'eau permettent de maintenir un débit qui permet encore aux 4 centrales nucléaires de la région de ne pas baisser leur production. Mais sans grosse pluie dans les prochaines semaines, ces lâchers d'eau pourraient être réduits.
14: Pour le dire, on est quand même plutôt dans une optique de baisser légèrement le soutien d'étiage. Les barrages ne sont pas infinis. Donc en fait, on règle le soutien d'étiage dans une optique précautionneuse pour s'assurer de pouvoir soutenir l'étiage jusqu'à la reprise naturelle des écoulements, date qu'on ne connaît pas aujourd'hui.
13: Même avec une réduction du soutien d'étiage, aucune baisse de production des centrales nucléaires du Centre-Val de Loire n'est prévue à ce jour.
11: Et à noter que cet été, comme tous les étés d'ailleurs, plusieurs réacteurs des centrales de la région vont être mis à l'arrêt pour une maintenance programmée. Les centrales vont donc moins produire et donc moins puiser d'eau dans la Loire. La sécheresse et les incendies partout dans le pays, le plus proche de chez nous, au cœur de la Brenne, est toujours fixé après avoir parcouru une trentaine d'hectares ce week-end. Dans le Var et en Gironde, les flammes n'ont presque pas gagné de terrain. Les habitants du Porge et du Cap Ferré, les communes particulièrement sinistrées, vont pouvoir retourner chez eux aujourd'hui.
10: Un important dispositif de gendarmes hier à Richelieu.
11: Oui, en fin de matinée, les forces de l'ordre et les secours ont été déployés en nombre dans la grande rue après la publication d'une vidéo particulièrement inquiétante sur les réseaux sociaux, celle d'un homme de 40 ans qui menaçait de mettre fin à ses jours avec une arme qui s'est avérée factice. L'homme qui souffre de troubles psychiatriques a été hospitalisé. Sur la route, la journée est classée orange par bison futé dans tout le pays dans le sens des départs. C'est vert dans le sens des retours. Hier, il y a eu jusqu'à 17 km de bouchons accumulés en début d'après-midi en Touraine sur la 10 de Paris vers Bordeaux comme d'habitude, entre Port-sur-Vienne et entrant dans la Vienne.
10: Encore beaucoup de monde attendu aujourd'hui et demain à Chinon.
11: Ouais, pour les médiévales, ça continue, ça a commencé hier et ça se termine demain. Une plongée dans l'époque du Moyen-Âge avec marché, spectacle, de beaux costumes, mais aussi des ateliers pour petits et grands. L'occasion de se plonger dans cette époque médiévale. C'est l'événement majeur de l'année pour la forteresse. Sébastien Roturo est le responsable adjoint du site.
15: C'est le plus gros de nos événements. Maintenant, il a quelques années. Il a été au tout départ sur une journée, deux jours et maintenant trois jours parce que ça fonctionne vraiment très bien pendant ces trois jours. On est à peu près entre 2005 et 3000 visiteurs par jour. Toute la journée de 9h30 à 19h, on a un programme très riche. On s'ennuie jamais puisqu'on a des gros spectacles comme là actuellement. On entend peut-être en fond musical le spectacle équestre avec Guerre et Chevalerie qui vont aussi faire des tournois à pied. On a une compagnie de reconstitution historique qui vont aussi se battre, comme au Moyen-Âge, montrer un petit peu comment ça se passait au niveau de l'armée. Et cette année, on a aussi beaucoup d'artisans qui vont travailler la pierre, qui vont parler du métier des forgerons, puisqu'on axe beaucoup cette année sur la construction au Moyen-Âge. Et puis, on a un spectacle de jonglage, on a de la musique avec des concerts.
11: Et Sébastien Roturo nous parlait des ateliers de pierre, justement, dans les infos de 6h30 à Vaux-Marteau. On vous emmène au cœur d'un de ces ateliers.
10: Le Tour de France féminin arrive dans l'Hexagone aujourd'hui.
11: Un départ de Genève, direction Poligny, c'est le berceau du comté dans le Jura pour cette troisième étape, 156 km au total pour les coureuses. En jaune, toujours la néerlandaise Lorena Vibes, victorieuse hier pour le deuxième jour de suite. Mais le peloton s'est encore allégé, 140 coureuses désormais après déjà 8 abandons, en grande partie à cause de la chaleur. Et puis des visiteurs habillés en panda de la tête aux pieds pour un anniversaire particulier hier au zoo parc de Beauval. Les jumelles Lily et Doudou ont fêté leurs 5 ans devant des centaines de fans. Vous avez la vidéo sur le site d'ici Touraine. Mais il faut dire que c'est un anniversaire au goût amer hein, puisque les deux jumelles panda fêteront leurs 6 ans en Chine où elles sont attendues. Ces diplomaties obligent de pied ferme pour se reproduire. Et la météo pour aujourd'hui, des averses orageuses, nous dit-on.
10: Oui, c'est ça, on aura un petit peu d'humidité pour cette journée. Et ça, on l'attend quand même, surtout en cette période estivale, avec dès le matin en fait, des averses orageuses le long de la Loire, au sud aussi de notre département. Cette humidité, ces averses orageuses, ce temps finalement assez instable qui va se propager ensuite l'après-midi dans tout le département. Donc finalement, quand on regarde pour l'instant notre carte météo de la semaine, c'est vraiment aujourd'hui que ça semble vraiment pas terrible, hein, vraiment avec ces averses orageuses, ces orages
11: en Inde. Ça fait des températures plus faibles ?
10: Pas forcément encore. Ça va descendre pour les prochains jours, mais pour l'instant aujourd'hui, on reste quand même assez élevé, même si quand même les chaleurs sont moins élevées que les jours précédents. Ce matin, par exemple, nous aurons 26 degrés à Neuilly-Pompierre, 27 degrés à Tours, ou encore 26 degrés à Chinon et 25 à Prouilly-sur-Claise. Cet après-midi, les températures qui grimpent un petit peu, 30 degrés à Neuilly-Pompierre, 30 à Tours, jusqu'à 31 degrés à Château-Renaud, ou encore 28 degrés à Montrésor.
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10: Et on écoute de la musique, c'est aussi le but de notre radio locale. Quand même, Indochine et trois nuits par semaine. Bon réveil, 6h06. Mais

0: Bon réveil avec ici Touraine, c'était Indochine. Et trois nuits par semaine, on vous accompagne. C'est ici matin, à vos côtés, il est 6h11.
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0: C'est un fruit qui dégouline d'eau, il y en a trop. Mais ça fait du bien après une séance de sport, surtout quand il fait très chaud, la pastèque. Et oui, journée mondiale de la pastèque en cette journée du 3 août. Le 3 août, c'est aussi votre fête peut-être, mesdames, si vous appelez Lydie. Bonne fête à toutes les Lydies qui nous écoutent. Et en parlant de bonne santé, il y a un instant avec la pastèque, bah justement, on reste en bonne santé comme tous les jours avec les conseils du docteur Kierzek, la natation, comment bien nager et avoir un ventre bien plat. Les conseils du docteur Kierzek arrivent dans un petit instant, c'est la suite d'ici matin. Restez avec nous.
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0: Et nous aussi, on danse le twist ce matin en studio avec toute l'équipe. Anthony à la réalisation, Louane aussi à l'accueil pour vous au 02 47 38 10 20 chaque matin à vos côtés. Et avec le docteur Kierzek pour vos conseils santé à 6h13 comme chaque jour. Cet été, on le passe docteur en pleine forme sur votre radio ici Touraine. Et grâce à vos conseils santé, on part nager en mer.
7: Bonjour à toutes et à tous. On a tous envie de transformer notre baignade en séance de sport secrète. Aujourd'hui, je vais vous révéler comment muscler les abdominaux discrètement. Alors, on nage depuis des années, mais finalement, on ne sait pas toujours quel mouvement cible la sangle abdominale. Il faut d'abord comprendre un principe. Dès que votre corps est horizontal dans l'eau, vos abdominaux travaillent pour vous maintenir à la surface. C'est du gainage naturel en quelque sorte, mais on peut amplifier le travail. Premier exercice, les ondulations avec une planche. Allongez-vous sur le ventre, tenez une planche devant vous et réalisez des ondulations de tout le corps à la manière d'un dauphin. Vos abdominaux sont en contraction constante pour stabiliser le mouvement. Deuxième exercice, les battements de jambes sur le dos. Allongez-vous sur le dos sans planche. Bras tendus le long du corps, gardez vos jambes bien tendues, effectuez des petits mouvements rapides, des petits battements sans arrêt. Et pour rester à la surface, votre sangle abdominale, elle doit travailler en permanence. Troisième exercice, le crawl en traction. Vous nagez le crawl, mais en gardant vos jambes totalement immobiles. Seuls vos bras tirent et sans l'aide des jambes, c'est vos abdominaux qui vont compenser pour maintenir l'équilibre. Et c'est un excellent exercice. Vous pouvez aussi l'agrémenter avec des petites palmes courtes. Ça permet d'ajouter de la résistance, donc de renforcer la contraction.
0: Bon, ça c'est bien sûr pour le côté avoir un beau corps, c'était été, mais on a souvent tendance aussi à oublier les dangers de la mer et de l'océan.
7: Trois règles vitales à retenir, évidemment, quand on nage en pleine mer. Règle numéro 1, on repère les courants de baïnes. Ce sont des trous dans le sable qui génèrent un courant d'arrachement très puissant. C'est surtout valable sur l'océan Atlantique. Donc, si vous êtes pris, ne luttez jamais à contre-courant. Nagez plutôt parallèlement à la plage pour sortir de la baïne. Règle numéro 2, on nage toujours dans une zone surveillée. Les drapeaux rouges et jaunes, ça indique une baignade encadrée par des maîtres nageurs, sauveteurs ou interdites. Et donc, on va les respecter, même si vous êtes un excellent nageur. Règle numéro 3, prévenez vos proches. Dites à votre entourage où vous allez nager et combien de temps vous comptez rester en mer. Et si possible, nagez à plusieurs, en groupe. En plus, ça peut être sympa. Et emportez une bouée de sécurité pour être vu et vous reposer si besoin. On en trouve des pas très chers dans tous les magasins de sport. Allez, à vos maillots et à vos bouées, j'allais dire. Bon été, bonne santé à l'écoute d'ici, bien sûr.
0: Il est 6h15, merci à vous. Bon réveil. Ça devrait bien vous réveiller, justement. La musique d'ici Touraine qui revient. Imagination et Music and Lights.

0: Ambiance boule à facettes, ambiance disco pour se réveiller ce matin avec Imagination et Music and Light. C'est Touraine, bon réveil, 6h19. On en parlait ce matin avec Philippe Père, les jumelles Lily et Doudou, ces pandas qui ont fêté leurs 5 ans au parc de Beauval. Bah justement, en parlant de pandas ce matin, les coulisses de Beauval, comme tous les jours, en compagnie d'Yann Meraki, et donc ces grosses peluches dont il faut se méfier.
1: À Beauval, les stars incontournables, ce sont les pandas géants, ces gros nounours blancs avec leurs pattes et leurs yeux teintés de noir. Malgré leur nonchalance apparente, il vaut mieux se méfier car ils ont de belles dents et des griffes bien affûtées.
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1: Toujours dans les coulisses du zooparc de Beauval, cette fois-ci en compagnie de Delphine, soigneuse au secteur panda koala. Ces pandas qui sont nos grosses peluches toutes mignonnes qu'on a envie de câliner, mais...
3: C'est ça, ça reste un ours qui pèse plus de 5 kilos. Là, actuellement, les filles, elles font entre 112 et 115 kilos. Donc non, on va pas s'amuser à faire des gros câlins.
1: Ça serait une sorte d'ours un peu végétarien. C'est le cas ou ça mange aussi de la viande?
3: Alors, ça peut manger un petit peu de viande, mais ça va être des petits oisillons ou des petites choses comme ça, mais c'est très très peu. Et la majeure partie, c'est du bambou.
1: Pourquoi le bambou?
3: Qu'est-ce qui s'est passé il y a des millions d'années? Oui. Je ne sais pas. Je n'étais
1: comptais
3: pas
1: sur née. Vous, Delphine.
3: Non, je n'étais pas née. Il y a, voilà, ça s'est sûrement passé peut-être à la préhistoire ou je ne sais pas ce qui s'est passé. Mais en tout cas, les scientifiques pensent qu'il y a eu peut-être un petit souci et qu'il s'est retrouvé dans un milieu où, effectivement, il n'y avait que du bambou et il a dû s'adapter à cette alimentation-là.
1: Ils passent pratiquement une grosse partie de leur journée à manger et puis à se reposer. Pourquoi ils mangent comme ça sur toute la journée?
3: C'est pas forcément évident de digérer du bambou, hein, surtout. Donc c'est pas très digeste, on va dire, pour lui. Donc effectivement, il doit en manger une certaine quantité, se reposer, etc. Tout au long de la journée, voilà, il va passer des heures à dormir, des moments à manger, à se promener.
1: Sinon, il n'a pas besoin de se dépenser particulièrement dans la journée, à part se promener.
3: Ah si, si, oui, il va se... Alors surtout quand ils sont jeunes, hein, nos femelles encore jouent beaucoup. Elles vont courir, elles ont des moments dans la journée où il y a un petit coup de folie, où elles vont courir, monter sur des structures, tomber, parce qu'ils adorent tomber, rouler, et ça, elles le font encore, et c'est très amusant à voir.
1: Je reviens un peu sur l'association Panda Bambou. Si jamais le bambou disparaît, ils s'adapteront encore une fois, ou peut-être qu'on risque de perdre les pandas?
3: Je pense qu'on va, on risque d'en perdre au début, hein, donc voilà, est-ce qu'il va s'adapter? Je ne saurais pas vous le dire. Hein.
1: Conserver le panda et le bambou.
3: Exactement, c'est surtout bien. Qu'il en mange une grosse quantité. Après, il faut savoir que le bambou, ça pousse très vite, mais il faut savoir aussi que le bambou, il peut mourir. Donc voilà, il faut faire pousser du bambou pour garder le panda.
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1: Il faut savoir que pour pallier au faible apport énergétique de cette plante, le panda géant mange jusqu'à 30 kilos de bambou par jour. Malgré tout, ce sont des ours potentiellement carnivores qui peuvent être dangereux. Et d'ailleurs, les soigneurs ne rentrent jamais en contact direct avec les adultes. Le panda est et reste le porte-drapeau de la conservation d'espèces en danger. Aujourd'hui, on en dénombre 2000 à l'état sauvage en Chine et 500 en parc zoologique.
0: Je vous invite à aller voir justement, tout à l'heure je vous parlais de Lily et Doudou qui ont fêté leurs 5 ans. Il y a la vidéo sur le site d'ici Touraine. Et puis, ces coulisses de Beauval, il y en a plein à retrouver sur ici.fr et l'application ici. On vous retrouve demain, même heure. Yann Meraki, belle journée à vous. Restez avec nous. Le retour de la musique ici Touraine, Jérémy Frérot, maintenant. 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

0: La musique ici Touraine, c'est une nouveauté, c'est Jérémy Frérot et justement la chanson appelée Frérot. On va continuer à chanter dans les prochaines minutes avec ce classique de Daniel Balavoine.
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0: Je ne suis pas un héros, Daniel Balavoine, à suivre pour votre musique ici Touraine. Restez avec nous.
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0: Il est 6h26, vous écoutez ici Touraine et tous les jours l'horoscope avec vous, Catherine Viguier. Certains natifs pourraient se tromper de route.
7: Alors quand Neptune est de la partie, oui.
8: Bélier, le paysage astral vous est davantage favorable, mais avant d'agir, réfléchissez.
9: Taureau, vous vous sentez vulnérable, alors pas question de vous culpabiliser, faites-vous confiance.
10: Gémeaux, vous pourriez vous heurter à des avis contraires, eh bien vous tiendrez tête.
11: Cancer, vous rassurer, vous réconforter sera le meilleur des cadeaux à vous faire.
12: Lion, agréable début de semaine, vous avez foi en vous, foi en vos démarches et le reste suit.
13: Vierge, vos besoins matériels, financiers sont d'actualité, on pourrait même vous donner une somme d'argent.
14: Balance, la vie relationnelle et de circonstances, un rendez-vous, une discussion sont marquants.
15: Scorpion, vous accompagnez ceux qui souffrent sans vous oublier vous, ce qui est une bonne chose.
16: Sagittaire, quelle jolie journée avec des joies sentimentales, créatives et vous avez du talent.
17: Capricorne, très vite la famille se rappelle à vous, s'il y a un souci vous aurez la solution.
18: Verseau, durant des années vous êtes tenu de vous remettre en question, mais par exemple aujourd'hui, ça porte ses fruits.
19: Poisson, plein feu sur vos petites et grandes économies, vous aurez envie de partager, de faire plaisir.
20: Et pour nous tous, allons dans le sens de nos atouts célestes.
0: Merci beaucoup Catherine Viguier, il est 6h28, on revient en arrière dans l'histoire de notre Touraine en 2024 avec une drôle de rencontre. Adrien Bossard avait rencontré Nathalie Rivière, professeur de yoga du rire, qui exprimait les bienfaits de cette pratique.
21: Quand on rigole, on fabrique notre endorphine au niveau de notre cerveau. Donc, à la fin de la séance de yoga du rire, on est shooté.
22: Le même effet que la drogue, mais légale, celle-ci.
21: En sachant que c'est de la pure, elle n'est pas coupée, et les schtroumpfs te mettront négatif.
0: Bon anniversaire, vous n'avez jamais tenté le yoga du rire. Hein.
23: Non, pas encore, non, pas encore. Donne envie,
0: ça donne envie. Bon anniversaire, si vous êtes né le 3 août, vous êtes né le même jour que Christophe Willem, 44 ans.
24: C'est comme ça, qu'est-ce que je peux faire?
0: Mathieu Katsovitz aussi, le réalisateur de ce film culte.
25: Wow, c'est à moi que tu parles. Mais c'est, mec, c'est à moi qui parle, putain. C'est à moi que tu parles comme ça,
0: ouais. Et qu'on reconnaît bien sûr Vincent Cassel face à un miroir hein, dans cette scène mythique du film La Haine. Vous écoutez, ici Touraine, il est 6h30, très bon réveil.
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0: L'actualité en Indre-et-Loire, c'est dans quelques minutes et c'est à vos côtés, Philippe Bern.
26: Et oui, et c'est l'événement en ce moment à Chinon, les médiévales. Ça a commencé hier et c'est jusqu'à demain, à la forteresse notamment. Dans deux minutes, on vous emmène au cœur d'un atelier de taille de pierre, organisé dans un but très précis. On vous explique dans un instant. Mais d'abord, c'est l'heure du 90 secondes, l'info en France et dans le monde. Et c'est avec vous, Cyril Ardo-Redon.
27: D'ici ce soir, la quasi-totalité des 224 000 personnes évacuées en raison de l'incendie en Gironde
1: monde aura le droit de rentrer à la maison. C'est à partir de 14h pour les habitants de Lèchebourg et du Porge, dès 19h pour les résidents du Cap Ferret. Un guichet France Service sera ouvert pour accompagner les sinistrés. Dans ce département, sur les 40 000 entreprises impactées par l'incendie, environ 20 000 sont en difficulté, dit la Chambre de commerce et d'industrie de Gironde. Une réunion a lieu ce matin entre la CCI et le président de la Nouvelle-Aquitaine pour trouver des solutions d'accompagnement. Dans le Var, tout le monde est désormais autorisé à rentrer chez lui, au total en raison du feu du massif du Gros Bessillon. 2800 personnes avaient été évacuées. L'incendie, lui, est contenu, mais pas fixé, avec des reprises ce week-end à Corrence ou à Montfort. Face aux incendies, 36 départements du sud et du nord du pays sont placés aujourd'hui en orange pour un risque élevé. La quasi-totalité du reste du pays est en jaune. Des vigilances orange aujourd'hui, canicule pour 20 départements du quart sud-est et pour un risque d'orage dans 7 départements du sud-ouest. Prudence sur la route également après ce week-end très compliqué de chasser croisé. Des difficultés persistent. L'ensemble du pays est en orange dans le sens des départs. Et puis, le Tour de France femmes, la troisième étape aujourd'hui entre Genève en Suisse et Poligny dans le Jura. 156 km au total. La néerlandaise Lorena Vibes reste en jaune. Le départ, c'est à 13h25.
26: Merci Cyril. À tout à l'heure, 7h30. Ambiance ménestrelle et troubadour en ce moment à Chinon. Les médiévales qui ont démarré hier et se poursuivent jusqu'à demain, la forteresse notamment, à l'occasion de se plonger dans l'époque du Moyen-Âge et de découvrir aussi l'artisanat d'époque autour d'une thématique cette année, celle de la construction. Et justement, l'atelier Taille de Pierre a du succès. Le reportage d'Eva Kling.
2: Au fond du parc de la forteresse, des bruits de marteau s'échappent d'une tente. C'est là que Léa et Étienne apprennent à tailler sur un bloc de tercé, une pierre calcaire du sud Touraine.
3: C'est un métier, hein, mais c'est assez grisant. Ouais. On se voit avancer, donc ça, on est concentré, on pense à rien d'autre.
4: Oui, c'est pas évident, mais c'est assez satisfaisant. Pour le coup de main, il faut gérer sa force aussi, mine de rien, et son angle. Mais c'est hyper intéressant.
2: Leurs gestes sont guidés par Christophe.
5: Là, on va pouvoir essayer d'attaquer un peu plus en bas. Là, on va se rapprocher des traits.
2: Et il est assez content de ses apprentis du jour.
5: Ben, je vais voir mon patron et puis on va les embaucher.
2: Ça fait une vingtaine d'années que Christophe transmet différents arts manuels, la taille de pierre, mais aussi la fonte des métaux, des ateliers qui ont pas mal de succès, selon lui.
5: C'est la satisfaction d'avoir réalisé des choses de par soi-même.
2: La présence de ces ateliers au médiéval n'est pas un hasard. C'est un but pédagogique bien précis, explique Sébastien Rotureau, responsable adjoint du site.
7: On va avoir des travaux qui vont être faits sur les remparts de la forteresse. Donc on s'était dit, dès cette année, on part sur la construction. Comme ça, quand les travaux vont débuter, les personnes pourront voir les travaux contemporains sur un château. Et en parallèle, comment on faisait au Moyen-Âge.
2: Des travaux qui vont commencer fin d'année avec des échafaudages au nord de la forteresse, sans impact sur l'ouverture du site.
26: Un reportage ici Touraine, signé Eva Kling. Dans les infos de 7h, on vous emmène à Beauval pour fêter l'anniversaire des jumelles Panda, Lily et Doudou, 5 ans déjà, et la perspective d'un départ vers la Chine d'ici à l'année prochaine qui émeut la centaine de visiteurs qui ont fait le déplacement. Reportage dans une demi-heure et vidéo déjà à la une du site d'ici Touraine. Pour la météo, il y a un peu d'orage dans l'air, Clément.
0: Ouais, c'est ça, un petit peu d'orage, des averses orageuses déjà dès ce matin au niveau de la Loire, au sud de la Loire aussi, dans le sud Touraine en fait, hein, toute la partie sud de notre Touraine. Toute la Touraine d'ailleurs sera concernée cet après-midi par ces orages et même ces averses orageuses, avec des températures aussi assez élevées encore aujourd'hui, mais quand même un petit peu moins que la journée d'hier, jusqu'à 27 degrés par exemple ce matin à Tours. Au plus chaud cet après-midi, nous aurons 31 degrés.
26: Ah, ça reste élevé.
0: 31, hein. Ça reste élevé. Mais quand
26: on
0: même.
26: On est au mois d'août.
0: On est au mois d'août, ouais, c'est ça. 31 à Château-Renaud. Jusqu'à 28 degrés à Pouilly-sur-Claise, 29 degrés à Sainte-Maure, 30 degrés cet après-midi. Au meilleur de la journée, ça sera à Tours.
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0: Daniel Balavoine, c'était promis et ça arrive maintenant. Je ne suis pas un héros.

0: Daniel Balavoine, je suis pas un héros. 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
0: Et puis chaque jour, on se balade en Touraine aussi pour justement savoir ce qu'il ne faut pas louper quand on passe son été en Touraine. Ça s'appelle les incontournables de l'été à 6h40. On file au château d'Azay-le-Rideau pour découvrir la conjuration d'Azay. C'est en fait le spectacle immersif du château d'Azay-le-Rideau à vivre durant tout l'été. Anaïs Anton-Royer.
3: On se retrouve au château d'Azay-le-Rideau pour parler de ce qui se passe dans ce magnifique château tous les soirs pendant l'été. Et pour nous en parler, on est avec Julien Paget. Bonjour Julien.
4: Oui, bonjour.
3: Alors, toutes les semaines du mercredi à samedi, on découvre le château d'une toute autre façon avec la conjuration d'Azay dont vous faites partie, si je ne dis pas de bêtises.
4: Oui, effectivement, je suis bénévole sur ce spectacle. On propose aux spectateurs de vivre dans le château cette seconde conjuration d'Azay, donc qui fait suite à celle qu'il y a eu l'année dernière. Mais là, c'est vraiment un nouveau spectacle. Et le titre du spectacle cette année, c'est le bal des assassins.
3: Le bal des assassins. Qu'est-ce qu'on y fait dans ce bal des assassins? Du coup, c'est un spectacle immersif pour expliquer aux gens qu'on va se balader dans le château, le découvrir, mais avec vous, dans un spectacle.
4: Voilà, tout à fait. C'est-à-dire que c'est une déambulation, donc ça commence devant le château, dans le parc. Et puis après, la déambulation est vraiment dans le château. Mmh. Et chaque pièce est en vie, participe vraiment à la vie du château. Mmh. Avec les comédiens, il y a une trentaine de personnages.
3: D'accord.
4: Donc c'est vraiment, le château est bouillonnant et quand on est à l'extérieur, on entend toute la vie dans le château, c'est assez magique. C'est 9 salles, 9 ambiances. Mmh. Parce qu'il y a vraiment dans chaque salle un univers théâtral différent et la participation des spectateurs et spectatrices est différente également. Le pitch, c'est le prince Gaston de France, donc le frère de Louis XIII, en 1626, qui organise un bal costumé et masqué dans le château. Et donc, tout le monde s'affaire pour préparer le bal ou pour participer au bal. Et donc, les spectateurs et spectatrices, bien sûr, apprennent la danse pour pouvoir participer.
3: D'accord.
4: Et par contre, il y a Marie de Médicis et le cardinal de Richelieu qui sont arrivés au château. Et ça n'était pas forcément prévu.
3: Patatras.
4: Programme. Les spectateurs et spectatrices peuvent venir costumer. Et nous avons des masques également à la vente sur place.
3: Histoire d'être masqué et que personne ne se reconnaisse.
4: C'est une ambiance très particulière et on a plaisir à être tous ensemble pour que vive cette conjuration.
3: Ben, magnifique. Merci beaucoup, Julien. Effectivement, ça donne vraiment envie d'être plongé dans ce cœur au château d'Azay-le-Rideau. En plus, c'est magnifique, hein. Faut le dire. C'est vraiment une chance de pouvoir vivre ce spectacle là-dedans. Voilà. Merci beaucoup.
4: Au revoir.
3: Au revoir.
0: Merci à vous à 6h43. Donc, vous qui êtes peut-être en vacances, d'ailleurs, je pensais à ça, dans ce secteur de la vallée de l'Indre. Évidemment, le château d'Azay-le-Rideau à découvrir, mais plein de châteaux, en fait, plein de coins à découvrir dans ce secteur, comme le château de Lillette aussi, qui propose des apéros de jazz pendant l'été. Le musée Balzac aussi n'est pas très loin, avec des après-midi comptés, des lectures aussi proposées au musée Balzac. Et dans ce secteur aussi, tout un tas de randonnées dans cette thématique-là d'ailleurs, de Balzac. Profitez-en bien. Il est 6h43, très bon réveil. 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

0: Le docteur vétérinaire Pierre Fabin est avec nous tous les jours. Donc plutôt les chats ce matin à l'honneur. Un chat, ça dort beaucoup, c'est vrai. Mais quand il est réveillé, il a besoin de s'occuper. Alors quel jouet choisir pour stimuler son chat au quotidien, docteur? Vous êtes avec nous pour en parler. Docteur, est-ce que c'est si important que ça, les jouets pour un chat?
1: Eh ben oui, le problème en fait, c'est que si votre chat s'ennuie, certes il dort, mais il mange aussi, il gratte le canapé et il va attaquer vos mollets. Bref, il va trouver de quoi s'occuper. Mais comme vous l'aurez compris, ce n'est pas toujours comme vous le voulez. Les jouets, ce n'est pas juste pour l'amuser, c'est un vrai besoin. Votre chat est un chasseur, il a besoin de courir, de bondir, de surprendre, même s'il ne chasse que des croquettes. Et bonne nouvelle, vous n'avez pas besoin de dévaliser une animalerie, un bouchon de liège, une ficelle, une boîte en carton, un rouleau de papier toilette. Vous avez déjà de quoi faire un parc d'attractions pour votre chat à la maison.
0: Est-ce qu'il y a quand même des jouets plus intéressants que d'autres pour les chats?
1: Oui, certains sont particulièrement adaptés à leur instinct. Les cannes à pêche avec des plumes, ça fait toujours fureur. Ça réveille le prédateur qui sommeille. Les souris en fausse fourrure, les petites balles qu'on peut faire rouler, ce sont des valeurs sûres. Les jouets distributeurs de croquettes, c'est super aussi. Ça fait marcher leur cerveau en plus de leur corps. Et vous pouvez en fabriquer vous-même avec un rouleau de sopalin que vous bouchez aux extrémités et dans lequel vous faites des trous pour laisser sortir les croquettes quand ils jouent avec. Et attention, tous les chats ne sont pas fans des mêmes choses. Il faut tester, observer, varier.
0: Et les jeux électroniques, les lasers, les jouets à piles?
1: Alors, à condition de ne pas en abuser. Les lasers, par exemple, c'est génial pour faire courir un chat, mais ça peut vite devenir frustrant s'il n'y a jamais de récompense. Il faut toujours finir le jeu par un jouet qu'il peut attraper physiquement. Et puis, ce n'est pas parce qu'un jouet s'allume et clignote qu'il est mieux qu'une simple boule de papier alu. L'important, c'est que votre chat puisse mimer la séquence de chasse, observer, traquer, bondir, attraper. C'est encore plus important pour les chats d'intérieur qui ne sortent jamais. Ces jeux sont vraiment essentiels pour eux, sinon ils risquent l'ennui, le surpoids et parfois même des troubles du comportement.
0: Ça, c'est intéressant à savoir. Merci beaucoup, docteur, pour ces conseils. D'autres conseils à retrouver sur ici.fr et l'application ici pour en savoir plus. À demain. Merci beaucoup. On va se perdre dans les allées d'un labyrinthe tourangeau dans un instant avec la découverte du popcorn labyrinthe. Qu'est-ce que c'est? C'est à Ballon-Miré. Je vous en dis plus dans 4 minutes à peine, juste après Lionel Richie et All Night Long.

0: Lionel Richie, All Night Long, bon réveil, 6h51. Tous les jours, on fait un point sur le réseau tram et bus. À Tours, c'est Fil Bleu et c'est Nassim qui va nous dire qu'est-ce qui se passe aujourd'hui avec ce réseau Fil Bleu. Nassim, bonjour.
1: Bonjour.
0: Qu'est-ce que ça donne alors à 6h51, les trams, les bus avancent bien ?
1: Eh bien écoutez, tout va bien sur l'ensemble du réseau bus et tram, la circulation est fluide ce matin. À noter qu'en raison de travaux dans le secteur de la clinique de l'Alliance à Saint-Cyr-sur-Loire, la ligne 13 est déviée uniquement en direction du Beffroi. Donc les arrêts Plagnol et Saint-Étienne-NCT+ ne seront pas desservis à partir de ce soir 20h et ce jusqu'au mercredi 5 août. Donc pour plus d'informations, rendez-vous sur les réseaux sociaux ou sur le site internet filbleu.fr.
0: Merci beaucoup Nassim, on vous retrouve tout à l'heure me semble-t-il.
1: À tout à l'heure.
0: À tout à l'heure, Nassim. Il est 6h52, c'est les 3 plus, 3 idées de sortie, 3 infos pratiques, des choses à savoir sur notre Touraine, notamment si vous êtes en vacances ou si vous restez dans le coin pendant les prochaines semaines. Et si cet été, vous vous perdiez dans un champ de maïs, c'est le concept de Popcorn Labyrinthe jusqu'au 27 septembre. 35 parcs ouvrent leurs portes dans 26 départements avec des parcours géants aménagés au cœur de véritables champs cultivés. Le principe est simple, une parcelle de maïs devient un immense terrain de jeu avant d'être récolté. Au programme en journée, énigmes, jeux en bois, géant, plusieurs kilomètres d'allées à découvrir en famille ou entre amis. Et à la nuit tombée, l'ambiance change complètement. Les labyrinthes se transforment en scènes d'enquête policière, grandeur nature, voire en parcours d'horreur avec des comédiens pour les plus téméraires. Une façon originale de découvrir le monde agricole tout en s'amusant. Le Popcorn Labyrinthe, c'est chez nous en Touraine et c'est sur le site du Petit Coron à Ballon-Miré. Et ça fait partie des incontournables de l'été. C'est la Guinguette Dôme, chez nous, en Touraine, ouverte depuis le 12 juin, située au cœur d'un site de 31 hectares, dont 20 hectares d'eau. Le lac est l'un des rares lieux de baignade gratuit d'Indre-et-Loire. Chaque été, il attire entre 100 000 et 150 000 visiteurs. La Guinguette propose une restauration mettant à l'honneur les produits locaux, mais aussi des animations musicales. Chaque week-end, sur place, la baignade est surveillée. Vous allez aussi adorer l'aquapark et les nombreuses activités nautiques pour se rafraîchir et pourquoi pas en profiter dès le week-end. 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Il ouvrira ses portes les 7 et 8 août à l'occasion des Nuits des Étoiles, avec l'espoir d'observer des étoiles filantes.

0: France Gall, la chanson d'Azima. Vous écoutez ici Touraine, au réveil à 6h57.
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0: Tous les jours, juste avant les infos de 7h, c'est l'humour en tube. Donc, comment bien se marrer pendant les prochaines minutes avec Fred Ballard. Avant toute exposition au soleil, il faut se crémer pour bien choisir sa protection solaire. Il ne faut surtout pas écouter les conseils des experts que Fred Ballard a réunis aujourd'hui pour nous protéger des UV dans l'humour en tube.
4: C'est quoi ça?
5: Ça, c'est de la crème solaire fabrication maison, mon petit gars. Okay. Elle est de 76, celle-là.
6: Voilà, bon, alors là déjà il y a double faute, hein. Ne suivez pas l'exemple de la famille Baudin, la mère est très économe, voire radine. Donc la crème solaire faite maison avec du lait de chèvre du siècle dernier, ça attire les mouches et les coups de soleil. Mais il n'y a pas que ça, hein, dans l'écran total de Maria Baudin.
5: Il y a quoi là-dedans? Que des choses naturelles, de l'huile de colza, de la graisse d'oie, du maroilles, hein. Un œuf de pigeon pour bien nourrir l'épiderme de la peau et 3 cuillères à soupe de Bondex. Voilà, c'est tout.
4: Du Bondex pour le bois?
5: Bah, ça protège le bois des intempéries, ça peut bah, nous protéger la couenne du soleil quand même.
6: Ah bah c'est sûr que quand ça forme une croûte sur la peau, il n'y a pas que le soleil qui passe plus. Hein. Donc pour sauver sa peau, on oublie la décoction de Maria Baudin, on suit les directives des dermatos, on bronze en douceur à certaines heures et on ne fait surtout pas comme certaines personnes que Kev Adams a croisées dans le sud de la France.
7: On croise des gens ici à Jouan-les-Pins, Antibes, à Nice, souvent des gens âgés. Ils ont atteint un niveau de bronzage. Il est temps que quelqu'un parle de ce bronzage, non? T'as des gens, t'as envie d'aller les voir, de leur dire « Madame, le soleil, ça suffit, ça y est, vous êtes arrivé au maximum du soleil. C'est plus du bronzage, c'est une cuisson, vous êtes à point, madame, vous êtes à point. »
6: Voilà, c'est pas facile hein, de trouver sa cuisson idéale, saisie, dorée, à point ou bien grillée. Entre Caramel Man et Andy Woman, il faut choisir ou pas. Hein. On peut choisir d'en rire, même si l'humour sauve de tout, sauf des coups de soleil.
0: Merci beaucoup Fred Ballard, et à demain.
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0: Bon réveil, vous écoutez votre radio locale ici Touraine, il est 7h. L'info d'ici, Philippe Père.
8: Petits et grands, habillés en noir et blanc, de la tête aux pieds, pour un anniversaire particulier hier à Beauval, celui de Wan Lili et Yann Doudou. Lili et Doudou pour les intimes, les deux jumelles, les jumelles pandas qui ont soufflé leurs 5 bougies au zooparc. Elles sont les 2 seuls spécimens accueillis en France et elles ont leur petit fan club, des centaines de personnes qui ont fait le déplacement et qui avaient un peu la larme à l'œil hier. Car leurs 6 ans, elles les fêteront en Chine, où elles sont attendues l'année prochaine, Léopold de Picot.
9: Alors, va-t-elle aller pour la sieste ou pour le repas?
10: Le gâteau de glace en forme de panda, sans façon pour les 2 jumelles. Elles préfèrent les bambous et ça donne le sourire aux plus jeunes, comme Tom.
11: Je trouve ça trop mignon. Il faut protéger les animaux, sinon il n'y en aura plus et après on ne pourra plus jamais les voir.
10: Les plus âgés, eux, pensent déjà au départ de l'an prochain. Un crève-cœur pour Louis, chaussures panda, t-shirt panda, casquette panda, sac à dos panda, 15 ans qu'il vient à Beauval.
12: Ouais, c'est un peu triste pour nous, les fans de panda. C'est dommage qu'on ne peut pas en garder une des deux.
10: Michel parraine Yuan Doudou, comme Kylian Mbappé. Le retraité vit juste à côté du parc. Il était là au départ des parents pandas.
12: On est venu le matin, à 5h du matin. Ah ben ça fait mal au cœur. Et bon, on sait que ça va revenir.
10: Une panda mania plutôt bien vue de l'animateur.
13: On a des fans de panda ici?
14: Oui. Ah oui, je vois la petite casquette.
10: Même bienveillance du côté du soigneur Florian Crété.
15: Le panda, il va servir aussi d'emblème de la faune sauvage, du coup préserver d'autres animaux.
10: Florian s'occupe des jumelles depuis leurs 6 mois.
15: Les voir adultes maintenant, dépasser le poids de leur père et de leur mère même, ça fait bizarre, mais bon, c'est la vie, elles revivront en Chine une vie décente aussi, donc c'est un mal pour un bien, on va dire.
10: Mais il reste encore un peu de temps, les 2 pandas resteront à Beauval au moins jusqu'à janvier.
8: Et si vous avez manqué leur anniversaire en grande pompe hier, vous avez la vidéo sur le site d'ici Touraine.
0: À Richelieu, un homme se filme avec une arme dans une vidéo sur les réseaux sociaux et menace de se suicider.
8: Une mise en scène particulièrement inquiétante, hier repérée par les gendarmes d'Indre-et-Loire qui sont intervenus en nombre dans la matinée aux côtés des pompiers pour empêcher ce quadragénaire de commettre l'irréparable. Au final, c'était une arme factice. L'homme souffre de troubles psychiatriques, nous a confié le maire de Richelieu. Il a été hospitalisé. En Gironde, les habitants du Porge vont pouvoir retourner chez eux. Aujourd'hui, un soulagement dans cette commune qui a été particulièrement sinistrée par le méga-feu, qui ne gagne plus de terrain. Il est fixé, de même que celui dans le Var, après une impressionnante reprise au début du week-end. Plus proche de chez nous, au cœur de la Brenne, là aussi l'incendie est fixé. Il a parcouru une trentaine d'hectares avant-hier.
0: Et au cœur de cet été de tous les records, il y a le niveau de la Loire est particulièrement préoccupant.
8: Ouais, le fleuve est désormais en alerte sécheresse niveau 2 sur une échelle de 4. Le fleuve n'avait pas atteint un tel niveau depuis la sécheresse de 2003. Et parmi les nombreuses préoccupations que ça suscite, il y a l'approvisionnement en eau pour refroidir les réacteurs de nos centrales nucléaires, comme celle de Chinon. Mais pour l'heure, pas de quoi devoir réduire la voilure, voire arrêter leur production. C'est ce qu'assure Hervé Brûlé. Il est délégué territorial de l'ASN, l'autorité de sûreté nucléaire et de radioprotection en Centre-Val de Loire.
13: Ce n'est pas à l'ordre du jour. Aujourd'hui, le débit, il oscille autour du débit d'objectif de soutien d'étiage qui est de 43 mètres cubes secondagiens. Néanmoins, on n'est pas du tout dans une gamme de débit qui conduirait les centrales nucléaires de Centre-Val de Loire à arrêter de produire. Hein. Ça reste des débits bas, donc qui conduisent les différentes centrales nucléaires à organiser entre elles les différents rejets pour ne pas rejeter tout en même temps des effluents, mais ça n'impacte pas la production d'électricité.
8: Et dans ce contexte de sécheresse, de canicule à répétition et de ces incendies monstres qui font la une des journaux, on peut comprendre que certains sentent monter en eux une forme d'angoisse. C'est un phénomène, hélas, qui gagne du terrain et qui s'appelle l'éco-anxiété. Comprenez, l'angoisse face aux conséquences du dérèglement climatique. Les plus touchés, ce sont les jeunes, les 16-25 ans, à l'image d'Inas, elle est étudiante à Tours.
16: Les étés précédents, j'avais pas autant d'inquiétude, même s'il y avait des fortes chaleurs, c'était pas autant que maintenant. Et là, je me dis non, va falloir s'adapter, va falloir trouver des façons de plus ou moins, je dirais, survivre en fait avec ces chaleurs, parce que même en intérieur, c'est tout aussi chaud. Et c'est pas respirable, c'est pas vivable, donc faut trouver des solutions. De savoir que là, j'ai 26 ans et ça me concerne déjà. Bah, c'est très inquiétant. Si déjà c'est le cas en 2026, ça va être comment en 2030 ou en 2040? Donc j'ai l'impression que ça arrive plus tôt que prévu. Et oui, personnellement, je pense qu'on peut parler d'éco-anxiété. Ça commence à me stresser, oui.
8: Et face à l'éco-anxiété, il y a des solutions, comme par exemple s'engager dans une association. C'est l'une des pistes que nous propose ce matin une psychologue spécialisée à Tours. Vous l'entendrez dans notre reportage dans les infos de 7h30.
0: Vers un retour au calme sur les routes.
8: Ouais, après un week-end très chargé de chassés croisés entre juilletistes et haussiens, où c'était noir de monde, la journée est classée orange aujourd'hui dans toute la France dans le sens des départs. C'est vert dans le sens des retours. Hier en Touraine, ça a été particulièrement compliqué, comme d'habitude sur la 10 de Paris vers Bordeaux. Entre Port-sur-Vienne et entrant dans la Vienne, il y a eu jusqu'à 17 km de bouchons. Des autoroutes aux routes du Tour de France qui fait son arrivée dans l'Hexagone aujourd'hui. 156 km de Genève à Poligny dans le Jura. Et c'est encore une fois Lorena Vibes, la néerlandaise de 27 ans qui porte le maillot jaune. Elle a remporté les deux premières étapes. Et puis au cinéma, il y a le succès de l'Odyssée, ça on le sait. Puis il y a Spider-Man aussi. Spider-Man, un jour nouveau, le dernier volet de la franchise de Sony et de Marvel qui signe le deuxième meilleur démarrage de l'histoire du box-office. La météo pour aujourd'hui, Clément, un peu d'orage dans l'air.
0: Ouais, ça peut être justement la bonne météo si jamais il
8: pour
0: pleut
8: aller
0: un peu trop pour aller au cinéma. Allez. Effectivement, voir l'Odyssée ou voir Spider-Man, comme vous le dites très bien. Et donc ces températures qui vont grimper encore un petit peu cet après-midi, mais quand même un petit peu moins qu'hier. Jusqu'à 30 cet après-midi à Tours, pas plus. 28 à Preuilly-sur-Claize, 29 à Descartes, 31 degrés aussi à Château-Renaud. Et concernant le ciel, donc voilà, il est troublé ce ciel tourangeau, hein, notamment le long de la Loire, tout au sud de notre tour. Touraine avec des orages, des risques d'orages, des risques aussi d'averses orageuses, notamment dès ce matin. Et puis cet après-midi, ça se manifeste vraiment de partout dans le département, ces averses orageuses. Donc aujourd'hui, un temps instable, vous l'avez compris, qui devrait se calmer quand même pendant les prochains jours. Le reste de la semaine, Météo France prévoit une météo beaucoup plus clémente.
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0: La musique qui va faire chanter Philippe Père.
17: Oh oui.
0: Oui, on essaye. Avec Abba, Mamma Mia, ça
17: c'est
0: vous
17: pas sûr sûr.
0: Non, c'est pas sûr. Mais on essaye. Voilà, c'est ça, en micro. Abba et Mamma Mia. Pour vous, au réveil, avec Ici Touraine, il est 7h07.

0: meilleur de la musique est sur Ici Touraine. 7h11, vous écoutiez donc Abba et Mamma Mia.
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0: Ici Touraine qui vous propose chaque matin autour de 7h15 Mon œil dans le rétro avec Gérald Roux. On parlera des passoires thermiques et aussi de la pollution de l'air dans les prochaines secondes. Restez avec nous.
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0: Bon réveil avec Ici Touraine, votre radio locale. Il est 7h12. Philippe Père, mon œil dans le rétro. Tout cet été, on se retourne sur ce qui nous a marqué depuis le début de l'année.
8: Oui, et avec Gérald Roux, on s'intéresse ce matin, on revient ce matin sur la détresse des millions de Français qui suffoquent depuis ce printemps dans des passoires thermiques, Gérald.
9: Ça a commencé dès le mois de mai avec ce qu'on a appelé la première canicule précoce, puis en juin avec la seconde. La France a redécouvert le piège des passoires thermiques alors que l'été n'avait même pas commencé. Les records absolus de température jusqu'à 44 degrés nous ont pris par surprise. Ils ont aussi agi comme un rappel à l'ordre très brutal. Depuis le mois de mai, entre 9 et 12 millions de personnes vivent l'enfer dans leur bouilloire thermique. Par exemple, sous les toits, où il peut faire plus de 40 degrés. Les pieds dans une bassine d'eau, des couvertures de survie aux fenêtres quand il n'y a pas de volets, des serviettes humides sur le corps, on se débrouille comme on peut. Et là, je me suis souvenu qu'un mois seulement avant la première canicule précoce, notre gouvernement avait décidé en avril de réautoriser la location de passoires thermiques à condition que les propriétaires d'appartements fassent des travaux dans les 5 ans. 5 ans, c'est long. Mais voilà, le monde de l'immobilier et les propriétaires faisaient pression depuis des années pour que les logements mal isolés puissent être malgré tout loués. Alors va pour les passoires thermiques, et tant pis pour leurs millions d'occupants. Mais quand ils sont enfin parvenus à sortir de leur appartement bouilloire, ces Français malchanceux ont été saisis dans la rue par la pollution de l'air, à l'ozone notamment, en raison, là encore, de la canicule et du trafic routier notamment. Cette pollution a frappé très vite la majorité des régions françaises, les crises d'asthme se sont multipliées et les cabinets de pneumologues ont été assiégés. Et là, je me suis souvenu qu'en avril, encore une fois, le Parlement a supprimé les ZFE, les fameuses zones à faible émission, ces zones urbaines où les véhicules les plus polluants sont progressivement exclus. Les députés et les sénateurs trouvaient que les ZFE pénalisaient ceux qui ne peuvent pas acheter une voiture récente, ce qui est en partie vrai. Mais ne rien faire contre la pollution pénalise aussi la santé de tous. Finalement, le Conseil constitutionnel a annulé la décision du Parlement et les ZFE ne seront pas condamnés. On le voit, l'homme est ainsi fait, l'homme politique aussi. Il oublie que certaines mesures ont été prises pour l'aider à mieux vivre, pas forcément pour l'embêter avec des règles. Mais le changement du climat est là pour lui rafraîchir la mémoire.
8: Et tout un contexte qui favorise hélas l'éco-anxiété, on y reviendra dans les infos de 7h30.
0: Il est 7h15, merci beaucoup. Dans 10 minutes, on joue ensemble le jeu Cabine de Loire avec une cabine à choisir. Une question est peut-être votre sac baluchon en toile collector ici à remporter. Restez avec nous dans les prochaines minutes, on sera là pour vous faire jouer la musique avant ça de Florent Pagny. Et ce titre, Bienvenue chez moi.

0: en panique. Bienvenue chez moi, bienvenue chez vous sur votre radio locale ici Touraine. Il est 7h19, bon réveil. Et tous les jours à cette heure-là, on vous tend le micro, plutôt Clément Charbonneau est là pour ça avec les plaisirs de l'été. Quels sont vos plaisirs de l'été? La question que l'on vous pose chaque jour dans Ici Matin. Et donc, on fait la rencontre de Didier qui lui adore accueillir ses petits-enfants pour les vacances.
1: Bonjour Didier.
2: Bonjour, ici Touraine.
1: Vous êtes jocondien?
2: Non, j'habite à Saint-Cyr-sur-Loire.
1: Qu'est-ce qui vous amène à jouer les tours aujourd'hui?
2: Je suis dans le cadre de mon travail, la surveillance de mes feux tricolores.
1: Merci beaucoup pour ça. Didier, c'est quoi votre petit plaisir de l'été?
2: Mon petit plaisir de l'été, ça va être d'accueillir 4 petits-enfants pendant 3 semaines.
1: C'est un job à plein temps au final?
2: Tout à fait, oui, ça motive aussi le corps et l'esprit, voilà.
1: Mais ça reste un plaisir?
2: Tout à fait.
1: Et qu'est-ce qui est prévu avec les petits-enfants? Vous avez déjà quelques activités en tête?
2: Alors, de la piscine, Family Park, et puis sûrement la visite d'un zoo, sûrement Beauval.
1: Ils ont quel âge, les petits-enfants?
2: Alors, de 5, 6, 9 et 12 ans.
1: Ouais, donc c'est du boulot?
2: C'est du boulot, c'est la maîtrise de tout le monde, les occuper, les intéresser à des choses qu'ils n'ont pas l'habitude.
1: C'est du plaisir plus pour qui? Pour les petits-enfants ou pour le papy?
2: Alors pour tout le monde, parce qu'ils aiment bien venir en vacances, que deux petits-enfants viennent de l'île de Ouessant et deux de région parisienne. Et donc les 4 cousins-cousines ne se voient pas en dehors autrement des vacances scolaires d'hiver. Et là, en vacances, chez papy-mamie.
1: On va pas se mentir, quand ils repartent après, c'est aussi un petit plaisir.
2: Oui, ce sont les chic-ouf. Chic, ils arrivent, ouf, ils s'en vont.
1: Merci Didier.
2: Merci, au revoir.
0: Et la voix de Clément Charbonneau que vous avez entendu, que vous entendrez aussi entre 8h30 et 9h, parce que Clément Charbonneau, en dehors des plaisirs de l'été, en fait, il part en balade, il va à votre rencontre chaque jour, c'est sa mission durant l'été. Donc à tout à l'heure, Clément.
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0: Allez, c'est parti, vous pouvez appeler dès maintenant. Merci Louane qui m'apporte le joli cadeau justement du jour. Vous pouvez gagner dès maintenant votre sac baluchon en toile collector. Et si, je sens que ça vous donne envie, Philippe.
4: Ouais, j'aime beaucoup.
0: Hein, il est beau comme
4: il a
0: tout.
4: Très pratique, il est très joli.
0: Ouais, franchement, le sac parfait.
4: Toute fermeture éclair.
0: Pour aller à la guinguette.
4: Voilà.
0: Voilà, aux guinguettes, il y en a plein. Non,
4: franchement, ouais, on aura du style avec.
0: Et ben voilà, le style, vous allez l'avoir grâce à Ici Touraine. Un sac baluchon en toile collector ici, couleur Bordeaux, bleu, blanc, enfin vraiment de jolies petites couleurs avec le logo ici au milieu. Donc il vous le faut, ce sac, ça c'est sûr. Quelles que soient vos prochaines semaines, quels que soient vos départs, vacances ou pas vacances, 02 47 38 10 20. Je vous pose pas de questions maintenant parce que les cabines arrivent. Justement, vous allez pouvoir choisir votre cabine et donc découvrir une question. Jouez avec nous, tentez votre chance. 02 47 38 10 20. On joue après Julien Clerc et Cœur de Rocker.

0: Bon réveil avec Ici Touraine, vous avez choisi la radio locale incontournable Ici Touraine pour vous réveiller. Julien Clerc, cœur de rocker à 7h26. Revivez le Moyen-Âge à travers des animations et des spectacles pour toute la famille jusqu'à demain. Ce sont donc les médiévales à la forteresse de Chinon, des combats de cavaliers, des artistes passionnés, de la musique entraînante, de la reconstitution historique, des ateliers pour les enfants, des artisans aussi présents sur cette édition 2026. Donc n'oubliez pas, c'est l'événement encore à vivre. Si vous avez soit des vacances, des jours, potentiellement vous avez du temps devant vous, forteresse-chinon.fr pour en savoir plus. Restez avec nous dans quelques minutes, retour de la musique, les Négresses Vertes. Et ça, c'est la bonne musique justement en voiture, en allant se balader dans des jolis coins de Touraine. Voilà l'été, la musique à suivre dans les prochaines secondes.
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0: On joue à la cabine de Loire, vous faites une cabine parmi les 37, comme le chiffre de notre département, et vous gagnez ce matin le sac baluchon en toile collector ici, peut-être pour Isabelle à Tours. Isabelle, bonjour.
7: Bonjour Clément, bonjour à tous.
0: Il vous faut le sac pour aller vous balader en Touraine, aux Guinguettes et partout ailleurs. Isabelle.
7: L'été.
0: Et bien voilà, exactement. Et donc vous choisissez parmi une cabine sur les 37. Quel est votre chiffre favori, Isabelle?
7: On est la semaine 32, on va prendre le 32.
0: Le 32, et bien on va aller au bord du Cher, à Chenonceau, avec une question en lien avec l'histoire de ce château, Isabelle. Quelle était la plus grande rivale de Catherine de Médicis, la reine de Chenonceau? La plus grande rivale, était-ce Anne de France ou Diane de Poitiers?
7: Diane de Poitiers.
0: Vous pensez à Diane de Poitiers? Bah oui, c'était la favorite du roi Henri II. Tandis que Catherine de Médicis était son épouse et la reine de France à la mort d'Henri II. En 1559, Catherine reprend le pouvoir, contraint Diane à rendre les joyaux de la couronne et lui retire le château de Chenonceau en échange de celui de Chaumont. Donc bonne réponse, Isabelle.
7: Ben merci à vous. Merci, c'est super.
0: À vous le sac.
7: Merci beaucoup.
0: Profitez-en bien et bel été avec votre radio ici.
7: Bel été, à tout de suite dans la radio.
0: Et ben voilà, ça sera pas pour vous, Philippe Père, le sac.
8: Hélas.
0: Je suis désolé, je voyais que vous regardiez à l'intérieur.
8: Oui, ça, absolument. Voilà. J'aimerais bien l'avoir.
0: C'est un autre, plus tard. Vous écoutez Ici Touraine.
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0: L'info d'ici, Philippe Père.
9: Les canicules qui s'enchaînent, les incendies monstres, la sécheresse qui s'aggrave de jour en jour. Il faut s'accrocher cet été pour ne pas déprimer. Si vous sentez une forme d'angoisse face à tout ça, il y a un mot, l'éco-anxiété. Reportage juste après le 90 secondes de Cyril Ardo-Redon.
10: Après avoir été fermé en raison d'un incendie, l'autoroute A61 a rouvert dans les deux sens dans l'Aude à hauteur de Carcassonne. Le feu, lui, est fixé après avoir parcouru 100 hectares. Les flammes sont parties d'un véhicule accidenté hier. En Gironde, retour à la maison possible dès 14h pour les habitants de Lèchebourg et du Porge, dès 19h pour les résidents du Cap Ferret. Un guichet France Service sera ouvert pour accompagner les sinistrés. D'ici ce soir, c'est donc la quasi-totalité des 224 000 sinistrés de ce département qui pourra retrouver son domicile. Dans ce contexte, aujourd'hui, 36 départements du sud et du nord du pays sont placés en orange pour un risque élevé. élevé d'incendies. La quasi-totalité du reste du pays est en jaune. Prudence aussi face aux orages et à la canicule. Météo France place au total 27 départements en vigilance orange, 20 départements du quart sud-est pour canicule, 7 départements du sud-ouest pour les orages. Confinement levé hier soir pour 30 000 personnes de 5 communes au nord de Metz en Moselle, contraints de rester chez eux en raison d'un incendie sur un entrepôt de déchets industriels, un site classé Seveso, seuil bas. Des analyses ont permis d'écarter le risque de toxicité. Une enquête est en cours pour connaître l'origine des flammes. Et puis c'est la troisième étape du Tour de France Femmes. Aujourd'hui, les coureuses arrivent dans l'Hexagone après deux étapes en Suisse, 156 km entre Genève et Poligny dans le Jura. La néerlandaise Lorena Vibes reste en jaune. Le départ, c'est à 13h25.
9: Merci Cyril, à tout à l'heure, 8h30. Ces incendies, cette sécheresse, ces alertes canicules dont vous parliez justement Cyril et qui s'enchaînent depuis la fin mai, tout un contexte qui déclenche une forme d'angoisse chez certains en ce moment. On appelle ça l'éco-anxiété et ça n'a pas été difficile de trouver des personnes concernées, Marie Maison, comme ces habitants de Jouer-les-Tours que vous avez rencontrés.
11: Chantal et Dominique profitent des allées boisées du parc des Bretonnières. Le changement climatique, elles y pensent.
12: Ah ben en ce moment, c'est tous les jours, hein. C'est tous les jours, j'en arrive même à couper, je prends les gros titres des infos, mais je coupe après. Moi, ça commence à, effectivement, à m'attaquer un peu le cerveau.
13: C'est l'avenir de nos enfants et de nos petits-enfants, moi qui me soucie plus.
11: Une prise de conscience un peu tardive, les deux amis de 76 et 77 ans l'avouent.
12: On est d'une génération dorée, nous. On n'a pas connu les guerres, on n'a pas connu trop le chômage, on n'a pas connu tous ces dérèglements climatiques. Donc, c'est vrai qu'aujourd'hui, on découvre ces choses-là et ben non, on n'était pas préparé et puis pas éveillé.
11: Elle aussi regarde les événements climatiques différemment. Marie surveille sa fille de 8 ans du coin de l'œil. Elle se demande dans quel monde elle va grandir.
14: Il n'y a même pas que la chaleur qui m'inquiète pour ma fille. C'est tout, c'est l'avenir, c'est tout ce qu'on leur réserve. Même ne serait-ce qu'elle a 8 ans, là, je crois qu'elle a vu une seule fois la neige en 8 ans. Moi, j'ai 34 ans et je voyais la neige tous les hivers, quoi.
11: 4 personnes sur 10 se disent très inquiètes des effets du dérèglement climatique selon l'INSEE. Et pour soulager ces angoisses, la psychologue écologiste tourangelle Delphine Rixio propose des solutions très concrètes.
15: Il y a besoin de se relier et d'organiser des groupes collectifs. Aujourd'hui, par exemple, on peut adhérer à l'association de la Sépente où, en fait, on va aller remettre des haies. Ça veut dire qu'un dimanche, au lieu d'aller faire une balade en forêt ou à la campagne, en fait, on va replanter des haies pour maintenir l'eau et aussi favoriser la biodiversité.
11: Des pistes pour sortir de l'immobilisme, selon la psychologue, et au passage se sentir mieux.
9: Le reportage ici Touraine, signé Marie Maison. Dans les infos de 8h, ça ne va hélas pas vous rassurer, désolé, mais on va revenir sur l'alerte sécheresse dans la Loire. Le fleuve est particulièrement bas en ce moment et ça peut potentiellement être inquiétant pour puiser l'eau qui sert à refroidir les réacteurs des centrales nucléaires, comme celle de Chinon. On fait le point dans une demi-heure. Et la sécheresse qui ne va pas forcément s'améliorer avec les quelques averses orageuses prévues aujourd'hui.
8: C'est exactement ça. C'est pas les quelques averses qui vont remplir les nappes phréatiques, Philippe Père. Mais en tout cas, on est quand même content d'avoir un peu de pluie normalement pour cette journée, ou en tout cas des averses orageuses dès ce matin au niveau de la Loire et aussi sur toute la partie sud de notre Touraine. Cet après-midi, ces orages, ces averses orageuses qui devraient s'étendre sur le reste du département. Concernant les températures, elles sont un peu plus fraîches qu'hier, les températures, mais ça reste quand même assez chaud, jusqu'à 26 ce matin à Neuilly-Pompierre, 27 à Tours, 26 à Loches. Cet après-midi, qu'est-ce que ça donne? 30 degrés. Globalement, on est sur du 30 degrés. 30 degrés ce matin, cet après-midi à Neuilly-Pompierre, 30 à Chinon, 29 degrés dans le sud de Touraine à Descartes, 31 degrés, la température la plus chaude qui se trouve à Château-Renaud. À partir de demain et le reste de la semaine sera plus frais et globalement aussi avec un ciel plus clément en Indre-et-Loire.
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8: L'été déjà bien présent, hein, les négresses vertes. Et voilà l'été, la musique ici Touraine pour vous accompagner au réveil à 7h35.

0: La musique qui met de bonne humeur, bien sûr, les négresses vertes. Et voilà l'été au réveil, à 7h39, vous écoutez Ici Touraine. Tous les jours, des idées de sortie avec votre radio. C'est l'agenda de l'été, donc quoi faire pendant les prochains jours en Indre-et-Loire. Restez avec nous pour en savoir plus. Une idée de sortie, ça se passe au château du Rivaud ce week-end, entre jardins féeriques, château médiéval, animation familiale et visites guidées thématiques. Le mois d'août promet de belles journées à partager. C'est l'un des grands rendez-vous de l'été, le week-end des 8 et 9 août. Ça sera le retour des joutes équestres et médiévales, de journées spectaculaires où le Moyen-Âge reprend vie au château du Rivaud. Ou alors, si vous êtes prêts à entrer dans l'histoire, on vous y attend. À Chambray-les-Tours, on vous invite aussi à chanter avec l'association Pop Love, qui recherche de nouvelles voix pour rejoindre sa chorale. Les répétitions ont lieu le samedi après-midi. Alors, si vous avez envie de partager votre passion du chant, n'hésitez plus. La scène vous attend pour participer aux prochaines auditions. Vous allez retrouver toutes les infos sur le site de la ville de Chambray-les-Tours. Une solution pratique aussi pour se déplacer à Chinon. Et en plus, c'est gratuit. C'est la navette électrique qui circule jusqu'au 30 août à Chinon. Elle relie les parkings extérieurs, les quartiers des Ucherolles, la ville haute et le centre-ville, avec un passage toutes les 15 minutes tous les jours, 10h-20h. Une solution pratique pour profiter de Chinon sans se soucier du stationnement. Tous les détails sont à retrouver sur le site de la ville de Chinon. Et puis, je vous parlais d'un nouveau lieu pour vous détendre et passer du bon temps, à Montlouis-sur-Loire, au bord de l'étang des Marais, le parc Ligaïa, qui a ouvert depuis le début de l'été sa toute nouvelle guinguette. C'est ouvert du vendredi soir au dimanche soir. On y propose des concerts, des spectacles, du stand-up et bien sûr de quoi danser. Avant de passer à table, vous pourrez aussi vous essayer au karting aquatique ou partir en balade en gyropode. On peut aussi manger sur place avec des petits plats aux saveurs locales ou encore des planches à partager. Tout le programme est à retrouver sur le site ligaïa.fr.
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0: 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Il est 7h41.
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0: Tous les jours, on se déplace dans notre beau pays, Philippe Père, pour vos vacances ici, qui nous emmène ce matin en Isère.
3: Oui, à la Tour Perret, à Grenoble. Elle avait fermé ses portes au public il y a 66 ans. Et la voilà qui accueille de nouveau des visiteurs depuis quelques semaines. On parle d'une tour de 80 mètres de haut, en béton armé, en plein centre-ville de Grenoble. Au sommet, une vue à couper le souffle sur les massifs du Vercors, de la Chartreuse ou encore de Belledonne. Le sommet de la Tour Perret, justement. Et c'est là où vous nous emmenez ce matin, Lou et Cal.
4: Pour tout Grenoblois qui se respecte, la Tour Perret, c'est un vrai symbole.
5: La tour, c'est un élément hyper important à Grenoble.
6: Elle a toujours été là, on l'a toujours vue quand on se calait au parc, mais c'est vrai qu'on n'a jamais eu l'occasion de rentrer, du fait qu'elle était fermée.
7: Tous les étudiants qui vivent à Grenoble, ils ont fait des soirées aux abords de la tour, sur les pelouses, donc c'est un symbole de la ville quand même.
4: Ça fait 66 ans qu'on n'y grimpait plus, la tour avait besoin de quelques travaux de rénovation. Noël la visite aujourd'hui, la dernière fois qu'il a pu monter là-haut, il était petit garçon.
8: C'est mon père, quand j'avais une douzaine d'années, qui m'a fait monter à la tour. Et depuis, je ne suis jamais remonté. Pourtant, j'habite à côté. Et ça fait 60 ans après que ça fait plaisir de remonter.
6: Et vous en avez quoi comme souvenir de cette tour?
8: De mes petits yeux d'enfant, je me souviens que je voyais Grenoble tout petit à l'époque.
6: Et donc là, vous êtes curieux, content?
8: Très curieux.
4: Il grimpe dans l'ascenseur. À l'intérieur, les visiteurs trépignent.
6: Vous êtes de Grenoble?
9: J'habite en face depuis 54 ans.
6: Ah ouais, donc jamais visité?
9: Jamais. Ça fait 54 ans que j'attends ça.
4: Arrivé là-haut, la vue est à couper le souffle. Le Vercors, la Chartreuse, Grenoble et les villes voisines s'offrent aux spectateurs. Carmen monte pour la toute première fois. Ce décor lui arrache une larme.
10: Il n'y a pas de mots. Pleine d'émotions, en fait.
4: La vue est à 360 degrés. Carmen et Noël n'en perdent pas une miette.
10: Le 7e bataillon aussi, là-haut. Il y a les grottes de Mandrin. Il y a l'ancien tribunal.
8: L'anneau de vitesse, c'est le palais des sports, ce qu'on voit, celui-là.
4: Noël a même sorti son téléphone. Il clique sur le bouton rouge pour garder un souvenir.
8: Toute cette partie là-bas, ça n'existait pas. Moi, j'ai connu, quand j'étais enfant, il y avait encore l'aérodrome avec les petits avions qui étaient juste ce qu'on appelle là-bas, derrière la ville neuve. Depuis 60 ans, il y a pas mal d'immeubles qu'on poussait depuis. Et maintenant, il ne peut plus pousser les montagnes qui sont tout autour. Voilà, content d'être sur la tour.
7: C'est une tour qui fait partie du paysage de chaque grenobloise-grenoblois.
4: Alex Simonge est adjoint à la mairie de Grenoble. Il est ravi de voir du monde se presser au pied de la tour.
7: La réouverture de la tour Perret, c'est aussi un exploit scientifique, de conservation, de patrimoine.
11: À l'époque, c'était la plus grande tour en béton armé du monde dans les années 1920. Et aujourd'hui, le fait de le rénover en tant que monument historique, c'est aussi plein d'innovations et ça nous oblige à considérer ce bâti du XXe siècle que nous avons et qui est exceptionnel à Grenoble.
4: Après 60 ans sans visite, la tour Perret est prête à accueillir de nouveaux souvenirs. Si vous souhaitez la découvrir, vous pouvez réserver en ligne. L'entrée est à 7 euros et à 5 euros pour les moins de 20 ans.

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1: 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Très bon réveil à l'écoute de notre radio ici Touraine. On est aujourd'hui le lundi 3 août. Qu'est-ce que ça donne pour votre météo ce matin? Tous les jours, vous nous écrivez sur cette page Facebook ici Touraine. Vous répondez en commentaire à cette belle photo que j'ai postée ce matin du château de Chenonceau. Patricia, justement, nous répond en commentaire. 18 degrés à 5 heures à Rigny-Hussier. Ciel dégagé. On a aussi Jean-Jacques qui nous envoie ce message. Donc, bonjour à toute l'équipe. La chapelle Blanche-Saint-Martin où il fait 20 degrés chez vous. Encore Estelle, rue Victor Hugo, au centre de Tours, avec des températures ce matin de 21 degrés pour vous, Estelle. Vous continuez à nous écrire sur cette page Facebook ici Touraine, et une météo donc qui va être pas fameuse hein, aujourd'hui, avec des averses orageuses prévues aujourd'hui en Indre-et-Loire, et 30 degrés pour les températures les plus chaudes du jour en Touraine. Et tous les jours de la semaine, donc Philippe Père à nos côtés pour parler du Tour de France féminin qui arrive en France aujourd'hui pour la troisième étape, Philippe.
2: Et oui, on repasse la frontière, enfin départ de Suisse, direction le Jura pour les coureuses, pour une troisième étape qui s'annonce redoutable. Les détails avec la directrice du Tour, Marion Rousse, elle est en compagnie d'Emmanuel Collardet.
3: Bonjour Marion Rousse.
4: Bonjour.
3: Alors direction la France et plus précisément le Jura avec un départ de Genève direction Poligny pour 157 km d'un parcours musclé.
4: Oh oui, puisque à peine après 6 km de course, nous irons chercher le premier col du Tour de France Femmes avec Zwift, et pas n'importe quel. Hein. Le col de la Faucille, 11 km 400 à plus de 6% de moyenne. C'est vraiment une étape tracée pour les baroudeuses. Quand on a tracé l'épreuve, on s'est dit qu'un beau groupe d'échappés pourrait prendre le large assez rapidement, puisque toutes les difficultés sont vraiment dans les premières parties de la course. Je ne sais pas si les leaders du classement général voudront vraiment faire rouler leur équipe dès le troisième jour de course, alors qu'on sait que la suite du programme est hyper intense.
3: Quand on dessine comme ça le parcours d'une étape, est-ce qu'on anticipe beaucoup et jusqu'à quel point les scénarios possibles? Comment on fait?
4: On essaye, mais vous savez, on propose et les coureuses disposent. Hein, donc parfois, on trace un parcours en s'imaginant un scénario.

0: Et puis, bah, finalement, le jour J, rien ne se passe comme prévu. Mais c'est sûr que ce parcours, typiquement, il est trop dur pour que les pures sprinteuses puissent passer. En revanche, les baroudeuses, on en parlait avec ce grand départ depuis la Suisse, Elie Chabé, bah, très clairement, c'est une étape qu'elle peut cibler.
1: Vous préparez ce parcours évidemment d'abord sur des critères sportifs, mais aussi sur des critères de spectacle pour nous, les spectateurs. Et là, encore une fois, on va se faire plaisir avec les beaux paysages du Jura.
0: Oui, le Poligny, ça a déjà été ville d'étape arrivée sur le Tour de France homme. On ira chercher du comté, je l'espère en tout cas. Mais Poligny, oui, c'est vraiment une région où on aime le vélo et où on était très heureux de nous accueillir avec, vous verrez, une belle ligne droite d'arrivée aussi.
1: Très belle étape sur la route du Tour pour aujourd'hui, Marion Rousse.
0: Merci.
2: Et merci à tous les deux pour cette troisième étape. C'est la néerlandaise Lorena Wiebes qui part avec le maillot jaune sur les épaules.
3: Il est 7h51, vous écoutez ici Touraine, restez avec nous. Des cadeaux à gagner dans la prochaine demi-heure. À 8h25, on jouera à la cabine de Loire. Vous choisirez votre cabine entre 37 cabines. Hein, le chiffre de notre département, derrière une cabine se cache une question. Avec une bonne réponse et un cadeau surtout à la clé. 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On jouera donc tout à l'heure ensemble avec ICI Touraine et dès que vous jouez avec nous toute la semaine, vous essayez de remporter un VTT que vous tentez donc de gagner pour une sélection vendredi matin. Coq Robin, Just Around the Corner. Retour de la musique ICI Touraine au réveil à 7h51. Bienvenue et bon réveil.

0: Covine. Just around the corner, il est 7h55. Philippe Père, vous aimez les ciné-plein air?
1: Oui, j'adore ça. J'en avais fait un l'année dernière en Touraine, je ne sais plus où exactement, mais c'était super. On avait vu Mamma Mia.
0: Ah oui, bon choix de film.
1: Très sympa,
0: Philippe. Il y en aura un justement ce samedi 8 août à Azel Rideau, place de la République, à la tombée de la nuit, pour voir un film de Cédric Lapiche. Ce qui nous lie, avec Pio Marma, Yana Girardot, François Civil, Jean-Marc Rouleau. Donc une histoire de vigneron, donc en Bourgogne. Très sympa, je l'avais déjà vu ce film. Donc je vous conseille, c'est le samedi 8 août et ça se passe à Azel Rideau.
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0: Les jours en voyage dans le temps durant l'été avec vous, Stéphane Bern. Et ce matin, on voyage au temps des batailles napoléoniennes.
5: On l'imagine minuscule, gesticulant sur un cheval trop grand. Et pourtant, Napoléon n'était pas petit. C'est la légende, pas la mesure, qui s'est emballée. Nous sommes en 1796, après la bataille de Lodi en Italie. Le général Bonaparte vient de s'illustrer en menant l'assaut sabre au poing. Ses soldats admiratifs le surnomment affectueusement notre petit caporal. L'expression ne dit rien de sa taille, mais de sa proximité avec la troupe. Comme quand une fille évoque son nouveau petit copain et que cela ne signifie pas qu'elle vient de se lier d'amitié avec un nain. Et pourtant, la graine est plantée. Plus tard, le mot « petit » sera pris au pied de la lettre. À sa mort, les Anglais, heureux d'avoir enfin vaincu leur cauchemar corse, s'en donnent à cœur joie.
6: Napoléon est mort à Sainte-Hélène.
5: Caricatures, gravures, pamphlets. Napoléon y devient un nabo colérique, un despote de poche. Le mythe du petit empereur est né dans les ateliers de caricaturistes londoniens. Pour casser l'image du grand homme, ils en ont fait un lilliputien. Le comble, c'est que les chiffres contredisent tout. 1m68, soit un peu au-dessus de la moyenne des Français au XVIIIe siècle, qui mesurent environ 1m64. Comme quoi, les chiffres ne mentent pas, contrairement aux hommes. Mais les Anglais, en traduisant les pieds du roi français en pieds impériaux, se sont perdus dans les unités de mesure et ont faussé leurs calculs.
7: Les calculs sont pas bons, Kevin.
5: La perfide Albion a donc rétréci notre empereur. Mais remarquez, difficile de leur jeter la pierre quand quelques années auparavant, la France elle-même avait rétréci son roi.
0: Merci beaucoup pour ce moment. Il est 7h59. Dans les prochaines minutes, à 8h25, notamment, vous allez pouvoir gagner deux invitations pour la Scénoferie de Semblançay. Donc nous jouerons ensemble aux Cabines de Loire.
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0: Votre radio locale, en ce 3 août, vous accompagne les 8h. L'info d'ici avec vous, Philippe Père.
1: Météo France annonce des averses orageuses aujourd'hui au sud de la Loire, mais pas de quoi compenser des semaines de sécheresse. Le fleuve est en alerte au niveau 2 sur 4 en ce moment. Et parmi les nombreuses conséquences, la crainte d'un manque d'eau pour les 4 centrales nucléaires de la région, dont celle de Chinon dans le sud Touraine, parce qu'elles puisent l'eau de la Loire pour rafraîchir leurs réacteurs, Cécile Dacosta.
7: Jamais depuis 2003, la Loire n'avait atteint un débit naturel aussi bas. Alors cette année, les lâchers d'eau depuis les barrages en amont ont commencé plus tôt.
8: Le soutien des tierges a commencé assez tôt, vers mi-juin.
7: Hervé Brulé est à la tête de la DREAL, la Direction Régionale de l'Environnement, de l'Aménagement et du Logement en Centre-Val de Loire.
8: Alors les barrages étaient pleins en début de saison. Aujourd'hui, on a encore 78% de remplissage sur nos sacs, ce qui fait qu'il y a 144 millions de mètres cubes. Et 54% de Villerest, c'est-à-dire 71 millions de mètres cubes encore dans le barrage aujourd'hui. Donc on est à des niveaux qui sont encore corrects et qui permettent d'assurer la suite de la saison sèche.
7: Ces lâchers d'eau permettent de maintenir un débit qui permet encore aux 4 centrales nucléaires de la région de ne pas baisser leur production. Mais sans grosse pluie dans les prochaines semaines, ces lâchers d'eau pourraient être réduits.
8: Pour le dire, on est quand même plutôt dans une optique de baisser légèrement le soutien d'étiage. Les barrages ne sont pas infinis. Donc en fait, on règle le soutien d'étiage dans une optique précautionneuse pour s'assurer de pouvoir soutenir l'étiage jusqu'à la reprise naturelle des écoulements, date qu'on ne connaît pas aujourd'hui.
7: Même avec une réduction du soutien d'étiage, aucune baisse de production des centrales nucléaires du Centre-Val de Loire n'est prévue à ce jour.
1: Et à noter que cet été, comme tous les étés d'ailleurs, plusieurs réacteurs des centrales de la région vont être mis à l'arrêt pour une maintenance programmée. Les centrales vont donc moins produire et donc moins puiser d'eau dans la Loire. La sécheresse et les incendies partout dans le pays, le plus proche de chez nous, au cœur de la Brenne, est toujours fixé après avoir parcouru une trentaine d'hectares ce week-end. Dans le Var et en Gironde, les flammes n'ont presque pas gagné de terrain dernièrement. Idem près de Carcassonne dans l'Aude, où là, l'incendie qui s'est déclaré hier après-midi est désormais fixé.
0: Un important dispositif de gendarmes hier à Richelieu.
1: En fin de matinée, les forces de l'ordre et les secours ont été déployés en nombre dans la Grand-Rue après la publication d'une vidéo inquiétante sur les réseaux sociaux. Celle d'un homme de 40 ans qui menaçait de se suicider avec une arme qui s'est avérée factice. L'homme, qui souffre de troubles psychiatriques, a été hospitalisé. Sur la route, la journée est classée orange par Bison Futé aujourd'hui dans tout le pays dans le sens des départs. C'est vert dans le sens des retours. Hier, il y a eu jusqu'à 17 km de bouchons en début d'après-midi en Touraine, sur la 10 entre Paris et Bordeaux, enfin de Paris vers Bordeaux entre Port-sur-Vienne et en 30 dans la Vienne.
0: Ils sont venus habillés en panda de la tête aux pieds.
1: Et pour un anniversaire particulier hier au zoo au parc de Beauval, les jumelles Lily et Doudou ont fêté leurs 5 ans devant des centaines de fans. Vous avez la vidéo de ces deux pandas sur le site d'Ici Touraine. Mais c'est un anniversaire un peu au goût amer, puisque ces deux jumelles pandas fêteront leurs 6 ans en Chine, où elles sont attendues de pied ferme pour se reproduire. On ne sait pas quand exactement, explique Florian Cretet. Il est l'un des soigneurs de Lily et Doudou.
9: Nous, on a les mêmes infos que tout le monde en tant que soigneurs. On sait que le président chinois et le président français, du coup, discutent entre eux, donc pour des accords diplomatiques. Donc en fait, le panda, c'est un peu une amitié franco-chinoise. Il a été dit que bah, du coup, on va avoir d'autres pandas, mais pour l'instant, on n'a pas vraiment de date exacte du départ. On sait que ça va arriver, puisque bah, du coup, elles sont amenées à aller en Chine. On va devoir les suivre au quotidien, on va devoir les entraîner à rentrer dans leur caisse de transport pour aller dans l'avion. Et ensuite, bah, une fois qu'elles s'envoleront pour la Chine, nos collègues chinois nous enverront des photos, comme ils ont pu faire pour Yangtze, Huahuan et Yongman, qui était le premier né en France.
1: Et pour voir Lily et Doudou souffler leurs 5 bougies à Beauval, vous avez une vidéo sur le site d'Ici Touraine. Encore beaucoup de monde attendu aujourd'hui et demain à Chinon pour les médiévales, une plongée dans l'époque du Moyen-Âge avec marché, spectacle, costumes, mais aussi des ateliers pour petits et grands. Et vous pourrez vous initier par exemple à la taille de pierre. À vos marteaux, on vous emmène au cœur de cet atelier dans les infos de 8h30.
0: Le Tour de France féminin arrive dans l'Hexagone aujourd'hui.
1: Ouais, départ de Genève, direction Poligny, le berceau du comté dans le Jura, pour cette troisième étape. 156 km au total pour les coureuses. En jaune, toujours la néerlandaise Lorena Vibes, victorieuse hier pour le deuxième jour de suite. Mais le peloton s'est encore allégé de 8 coureuses. 140 sont au total toujours en course. Et c'est en grande partie ces abandons à cause de la chaleur qui met les organismes des coureuses à rude épreuve. Il faut tenir bon, selon le Tourangeau Stéphane Delcourt, le manager de la FDJ Suez.
10: Ouais, c'est difficile. Qu'on voit les températures, c'est pas impressionnant au cadran, même si c'est monté au soleil à 39 degrés aujourd'hui. Ce qui est impressionnant, c'est qu'elles ont une sensation d'humidité et de vraiment avoir du mal à respirer. Moi, ce que je retiens, voilà, on a fait un protocole important avant de préparation. Derrière, on a un camion réfrigérant tout de suite, on va dans les bars froids et je pense que ça va payer. Et que si c'est dur les deux premiers jours, ça ira un peu mieux le troisième jour. Les organismes vont s'habituer et on reste hyper concentré et positif. Mais c'est des conditions, c'est les mêmes pour tout le monde et c'est la beauté du sport de haut niveau.
1: Le manager de la FDJ Suez, dont l'une des coureuses, Célia Géry, est la première française au général. Elle est 14e. Et puis en foot, l'attaquant français Randal Kolo Muani de retour à la Juventus Turin. Le PSG a annoncé hier son transfert vers le club italien qu'il lui avait prêté l'année dernière. La météo pour aujourd'hui, Clément, c'est un peu orageux.
0: Si vous avez envie de pluie, Philippe Père, c'est la bonne journée.
1: Oui.
0: Voilà, on a envie de pluie quand même, surtout à cette période de l'année où on a besoin d'eau, surtout.
1: J'ai pas l'impression que ça va être des trombes.
0: Alors, c'est pas des trombes d'eau, c'est ça. C'est les averses orageuses. Hélas, comme vous le dites, le long de la Loire et au sud de la Loire ce matin, surtout ces averses orageuses, ces orages. Cet après-midi, ça se généralise selon Météo France. Et concernant les températures, on va pas dépasser les 31 degrés aujourd'hui, donc c'est déjà ça. Ce matin, 26 par exemple à Neuilly-Pompierre, 27 à Tours, 26 à Loges, 25 à Descartes et à Preuilly-sur-Claise. Dans l'après-midi, qu'est-ce que ça donne? Les températures autour de 31 est la température la plus chaude, elle est à Château-Renaud. Sinon c'est 30 degrés à Neuilly-Pompierre, 30 à Tours, 29 degrés à Loges, 28 degrés dans le sud Touraine, à Preuilly-sur-Claise.
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0: Et votre radio ici Touraine qui vous accompagne chaque jour et ce matin qui vous fait plaisir avec la bonne musique de Félix Gray et la Gitane.

0: Bon, et bien avec Ici Touraine, c'était Félix Gray et La Gitane à 8h11.
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0: Ici Touraine, au réveil à 8h12 avec votre rendez-vous en Tiernac d'Ici Touraine. Ça s'appelle C'est pas vrai, Philippe Père.
8: Avec ce phénomène surprenant, ce matin, des escrocs qui envoient des fausses cartes bleues dans nos boîtes aux lettres au Drazo.
9: Oui, c'est assez fou, tellement fou d'ailleurs que la police nationale tire la sonnette d'alarme. Tout commence avec un courrier dans une enveloppe. Je ne parle pas de mail, je vous parle bien de la boîte aux lettres physique en bas de chez vous ou devant chez vous. Dans cette enveloppe, il y a une carte bancaire flambant neuve. On dirait une vraie, avec la puce, la bande magnétique, le logo de votre banque. Le courrier vous dit que c'est une carte plus sûre, plus sécurisée et il vous demande de l'activer rapidement. Pour ça, il faut scanner un QR code.
8: Et le piège, justement, c'est ce QR code.
9: Et voilà, exactement. Il ne faut surtout pas flasher ce QR code. Parce que si vous le faites, votre téléphone va vous afficher un site qui ressemble comme deux gouttes d'eau au site officiel de votre banque. Et patatras, vous donnez aux escrocs tout un tas d'infos ultra sensibles, identifiant, mot de passe. Votre compte peut être vidé en quelques minutes, nous dit la police. Pour que les choses soient claires, déjà, jamais votre banque ne vous enverra une nouvelle carte bleue sans vous avoir prévenu avant. Et l'activation de la carte, elle ne se fait jamais via un QR code. La vraie procédure, on la connaît, on l'a tous fait, c'est toujours la même. Soit vous retirez de l'argent au distributeur, soit vous allez en boutique pour faire un achat. Si vous recevez ce type de courrier avec une carte dedans, un autre indice doit vous alerter. Les fausses cartes n'affichent ni votre nom, ni votre numéro de carte. Et ça ne va pas. En fait, ça n'a aucune valeur, c'est juste un bout de plastique.
8: Les conseils anti-arnaque d'Audrazo tous les matins à 8h15 sur Ici Touraine.
10: Vous iriez bien à Beauval voir les pandas.
8: Ah bah oui, j'adore.
10: Vous pouvez les voir en vidéo d'ailleurs sur Ici Touraine.
0: En vidéo sur Ici Touraine. .fr sur l'application Ici. Et justement, on va parler de ces pandas géants, ces grosses peluches dont il faut se méfier. C'est ce que nous dit Yann Meraki pour les coulisses de Beauval. Oui, parce que Yann, en fait, il passe son été à Beauval.
8: Ouais, il a de la chance.
0: Avec les animaux de Beauval, avec les soigneurs, tout ça. Donc on va y aller dans un petit instant, dans à peine 4 minutes maintenant, juste après Supertramp et Dreamer, la musique Ici Touraine à 8h14.

0: C'est Bertrand Dreamer au réveil, 8h18. Ici Touraine vous accompagne. Et à cette heure-là, on rejoint Nassim qui, lui, va nous donner les infos concernant le réseau fil bleu, les trams, les bus. Comment ça se passe en temps réel? Nassim, dites-nous en plus.
1: Eh bien, écoutez, c'est toujours aussi fluide ce matin. L'ensemble du réseau bus et tram circule normalement. Comme je vous le disais tout à l'heure, des travaux seront en cours dès ce soir dans le secteur de la clinique de l'Alliance à Saint-Cyr-sur-Loire. Et la ligne 13 est déviée uniquement en direction du Beffroi, donc les arrêts. Et Plagnol et Santé NCT+ ne seront pas desservis à partir de ce soir 20h et ce jusqu'à mercredi 5 août. Donc pour plus d'informations, rendez-vous sur les réseaux sociaux ou sur le site internet filbleu.fr.
0: Merci beaucoup Nassim pour ces infos et à très bientôt.
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0: Il est 8h18, tout l'été, Yann Meraki, vous nous emmenez dans les coulisses du quatrième plus beau zoo du monde, c'est le zoo au parc de Beauval. Et si nous allions à la rencontre de ces grosses peluches qui font rêver petits et grands?
4: À Beauval, les stars incontournables, ce sont les pandas géants, ces gros nounours blancs avec leurs pattes et leurs yeux teintés de noir. Malgré leur nonchalance apparente, il vaut mieux se méfier, car ils ont de belles dents et des griffes bien affûtées.
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4: Toujours dans les coulisses du zoo au parc de Beauval, cette fois-ci en compagnie de Delphine, soigneuse au secteur panda koala. Ces pandas qui sont nos grosses peluches toutes mignonnes qu'on a envie de câliner, mais...
5: C'est ça, ça reste un ours qui pèse plus de 5 kilos. Là, actuellement, les filles, elles font entre 112 et 115 kilos. Donc non, on va pas s'amuser à faire des gros câlins.
4: Ça serait une sorte d'ours un peu végétarien. C'est le cas ou ça mange aussi de la viande?
5: Alors, ça peut manger un petit peu de viande, mais ça va être des petits oisillons ou des petites choses comme ça, mais c'est très très peu. Et la majeure partie, c'est du bambou.
4: Pourquoi le bambou?
5: Qu'est-ce qui s'est passé il y a des millions d'années? Oui. Je ne sais pas, je n'étais
4: comptais
5: pas
4: sur née. Vous, Delphine, moi.
5: Non, je n'étais pas née. Il y a, voilà, ça s'est sûrement passé peut-être à la préhistoire ou je ne sais pas ce qui s'est passé, mais en tout cas, les scientifiques pensent qu'il y a eu peut-être un petit souci et qu'il s'est retrouvé dans un milieu où, effectivement, il n'y avait que du bambou et il a dû s'adapter à cette alimentation-là.
4: Ils passent pratiquement une grosse partie de leur journée à manger et puis à se reposer. Pourquoi ils mangent comme ça sur toute la journée?
5: C'est pas forcément évident de digérer du bambou, hein, surtout que c'est pas très digeste, on va dire, pour lui. Donc, effectivement, il doit en manger une certaine quantité, se reposer, etc. Tout au long de la journée, voilà, il va passer des heures à dormir, des moments à manger, à se promener.
4: Sinon, il n'a pas besoin de se dépenser particulièrement dans la journée, à part se promener.
5: Ah si, si, oui, oui, il va se... Alors, surtout quand ils sont jeunes, hein, nos femelles encore jouent beaucoup. Elles vont courir, elles ont des moments dans la journée où il y a un petit coup de folie, où elles vont courir, monter sur des structures, tomber, parce qu'ils adorent tomber, rouler, et ça, elles le font encore, et c'est très amusant à voir.
4: Je reviens un peu sur l'association Panda Bambou. Si jamais le bambou disparaît, ils s'adapteront encore une fois, ou peut-être qu'on risque de perdre les pandas?
5: Je pense qu'on risque d'en perdre au début, hein, donc voilà, est-ce qu'il va s'adapter? Je ne saurais pas vous le dire.
4: Conserver le panda et le bambou.
5: Exactement, c'est surtout bien. Qu'il en mange une grosse quantité. Après, il faut savoir que le bambou, ça pousse très vite, mais il faut savoir aussi que le bambou, il peut mourir, donc voilà, il faut faire pousser du bambou pour garder le panda.
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4: Il faut savoir que pour pallier au faible apport énergétique de cette plante, le panda géant mange jusqu'à 30 kilos de bambou par jour. Malgré tout, ce sont des ours potentiellement carnivores qui peuvent être dangereux. Et d'ailleurs, les soigneurs ne rentrent jamais en contact direct avec les adultes. Le panda est et reste le porte-drapeau de la conservation d'espèces en danger. Aujourd'hui, on en dénombre 2000 à l'état sauvage en Chine et 500 en parc zoologique.
0: Merci Yann Meraki. D'autres moments comme ça à Beauval à revivre sur ici.fr et l'application ici. À demain.
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0: Et jouez avec nous maintenant aux cabines de Loire. Vous allez pouvoir choisir une cabine, répondre à une question. 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On joue ensemble, je vous pose une question juste après ça. Marc Lavoine et Catherine Ringer, et qu'est-ce que t'es belle?

0: Marc Lavoine, Catherine Ringer, qu'est-ce que t'es belle, vous avez choisi ici Touraine. Au réveil, c'est ici matin, il est 8h26.
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0: On joue ensemble à la Cabine de Loire avec Véronique Avernoux-sur-Brenne. Bonjour Véronique.
4: Bonjour.
0: Comment se passe votre été?
4: Mais très bien pour l'instant.
0: Ouais, qu'est-ce que vous avez fait au mois de juillet? Qu'est-ce que vous faites au mois d'août? Dites-nous tout.
4: Alors au mois de juillet, j'étais partie en vacances.
0: Ok, dans quel coin?
4: Les Arcs.
0: Ah oui, donc plutôt team montagne.
4: Tout à fait.
0: Ok, donc...
4: Randonnée, okay. Balade, ouais, c'était super.
0: Quel type de randonnée ou quelle distance vous parcourez quand vous partez comme ça?
4: 15 km par jour.
0: Ah oui, quand même.
4: Oui.
0: Ouais, bonne chaussure, bon bolet, quoi.
4: Oui.
0: Hein. Bon. Véronique, bon, pas de rando dans notre cadeau, mais plutôt un spectacle à Scénoferie de Semblancère en choisissant donc une cabine. Parmi les 37, vous choisissez un chiffre parmi 37. Quel est le chiffre que vous...
4: 14.
0: 14, derrière le chiffre 14 se cache cette question. Écoutez bien, le Cher prend sa source à Mérinchal dans la Creuse, dans le Massif Central, et se jette donc en Touraine, mais où ça? À Azel-Rideau, à Ballan-Miré ou à Villandry?
4: J'ai pas compris.
0: Le Cher prend sa source à Mérinchal dans la Creuse, dans le Massif Central, et se jette à Azel-Rideau, à Ballan-Miré ou à Villandry? Termine sa course en gros.
4: Je sais pas, je vais dire Azel-Rideau.
0: Et non, c'était Villandry. Perdu.
4: Ah, je savais pas.
0: Ah non,
4: désolé.
0: Ah, non, soyez pas désolé. À Villandry, où le Cher se jette dans la Loire, hein, bien sûr.
4: Moi, quand je suis sous pression, je perds mes moyens.
0: Oh, c'est pas grave. Véronique, vous retenterez votre chance.
4: Oui.
0: Et bonne nouvelle, vous êtes inscrite pour gagner un VTT vendredi.
4: Ah, on ne sait jamais.
0: Voilà, je vous le dis aussi, hein, toutes les joueurs cette semaine sont inscrits pour ce cadeau. Véronique Avernoux, profitez bien quand même des prochains jours à venir. Et revenez quand vous voulez.
4: Oui.
0: Merci beaucoup.
4: Bonne journée.
0: Merci d'avoir joué avec nous, donc à la Cabine de Loire.
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0: L'info d'ici, Philippe Père.
5: C'est l'événement en ce moment à Chinon, les médiévales. Ça a commencé hier et c'est jusqu'à demain. À la forteresse notamment. Dans deux minutes, on vous emmène au cœur d'un atelier de taille de pierre qui est organisé dans un but très précis. On vous explique dans un instant, mais d'abord c'est l'heure du 90 secondes. L'info en français dans le monde avec Cyril Ardo-Redon.
6: C'est criminel, s'insurge le maire de Corrence dans le Var. Ça relève de l'attentat de mettre des vies en danger. Alors qu'un nouveau feu rapidement éteint s'est déclaré hier, sans doute d'origine intentionnelle, dans le massif du Gros Bessillon. La nuit a été plutôt calme, disent ce matin les pompiers. L'incendie n'est toujours pas fixé. La quasi-totalité des 224 000 personnes évacuées en raison de l'incendie en Gironde auront donc le droit de rentrer chez elles d'ici la fin de la journée. Dès 14h pour les habitants de Lèchebourg et du Porge. Dès 19h pour les résidents du Cap Ferré. Un guichet France Service sera ouvert pour accompagner les sinistrés. L'autoroute A61 a rouvert dans l'Aude à hauteur de Carcassonne. Elle a été temporairement fermée hier après un incendie parti d'un véhicule accidenté. 100 hectares ont été parcourus. Le feu est à présent fixé. Face aux incendies, 36 départements du sud et du nord du pays sont placés aujourd'hui en orange pour un risque élevé. La quasi-totalité du reste du pays est en jaune. Prudence aussi face aux orages et à la canicule. Météo France place 20 départements du quart sud-est en vigilance orange canicule. 7 départements du sud-ouest. sud-ouest sont en orange pour les orages. Sur la route, suite de ce week-end chargé de chassés croisés, bison futé voit orange dans tout le pays dans le sens des départs. Et puis le Tour de France arrive dans l'Hexagone après deux jours en Suisse. Troisième étape, 156 km entre Genève et Poligny dans le Jura. La néerlandaise Lorena Vibes reste en jaune. Départ à 13h25.
5: Ambiance ménestrelle et troubadour en ce moment à Chinon. Les médiévales qui ont démarré hier et se poursuivent jusqu'à demain à la forteresse. L'occasion de se plonger dans l'époque du Moyen-Âge et de découvrir aussi l'artisanat d'époque autour de la thématique de la construction. Et justement, l'atelier taille de pierre a du succès, le reportage d'Eva Kling.
7: Au fond du parc de la forteresse, des bruits de marteau s'échappent d'une tente. C'est là que Léa et Étienne apprennent à tailler sur un bloc de tercé, une pierre calcaire du sud Touraine.
8: C'est un métier, hein, mais c'est assez grisant. Ouais. On se voit avancer, donc ça, on est concentré, on pense à rien d'autre.
9: Oui, c'est pas évident, mais c'est assez satisfaisant. Pour le coup de main, il faut gérer sa force aussi, mine de rien, et son angle. Mais c'est hyper intéressant.
7: Leurs gestes sont guidés par Christophe.
10: Là, on va pouvoir essayer d'attaquer un peu plus en bas. Là, on va se rapprocher des traits.
7: Et il est assez content de ses apprentis du jour.
10: Ben, je vais voir mon patron et puis on va les embaucher.
7: Ça fait une vingtaine d'années que Christophe transmet différents arts manuels, la taille de pierre, mais aussi la fonte des métaux, des ateliers qui ont pas mal de succès, selon lui.
10: C'est la satisfaction d'avoir réalisé des choses de par soi-même.
7: La présence de ces ateliers au médiéval n'est pas un hasard. C'est un but pédagogique bien précis, explique Sébastien Rotureau, responsable adjoint du site.
11: On va avoir des travaux qui vont être faits sur les remparts de la forteresse. Donc on s'était dit, dès cette année, on part sur la construction. Comme ça, quand les travaux vont débuter, les personnes pourront voir les travaux contemporains sur un château. Et en parallèle, comment on faisait au Moyen-Âge.
7: Des travaux qui vont commencer fin d'année avec des échafaudages au nord de la forteresse, sans impact sur l'ouverture du site.
5: Le reportage ici, Touraine médiéval de Chinon, signé Eva Kling. Dans les infos de 9h, on va parler des éco-anxiété ou l'angoisse face au changement climatique, phénomène particulièrement de circonstance entre cet été de tous les records entre les canicules à répétition et les incendies. Reportage à jouer les tours dans une demi-heure. Et la météo pour aujourd'hui, c'est pas caniculaire, c'est plutôt orageux.
0: Ouais, c'est ça. Donc si vous allez donc sur ce secteur des médiévales dont vous parliez, Philippe, prévoyez peut-être un petit caouet parce qu'on pourra avoir des averses orageuses aujourd'hui en Indre-et-Loire ce matin déjà. Averses orageuses le long de la Loire et tout sur toute la partie sud du département. Cet après-midi, ces orages, ces averses orageuses s'étendront sur toute la Touraine. Et puis concernant les températures iront jusqu'à 27 degrés ce matin à Tours, 25 à Descartes, 26 à Château-Renaud cet après-midi. Pas plus de 31. 31, la température la plus chaude à Château-Renaud. 30 à Tours, 27 degrés à Lusillé, 28 degrés à Preuilly-sur-Claise.
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0: Retour de la musique avec les classiques de la chanson française que vous aimez, Jean-Jacques Goldman. Je marche seul.

0: Je marche seul, Jean-Jacques Goldman, vous écoutez Ici Touraine au réveil. Il est 8h38.
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0: On va se balader dans notre Touraine, on va aller à Rillé, faire le tour du lac avec un train à vapeur exceptionnel qui vous permet de vivre une expérience incontournable. Ça sera l'air du temps de ce jour qui arrive dans les 10 prochaines minutes. On va aller rejoindre Clément Charbonneau aussi. Lui, il se balade donc à Montbazon ce matin. Il va sûrement faire un tour du côté de la forteresse de Montbazon. On a hâte de découvrir les habitants et les rencontres que va faire Clément Charbonneau dans les prochaines secondes. Mais avant ça, place au château de Chambord. À côté du château de Chambord, où se trouvent les lodges de Blois-Chambord à Mont-près-Chambord. Tous les jours, on va dans un camping qui se situe dans notre région pour en savoir plus, pour prendre un peu la météo justement du jour. Et c'est Virginie Patural, notre invitée ce matin. Bonjour Virginie.
3: Bonjour.
0: Virginie, vous êtes à 12 minutes à peine du plus beau château du monde. On se doit de vous demander comment vous avez réussi, Virginie, à vous installer aussi près d'un château emblématique comme le château de Chambord.
3: Alors c'est une grande histoire. Avant d'être un camping, l'endroit où nous nous trouvons était une pisciculture. Et puis de fil en aiguille, les descendants ont transformé cet espace en camping. Et avec mon mari, nous avons eu l'opportunité de reprendre cet établissement il y a 2 ans.
0: Un camping avec, comme je le disais aussi, des logements très nature, avec du bois, tout ça aussi au bord de plusieurs étangs. C'est une particularité des paysages de cette région autour de Chambord, Virginie, les étangs.
3: Oui, beaucoup d'étangs. Moi, j'aime à dire un virage, un étang. Il y en a partout.
0: Vous savez aussi, donc dans ce moment, donc ça s'appelle la météo des campings. Virginie Patural, est-ce que vous pouvez nous donner justement la météo de ce début du mois d'août à Mont-près-Chambord, à quelques minutes du château de Chambord?
3: Aujourd'hui, on a un très beau ciel bleu avec quelques petits moutons par-ci par-là. On nous annonce 30 degrés au plus fort de la journée. Pour le moment, il fait encore très frais. On a un petit vent sympa qui permet de se réveiller tranquillement.
0: Bon, Virginie, en dehors du fait que évidemment on vient au lodge de Blois-Chambord aussi parce qu'il y a le château de Chambord à côté que l'on peut visiter, mais ce camping donc des lodges, des chalets, une piscine, c'est ce que j'ai pu voir sur votre site internet.
3: Exactement. Et puis à quelques minutes à pied, une baignade naturelle pour aller se rafraîchir. À Mont-près-Chambord, on a la chance d'avoir cette baignade, 2000 mètres carrés de baignade dans une eau fraîche et une grande plage végétalisée ouverte à tous.
0: Eh ben, lodge-chambord.com pour en savoir plus, Virginie Patural, notre invitée, donc pour la météo des campings. Merci Virginie d'avoir été avec nous.
3: Merci. À
0: très bientôt. Restez dans le coin. On va changer de secteur. Je le disais, on bouge un peu là dans cette demi-heure. Cette fois, on va aller dans la vallée de l'Indre, à Montbazon, pour rejoindre Clément Charbonneau qui se balade dans ce secteur pour faire de belles rencontres, c'est sûr.
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0: On aime les châteaux de la Renaissance, mais on aime aussi les châteaux médiévaux, présents également dans notre département de l'Indre-et-Loire. Pour changer aussi de décor, ce matin, on va aller dans la vallée de l'Indre, à Montbazon, parce que Clément Charbonneau est notre baladeur durant l'été. Et sa mission, justement, c'est de se déplacer dans notre Touraine avec le micro ici, de vous tendre le micro, de vous rencontrer, de faire vivre la Touraine autrement. Clément Charbonneau, bonjour.
6: Bonjour Clément, bonjour à tous.
0: Vous êtes où Clément exactement?
6: Exactement là, je suis sur une passerelle en bois qui passe au-dessus de l'Indre, juste à l'entrée de mon bazon, à côté du pont.
0: Ah d'accord, est-ce qu'il y a un petit peu de monde autour de vous? C'est encore calme. Alors, là, 8h43,
6: là,
0: mon bazon
6: c'est encore calme. Alors, il y a de la circulation, hein, par contre, niveau voiture sur le pont. Mais ici, au niveau de la passerelle, eh ben, c'est bien calme. Moi, je me suis dit ce matin, c'est vrai qu'on a tendance à beaucoup parler de la Loire. Hein. L'Indre et Loire, il y a quand même l'Indre à l'intérieur. Donc, oui, ce matin, je me suis dit, allons du côté de l'Indre. Alors, il y a quelques personnes, il y a des promeneurs. J'ai rencontré un pêcheur un peu timide pour parler au micro, mais un pêcheur qui m'a dit qu'il vivait ici depuis 70 ans, qu'il venait pêcher ici avec 4 ou 5 cannes à pêche. Là, je me fais doubler par exemple par un vélo, donc ça commence à se réveiller quand même tout doucement du côté de mon bazon. Mais c'est tellement joli. Il y a la guinguette, je suis juste à côté de la guinguette de mon bazon. Je viens de passer devant un lit, une station de canoë et de kayak en libre service. Alors on paye en avance comme ça, j'ai l'impression, et puis on peut prendre son canoë, son kayak et aller sur l'Indre. Un petit coin de paradis ici qu'on va aller visiter ensemble toute cette matinée. Je vais venir à votre rencontre.
0: Et puis Clément Charbonneau, peut-être irez-vous non loin de la forteresse de Montbazon, qui est quand même le lieu incontournable.
6: Exactement, la forteresse. On va remonter le temps un petit peu ensemble. Il y a les médiévales de Chinon en ce moment. À Montbazon, on peut remonter un peu le temps toute l'année. Nos tourangeaux ont du talent.
0: Et ben voilà, c'est ça. Clément Charbonneau, on vous retrouve un peu plus tard dans la matinée, je pense, avec des tourangeaux à votre micro.
6: Bien sûr.
0: Voilà. À tout à l'heure.
6: À tout à l'heure.
0: Clément Charbonneau, notre baladeur ce matin à Montbazon. Donc si vous êtes à Montbazon, allez lui faire un petit coucou. Il a le micro ici, c'est un monsieur aux cheveux longs, bruns. Il est

0: moi.
1: Scro et Marine avec Ici Touraine. Très bon réveil, il est 8h48. Pas besoin d'aller au Puy du Fou pour vivre des joutes équestres. Il y en a aussi chez nous, en Touraine, au château du Rivaud. On en parle avec Jérôme André, mon invité, air du temps du jour. Bonjour Jérôme.
2: Oui, bonjour Clément.
1: Qui a eu l'idée un jour de se dire, au château du Rivaud, on va amener des chevaux, on va faire des combats de joutes équestres. Ça va être très sympa.
2: Eh bien, écoutez, c'est venu l'idée du Rivaud, avec aussi un château qui était en Anjou, qui existe toujours, qui était le château de Brézé. En 2010, on inaugure, nous, les écuries royales. Et pour inaugurer les écuries royales, enfin, la restauration et la réouverture, on s'est dit, on va faire des joutes médiévales équestres. Voilà, c'était en 2010.
1: Est-ce que vous pouvez nous rappeler, Jérôme, d'ailleurs, qu'est-ce que c'est une joute équestre, à proprement dit, à l'époque médiévale?
2: Alors, les joutes équestres, ça se déroule à partir du 11e, 12e, 13e siècle, et puis surtout au 14e et au 15e, ce sont des joutes avec l'emploi d'armes courtoises, à cheval bien sûr, des lances, où il y a plusieurs jeux d'adresse entre différents chevaliers, différentes équipes, et puis où on doit faire preuve d'agilité, d'adresse, et puis étaler sa magnificence aussi, les joutes. C'est une fête. Donc, avec des grands banquets, avec plusieurs seigneurs qui viennent, justement, comme une compétition, eh bien, jouter avec des lances et être, bien sûr, le meilleur pour ensuite avoir les honneurs des dames, bien entendu.
1: Pour revenir en 2026, comment ça s'organise aujourd'hui dans un château comme celui du Rivaud? Vous faites venir de vrais cavaliers professionnels?
2: Oui, en fait, on a la particularité, c'est qu'on joute dans les fossés du château. Donc déjà, on a le décorum. On est face au château. Et ces jouteurs, qui est une compagnie qui vient du nord de la France, de Normandie, la chevalerie initiatique, ont la particularité de faire très attention à la justesse de leur équipement. Donc des véritables armures qui pèsent plus de 35 kilos, des chevaux vraiment de bataille, des destriers très lourds. Et ils ont à cœur de vraiment montrer l'esprit des joutes médiévales avec justement ce spectacle de lances brisées. Et donc ce sont des amateurs, mais semi-professionnels, puisqu'ils font une bonne dizaine de joutes par an.
1: Quelques infos pratiques, les prochaines se passent quand?
2: Alors, les joutes équestres du Rivaud, donc c'est ce week-end, les 8 et 9 août, avec aussi plein de compagnies médiévales qui vont animer l'après-midi pour les familles. Ça se déroule les 8 et 9 août, donc il y a 3 joutes par jour, à 11h, 14h30 et 16h30. Vous pouvez, les visiteurs,

0: peuvent prendre leur billet en ligne ou directement sur place. Et puis, bien sûr, on peut se restaurer sur place et passer une journée complète avec l'ensemble des animations.
1: Châteauduriveau.com pour en savoir plus. Merci Jérôme André d'avoir été avec nous. Eh ben vous savez quoi Jérôme, on offre des places, hein. Deux places à gagner maintenant. Vous nous appelez tout de suite, même pas de questions. Aucune question. Vous appelez Louane, la première personne qui appelle Louane maintenant, elle repart avec ses entrées pour voir les joutes équestres et aller au Châteauduriveau. Allez hop, 02 merci. 47 38 10. Bon, encore merci et à bientôt.
0: Et bon début de semaine à tous les
1: auditeurs. Merci beaucoup. 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

0: La musique ici Touraine de Talk Talk, It's My Life. Votre rendez-vous santé, c'est maintenant à 8h55 avec vous, docteur Kierzek, comme chaque matin. On est en pleine forme, grâce à vous, grâce à vos conseils santé. Et ce matin, on part nager en mer.
1: Bonjour à toutes et à tous. On a tous envie de transformer notre baignade en séance de sport secrète. Aujourd'hui, je vais vous révéler comment muscler les abdominaux discrètement. Alors, on nage depuis des années, mais finalement, on ne sait pas toujours quel mouvement cible la sangle abdominale. Il faut d'abord comprendre un principe. Dès que votre corps est horizontal dans l'eau, vos abdominaux travaillent pour vous maintenir à la surface. C'est du gainage naturel en quelque sorte, mais on peut amplifier le travail. Premier exercice, les ondulations avec une planche. Allongez-vous sur le ventre, tenez une planche devant vous et réalisez des ondulations de tout le corps à la manière d'un dauphin. Vos abdominaux sont en contraction constante pour stabiliser le mouvement. Deuxième exercice, les battements de jambes sur le dos. Allongez-vous sur le dos, sans planche, bras tendus le long du corps. Gardez vos jambes bien tendues. Effectuez des petits mouvements rapides, des petits battements sans arrêt. Et pour rester à la surface, votre sangle abdominale, elle doit travailler en permanence. Troisième exercice, le crawl en traction. Vous nagez le crawl, mais en gardant vos jambes totalement immobiles. Seuls vos bras tirent et sans l'aide des jambes, c'est vos abdominaux qui vont compenser pour maintenir l'équilibre. Et c'est un excellent exercice. Vous pouvez aussi l'agrémenter avec des petites palmes courtes. Ça permet d'ajouter de la résistance, donc de renforcer la contraction.
0: Parfait, mais on a souvent tendance à oublier les dangers de la mer et de l'océan.
1: Trois règles vitales à retenir, évidemment, quand on nage en pleine mer. Règle numéro 1, on repère les courants de baïnes. Ce sont des trous dans le sable qui génèrent un courant d'arrachement très puissant. C'est surtout valable sur l'océan Atlantique. Donc, si vous êtes pris, ne luttez jamais à contre-courant. Nagez plutôt parallèlement à la plage pour sortir de la baïne. Règle numéro 2, on nage toujours dans une zone surveillée. Les drapeaux rouges et jaunes, ça indique une baignade encadrée par des maîtres nageurs, sauveteurs ou interdites. Et donc, on va les respecter, même si vous êtes un excellent nageur. Règle numéro 3, prévenez vos proches. Dites à votre entourage où vous allez nager et combien de temps vous comptez rester en mer. Et si possible, nagez à plusieurs, en groupe. En plus, ça peut être sympa. Et emportez une bouée de sécurité pour être vu et vous reposer si besoin. On en trouve des pas très chers dans tous les magasins de sport. Allez, à vos maillots et à vos bouées, j'allais dire. Bon été, bonne santé. À l'écoute d'ici, bien sûr.
0: Merci beaucoup, docteur Kierzek, pour vos conseils santé. Sébastien Pollock avec nous dans un instant à 9h pour votre émission du jour.
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0: D'ici matin et les infos avec Philippe Perre dans un petit instant. Mais avant ça, on vous présente l'animateur qui va vous accompagner toute la semaine entre 9h et midi. Un petit marathon à faire. Sébastien Pollock avec nous. Bonjour Sébastien.
7: Bonjour Clément.
0: Bon, on vous a déjà entendu. Hein, ceux qui vous ont déjà entendu, vous étiez bienvenus.
7: Ils ont des souvenirs.
0: Ils ont des souvenirs.
7: Ils se souviennent de moi. Ouais, parce que ça fait quand même un petit moment. Je viens une fois par an. En fait,
0: ouais, bah, une fois par an, c'est très bien. Voilà, une fois par an, on entend votre voix. Sébastien Pollock. Donc 9h, 10h déjà pour commencer. Qu'est-ce qui va se passer dans la prochaine? Alors,
7: dans le prochain quart d'heure, déjà, je vais même vous dire,
0: quart d'heure.
7: On a une petite balade à bord d'un train à vapeur à
0: ah,
7: vous
0: sympa.
7: Proposer.
0: Lac de Riez.
7: Et puis, bah, exactement. Ah, on ne vous cache rien.
0: Je connais un petit peu mes basiques d'Indre-et-Loire.
7: On ira donc au lac de Riez pour découvrir le train à vapeur et puis vous offrir deux places également, puisque les cadeaux, il y en a tout au long de la matinée jusqu'à midi. On vous fait des cadeaux quasiment toutes les demi-heures. Comme ça.
0: Des cadeaux, donc, et aussi un grand jeu d'ailleurs. Hein. On peut déjà l'annoncer d'avance.
7: Un jeu de 11h à midi.
0: Qui est un blind test. Hein.
7: Tout simplement. Il suffit d'avoir une culture musicale, on vous met au défi, vous me nommez les extraits, que ce soit le nom de l'artiste ou le nom de la chanson. Après, vous avez le temps encore.
0: On a le temps un petit peu, mais c'est bien d'en parler. Faut se mettre un petit peu dans le rythme.
7: On peut déjà vous dire que c'est un barbecue.
0: Ah, c'est un barbecue à gagner ce matin entre 11h et midi. Bah, ça, c'est une très bonne nouvelle. L'été continue avec Sébastien Pollock. Donc, dans un petit instant, merci à vous et à demain matin, mon matinal à partir de 6h.
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7: Très bon début de matinée, écoute d'ici Touraine, il est 9h. L'heure de votre journal avec Philippe Père, bonjour.
8: Bonjour à tous. La plupart des incendies en France sont fixés ou maîtrisés. Le plus proche de chez nous ce week-end, au cœur de la Brenne, a parcouru une trentaine d'hectares. Les flammes ne progressent plus dans le Var, dans l'Aude et en Gironde, où là les habitants du Porge et du Cap Ferret vont enfin pouvoir retourner chez eux. Des incendies qui se multiplient au cœur d'un été particulièrement sec et caniculaire. Tout un contexte qui déclenche une forme d'angoisse chez certains en ce moment. On appelle ça l'éco-anxiété. Ça n'a pas été difficile de trouver des personnes concernées, Marie Maison, comme ces habitants de Jouer-les-Tours que vous avez rencontrés.
9: Chantal et Dominique profitent des allées boisées du parc des Bretonnières. Le changement climatique, elles y pensent.
10: Ah ben en ce moment, c'est tous les jours. Hein. C'est tous les jours. J'en arrive même à couper. Je prends les gros titres des infos, mais je coupe après. Moi, ça commence à m'attaquer un peu le cerveau.
11: C'est l'avenir de nos enfants et de nos petits-enfants, moi qui me soucie plus.
9: Une prise de conscience un peu tardive, les deux amis de 76 et 77 ans l'avouent.
10: On est d'une génération dorée, nous. On n'a pas connu les guerres, on n'a pas connu trop le chômage, on n'a pas connu tous ces dérèglements climatiques. Donc c'est vrai qu'aujourd'hui on découvre ces choses-là et on n'était pas préparés et puis pas éveillés.
9: Elle aussi regarde les événements climatiques différemment. Marie surveille sa fille de 8 ans du coin de l'œil. Elle se demande dans quel monde elle va grandir.
12: Il n'y a même pas que la chaleur qui m'inquiète pour ma fille, c'est tout, c'est l'avenir, c'est tout ce qu'on leur réserve. Même ne serait-ce qu'elle a 8 ans, là, je crois qu'elle a vu une seule fois la neige en 8 ans. Moi, j'ai 34 ans, et je voyais la neige tous les hivers, quoi.
9: 4 personnes sur 10 se disent très inquiètes des effets du dérèglement climatique selon l'INSEE. Et pour soulager ces angoisses, la psychologue écologiste tourangelle Delphine Rixio propose des solutions très concrètes.
13: Il y a besoin de se relier et d'organiser des groupes collectifs. Aujourd'hui, par exemple, on peut adhérer à l'association de la Sépente où on va aller remettre des haies. Ça veut dire qu'un dimanche, au lieu d'aller faire une balade en forêt ou à la campagne, on va replanter des haies pour maintenir l'eau et aussi favoriser la biodiversité.
9: Des pistes pour sortir de l'immobilisme, selon la psychologue, et au passage se sentir mieux.
8: Un reportage ici Touraine signé Marie Maison.
7: Et à Richelieu, un homme simule une tentative de suicide dans une vidéo sur les réseaux sociaux.
8: Une mise en scène particulièrement inquiétante hier repérée par les gendarmes d'Indre-et-Loire qui sont intervenus en nombre dans la matinée aux côtés des pompiers pour empêcher ce quadragénaire de commettre l'irréparable. Au final, c'était une arme factice. L'homme souffre de troubles psychiatriques, nous a confié le maire de Richelieu. Il a été hospitalisé.
7: Petits et grands habillés en noir et blanc, de la tête aux pieds, pour un anniversaire tout particulier hier à Beauval.
8: Et celui des jumelles pandas qui ont soufflé leurs 5 bougies. Et elles sont les 2 seuls spécimens accueillis en France. Et elles ont leur petit fan club. Des centaines de personnes qui ont fait le déplacement et qui avaient un peu la larme à l'œil. Car leurs 6 ans, elles les fêteront non pas en France, mais en Chine, où elles sont attendu l'année prochaine, Léopold de Picot.
14: Le gâteau de glace en forme de panda, sans façon pour les 2 jumelles. Elles préfèrent les bambous et ça donne le sourire aux plus jeunes, comme Tom.
15: C'est trop mignon. Il faut protéger les animaux, sinon il n'y en aura plus et après on ne pourra plus jamais les voir.
14: Les plus âgés, eux, pensent déjà au départ de l'an prochain. Un crève-cœur pour Louis, chaussures panda, t-shirt panda, casquette panda, sac à dos panda, 15 ans qu'il vient à Beauval.
16: Ouais, c'est un peu triste pour nous, les fans de panda. C'est dommage qu'on ne peut pas en garder une des deux.
14: Michel parraine Yuan Doudou, comme Kylian Mbappé. Le retraité vit juste à côté du parc. Il était là au départ des parents pandas.
17: On est venu le matin, à 5h du matin. Ah ben ça fait mal au cœur. Et bon, on sait que ça va revenir.
14: Une pandamania plutôt bien vue de l'animateur.
18: On a des fans de panda ici? Ah oui, je vois là, une petite casquette.
14: Même bienveillance du côté du soigneur Florian Crété.
19: Le panda, il va servir aussi d'emblème de la faune sauvage, du coup préserver d'autres animaux.
14: Florian s'occupe des jumelles depuis leurs 6 mois.
19: Les voir adultes maintenant dépasser le poids de leur père et de leur mère même, ça fait bizarre, mais bon, c'est la vie, elles revivront en Chine une vie décente aussi, donc c'est un mal pour un bien, on va dire.
14: Mais il reste encore un peu de temps, les 2 pandas resteront à Beauval au moins jusqu'à janvier.
8: Et si vous avez manqué leur anniversaire en grande pompe, vous avez la vidéo pour tout rattraper sur le site d'ici Touraine. Après un week-end très chargé de chasse et croisée entre juilletistes et haussiens, où c'était noir de monde, la journée est orange dans toute la France dans le sens des départs, c'est vert km dans le sens des retours. Et puis des autoroutes aux routes du Tour, la grande boucle des femmes arrive en France aujourd'hui. 156 km de Genève à Poligny, le pays du Comté, dans le Jura, pour la troisième étape du Tour de France féminin. Lorena Vibes, la néerlandaise de 27 ans, est en jaune après avoir remporté les deux premières étapes. Pour la météo, Sébastien, ça peut tourner à l'orage.
7: Oui, on a du soleil ce matin, des éclaircies qui sont plutôt sympathiques, mais cet après-midi, c'est des pluies et des orages que nous annonce Météo France. Je regarde pour Tours, ça a l'air de commencer aux alentours de 13h. Côté température, les maximales du jour tournent entre 28 et 31 degrés. On a 29-30 degrés à Château-la-Vallière, à Chinon, en Amboise ainsi que Montrésor. 31 à Richelieu et Loches et jusqu'à 32 degrés tout à l'heure à Tours. Le plus chaud de la journée, d'ailleurs, à Tours coïncide avec le début des orages. J'imagine que la pluie va ensuite rafraîchir tout ça. Le soleil qui est de retour demain avec des températures malgré ce petit peu de fraîcheur apportée par les orages qui ne baissent que de quelques degrés. On a des températures qui restent similaires à celles d'aujourd'hui, 28 à 30 degrés pour les maximales. On vous retrouve dans une heure, Philippe ?
8: Absolument, à 10h.
7: À tout à l'heure.
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7: Et on commence avec la musique que j'aime, mais aussi la musique que vous aimez. J'ai cru comprendre que Johnny Hallyday, ça ferait plaisir à certains d'entre vous. Je me suis dit pourquoi pas, on sort ça des placards. Voici la musique que j'aime pour commencer cette émission en beauté. Merci d'avoir choisi Ici Touraine en ce début de matinée.
20: Toute la musique que j'aime, elle vient de là, elle vient du blues. Les mots ne sont jamais les mêmes pour exprimer ce qu'est le blues.

0: Un artiste qui a de la promesse, hein. Je ne sais pas ce que vous en pensez, je pense qu'il aura une bonne carrière. C'était Johnny Hallyday avec la musique que j'aime ici. Il est 9h11.
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0: Et oui, vous êtes chez vous à l'écoute d'Ici Touraine et on vous emmène en balade chaque matin à cette heure-ci, à 9h11. Il est l'heure de retrouver Clément Charbonneau qui s'est rendu du côté de Montbazon. Bonjour Clément.
2: Bonjour Sébastien, rebonjour à tous. Effectivement, tout à l'heure on était à côté de l'Indre, on surplombait, c'est beau hein, cet endroit avec le petit parc, la passerelle et tout ça. Je me suis promené et j'ai fait la rencontre d'habitants de Montbazon, hein, il me semble, en personne de Patrick et de Jackie. Vous allez bien ?
3: Et de Vénier aussi.
2: Ah ouais, vous n'êtes pas de Montbazon, Jackie ?
3: Vénier, il est de Vénier, Jackie. Et Patrick, il est de Montbazon. Et mon épouse, elle est de Vénier parce que ça fait 61 ans que ça dure.
2: C'est quoi qui est mieux, Vénier ou Montbazon ?
3: Les deux. Ouais. Les deux sont très bien, il n'y a pas de problème. On y passe du bon temps.
2: Mais vous venez chercher votre journal à Montbazon quand même ?
3: Ouais, c'est pour le pain.
2: Ah ouais ?
3: Oui, oui.
2: Il est meilleur à Montbazon ?
3: Voilà. Non, c'est une habitude. Ouais. C'est une habitude qu'on a pris, puis...
4: Voilà, ça devient une coutume. C'est vrai qu'on aime bien les commerçants de Montbazon pour leur sourire, leur...
2: Et justement, là, vous m'avez emmené où ? Parce que je vous ai suivi un petit peu. On est
5: au Café de la Source, monsieur.
2: Au Café de la Source.
6: Pourquoi il s'appelle le Café de la Source ?
2: Non, dites-moi.
6: Et parce qu'il y a une source dessous.
2: Il y a une source sous le café.
6: Voilà.
2: C'est l'Indre ?
6: Non, c'est une source. Non, c'est une source.
7: C'est la Douve.
2: C'est la Douve.
3: C'est la Douve, oui.
2: Donc il y a la Douve qui passe sous le café. Merci Annick pour cette histoire. Et vous venez tous les matins vraiment ici ?
4: Maintenant, on vient se réunir pour, comme on dit, communiquer entre eux et parler du bon temps, du loisir qu'on va pratiquer ou lors d'une mauvaise journée s'il fait chaud.
2: Quel loisir on pratique ici à Montbazon ?
4: Personnellement, je pratique la pétanque, donc et mon loisir c'est l'extérieur.
2: Ouais. Et c'est... La pétanque. On verra après, Jackie. Et voilà, on va continuer. Vous voyez, je suis très, très bien entouré, une belle ambiance. On va continuer à découvrir Montbazon toute cette matinée, Sébastien.
0: Vous en profitez de cette petite balade. En plus, vous avez encore le soleil ce matin, Clément. On a eu quelques petits soucis de connexion avec vous, si jamais vous avez moyen de vous mettre quelque part où ça capte mieux, on va dire, entre guillemets. Et puis, on vous laisse profiter de cette balade. Et puis, à tout à l'heure, du coup, Clément. C'est au tour de Mylène Farmer, à présent, de continuer cette émission et de nous emmener jusqu'au petit train à vapeur du lac de Rillé que l'on retrouve dans quelques minutes.

0: C'est une nouveauté de Mylène Farmer qui annonce la venue de son album à l'automne prochain. C'est à qui le tour à l'instant sur votre radio, ici Touraine.
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0: Et c'est un rendez-vous de type balade que l'on vous propose, mais une balade un petit peu particulière. On vous en parle depuis le début de cette émission. Rendez-vous au lac de Rillé pour monter à bord de son train à vapeur. Bonjour Catherine Jubeau.
8: Bonjour.
0: Bienvenue à l'antenne d'ici Touraine. C'est un train à vapeur sur rail ancien. Pour ceux qui ne le connaîtraient pas, déjà, à quoi ressemble-t-il ce train à vapeur et puis de quand date-t-il ?
8: Alors, les locomotives datent de 1913 et 1918. On a deux locomotives à vapeur. On a aussi du matériel traction diesel. La traction vapeur, elle est normalement en service en été, les après-midi, mais là on a un gros problème avec les directives préfectorales qui font que l'on ne peut pas circuler en vapeur depuis la semaine dernière au moins, et que depuis semaine dernière nous circulons en diesel uniquement les matins à 10h30, 11h15 et 12h, puisque à 13h tout matériel doit être rentré au dépôt. Les circulations sont absolument interdites à partir de 13h.
0: Pour contextualiser ça, Catherine, c'est à cause des risques d'incendie, hein, c'est bien ça?
8: Tout à fait, c'est à cause des risques d'incendie qui s'appliquent à tout l'ensemble de la partie ouest du département. Mmh. On est en rouge par la préfecture. Hein.
0: Alors, ça n'empêche qu'on peut quand même faire des balades à bord de ce train le matin.
8: On peut faire une balade, donc tous les matins, là, pour le moment, jusqu'à nouvel ordre, c'est tous les matins, aux horaires que je viens de donner.
0: Donc c'est un voyage de 3 km, comment ça se passe? Quel genre de paysage est-ce qu'on peut s'attendre à voir?
8: Alors, le paysage, c'est le bord du lac de Passemaille, le lac de Rillé. Donc il y a une petite partie qui est vraiment tout en bord de lac, l'autre partie qui passe dans la forêt, une partie qui suit le lac entre le camping Utopia et le lac. Et on va jusqu'à la Crobranche, à l'autre bout, on fait demi-tour et on revient. C'est un parcours dans un site qui est classé maintenant Natura 2000, enfin un site Natura 2000 pour l'ensemble du secteur, et puis aussi site conservatoire des espaces naturels. Voilà. Hein.
0: Alors, vous avez dit que le train pouvait tourner au diesel, du coup, notamment avec...
8: On tourne au diesel, là, obligatoirement. On a aucune autre possibilité.
0: C'est quelque chose qui était inclus dans le train d'origine ou c'est quelque chose que vous avez fait pour faire évoluer le train?
8: De toute façon, la traction diesel, on l'a possible sans problème, puisqu'on a on a du matériel diesel qui assure la traction de la rame à certaines périodes, pour certaines occasions. Comme le train de la chasse aux œufs, on le fait en diesel en début de saison. Mais là, on a heureusement cette solution. Sinon, ce serait fermeture complète.
0: Alors, vous le disiez, donc c'est le matin en ce moment de 10h30 et à 11h30 pour les départs.
8: Alors départ 10h30, 11h15 et 12h.
0: 11h15 et 12h, d'accord, voilà. Au lieu de l'après-midi. On retrouve quand même les informations hein, sur le train, sur le site internet de l'Office de tourisme de Saumur, ot-saumur.fr. Catherine Jubaud, vous ne bougez pas, vous restez encore avec nous. Et puis, pour vous qui nous écoutez, Catherine a un petit peu donné la réponse à la question, puisqu'on vous offre vos deux entrées pour vous rendre justement à bord du train à vapeur du lac de Riez. La question que j'allais vous poser, si vous avez suivi, Catherine a donné la réponse, quel est l'autre nom du lac de Riez? Est-ce que c'est la retenue de Pixois? Est-ce que c'est la retenue de Choplin? Ou est-ce que c'est la retenue de Pincemaille? 02 47 38 10 20 si vous voulez remporter vos deux entrées pour monter à bord donc du train à vapeur du lac de Riez. Est-ce que c'est Pixois, Choplin ou Pincemaille, l'autre nom du lac de Riez? 02 47 38 10 20, je vous attends. 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

0: Simple Minds, ne m'oubliez pas, don't you forget about me. Voilà la traduction du titre, si vous la vouliez.
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0: 9h26, nous sommes toujours en compagnie de Catherine Jubeau du train à vapeur du lac de Rillé. Et puis nous accueillons également Annie. Bonjour Annie.
3: Bonjour.
0: Alors Annie, on vous avait proposé de nous appeler pour emporter justement vos deux entrées pour vous rendre au train à vapeur du lac de Rillé pour monter à bord pour une petite balade. Comme on vous disait, hein, si vous suiviez les horaires qui sont un petit peu modifiés en ce moment avec les risques incendies. Malgré tout, je vous ai posé une question. La question c'est quel est l'autre nom du lac de Rillé? Est-ce que c'est la retenue de Piquessoye, la retenue de Chauplaine ou la retenue de Pincemaille selon vous Annie?
3: Pincemaille.
0: Alors, je vais me tourner vers Catherine pour vérifier. C'est bien ça, Catherine?
4: Tout à fait, parfait.
0: C'est la retenue de Pincemaille. Vous allez donc pouvoir monter à bord du train à vapeur du lac de Rillé. Qu'est-ce qui donne son charme à ce train, Catherine?
4: Qu'est-ce qui donne son charme à ce train? Bah, déjà,
0: vous
4: l'ambiance de l'association.
0: Ah,
3: voilà.
4: L'ambiance de l'association, parce que nous sommes une association de bénévoles. Mmh. Moi, personnellement, je ne suis que à moitié ferrovifile. Je l'y suis par mon fils et mon mari. Et je suis venue au train de cette façon, parce que je les ai suivis dans cette activité. Mais c'est surtout l'ambiance au niveau de l'association et puis la possibilité de faire un petit peu. Alors moi je fais pas de bricolage, hein. Moi je vends les billets. Vous me retrouverez à la gare à Nice peut-être, ou une de mes bénévoles. Hein. C'est aussi ça et puis le site, parce que étant passionnée d'oiseaux, c'est un site que j'avais particulièrement, mais c'est pas la passion du train en premier qui m'a amenée vers le train, mais on est toute une bande de gens passionnés de train et surtout de l'ambiance qu'on a dans l'association.
0: Et vous réserverez un bel accueil à Annie, j'en suis certain.
4: Tout à fait. Donc Annie, elle peut venir quand elle veut pour se tenir au courant. Des dates précises et des horaires précis de circulation, il faut suivre notre site aecfm.fr, parce que sur ce site, les informations sont actualisées en temps réel, c'est-à-dire la veille pour le lendemain, dès qu'on sait. Voilà.
0: aecfm.fr du coup. Merci beaucoup Catherine Jubeau d'être venue nous en parler de ce train à vapeur du lac de Rillé. Annie, merci à vous aussi. Je vous souhaite une très bonne fin de matinée à toutes les deux. Annie, vous ne raccrochez pas puisqu'on vous explique tout sur comment récupérer vos places au standard avec Louane qui vous récupère dans un instant. À très bientôt, en tout cas à l'écoute d'ici Touraine.
3: Au revoir. Merci.
0: Au revoir. On retrouve Alain Souchon à présent. Alain Souchon qui est content de nous retrouver puisqu'il se sentait un petit peu seul. Ultra moderne solitude à 9h29. Merci d'avoir choisi ici Touraine ce matin.

0: L'association qui s'occupe du train à vapeur du lac de Rillé avait déjà 11 ans à la sortie de ce titre en 88. C'était Alain Souchon, ultra moderne solitude.
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0: C'est un geste simple, mais qui peut sauver des vies. 1 million de patients sont soignés chaque année grâce aux dons bénévoles de généreux citoyens et les réserves qui s'épuisent avec la canicule. Moins de personnes ont pu donner leur sang. On pense donc à donner son sang si on peut. On a besoin de vous. Les prochains rendez-vous ont lieu notamment à Château-Renaud demain, mardi, à la Tannerie, de 15h à 19h. À Descartes, mercredi, de 15h à 19h également, salle du Domino. Vous avez un rendez-vous également à Onzain, mercredi, aussi de 15h à 19h. C'est à la salle Charles de Rostin, et puis à Tours Centre devant l'hôtel de ville, jeudi de midi jusqu'à 16h, vous pouvez donner votre sang. Et toujours dans la solidarité, le transport solidaire recherche des bénévoles dans la communauté de communes de Touraine-Ouest, Vallée de la Loire. 28 communes entre La Chapelle-sur-Loire, Bourgueil, Langeais, Château-Lavalière. Si vous avez un peu de temps à donner et l'envie d'aider la mobilité des personnes dans le besoin, contactez Famille Rurale Indre-et-Loire. Une partie des frais kilométriques vous seront remboursés.
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0: Et avant de retrouver Clément Charbonneau qui se balade toujours du côté de Montbazon, voici Ève, lève-toi à 9h34, Julie Pietri. Oh.

0: Ève, lève-toi avec Julie Pietri à l'écoute d'ici Touraine. Il est 9h39.
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0: Et il se rend chaque matin en balade à nos côtés. Et aujourd'hui, il s'est rendu dans une jolie commune, un peu moins de 5000 habitants. On est du côté de Montbazon avec Clément Charbonneau. Rebonjour Clément.
11: Rebonjour Sébastien. Effectivement, ouais, je suis à Montbazon. Là, je me suis assis vraiment au cœur de la ville, devant l'hôtel de ville. C'est un bâtiment qui est quand même magnifique. En face, tout à l'heure, on était au café de la Source. J'ai pas voulu faire de jaloux. Je suis allé juste à côté. Il y a un bar rouge, un bar bleu. Je suis devant le bar bleu, le bar de la ville, le bar brasserie, où j'ai rejoint Fred et Douglas qui sont en train de profiter un petit peu. Là, il fait chaud, il y a du soleil. Bonjour Fred.
12: Bonjour.
11: On profite ce matin. Qu'est-ce qu'on fait ?
12: Là, c'est petit café en terrasse avec mon fils pendant les vacances.
11: Ouais, ça, comment on passe l'été, là ?
12: Là, on était à Family Park il y a 2 semaines. On rentre de Normandie chez les grands-parents. Et à la fin de la semaine, on va voir le papy proche de Saint-Étienne.
11: Family Park, c'est pas très très loin, là. On est parce que c'est Sorigny, Family Park ?
12: Oui, voilà, nous, on habite à Sorigny. Family Park, ouais, c'est vraiment un endroit très... très très cool, pas très cher pour pour passer les grandes vacances avec le petit. Et le petit Douglas adore cet endroit, notamment les jeux d'eau qui permettent de se rafraîchir en ces périodes de canicule.
11: Et comment on sent cet été ? Vous allez bien ?
12: Ouais, très bien, très très, très bien.
11: Et pourquoi là du coup Montbazon ce matin ?
12: Alors Montbazon ce matin, habituellement on est à Sorigny, très sincèrement, parce que là les commerces de Sorigny sont fermés. Donc là on s'est dit ce matin avec Douglas, on va se prendre un petit café à Montbazon, en petite terrasse, histoire de profiter du soleil et des derniers moments de fraîcheur de la journée.
11: Ouais, parce que là il commence déjà à faire chaud. Douglas, tu passes un bel été ?
13: Oui.
11: C'était bien Family Park ?
13: Oui.
11: Ouais.
13: Il a des jets d'eau.
11: C'est Gédo, qu'est-ce que tu m'as dit ? C'est bientôt, tu vas bientôt devenir un grand, là ?
13: Oui.
11: C'est-à-dire ?
12: C'est ton anniversaire.
11: C'est quand ton anniversaire ?
13: Bah, c'est un gâteau au chocolat.
11: Ah, c'est bientôt, tu m'as dit ?
13: Oui.
11: C'était bien, Family Park ?
13: Oui.
11: Tu as fait quoi, là-bas ?
13: Bah, j'ai fait des Gédo en dernier.
11: Tu as fait les Gédo ?
13: Oui, en dernier.
11: Et là, c'est les vacances ?
13: Oui.
11: Ouais. T'es pressé de retourner à l'école ou pas ?
13: Oui.
11: Ah ouais ? Tu vas rentrer dans quelle classe ?
13: Bah j'ai...
11: Tu vas chez les grands là ?
13: Oui.
11: Tu vas avoir quel âge dans la fin du mois ?
13: 5 ans.
11: Merci Douglas. Donc voilà, on est posé,
0: Ah, bon bah... Juste sur la fin en plus, on a perdu Clément. Clément, on vous laisse profiter du petit café, de pouvoir vous détendre. Ça a l'air plutôt sympa. On parle de Sorigny, on a parlé de Sorigny à plusieurs reprises. Sorigny qui est directement au sud de Montbazon, hein, pour recontextualiser pour celles et ceux qui ne connaîtraient pas le coin. Clément, on continue à se balader avec vous au cours de l'heure suivante. On se retrouve dans une petite demi-heure. En attendant, je vous propose de continuer cette émission en musique à l'écoute d'ici Touraine. Et si on n'arrive pas à vous faire danser, c'est qu'on aura aura raté notre défi. Donc je compte sur vous pour danser, pour vous lever, pour remuer votre popotin, vos épaules, votre tête. Voilà, on passe du bon temps ensemble et puis on vous offre des cadeaux juste après. D'ailleurs, j'aimerais bien le faire sur le meilleur danseur ou la meilleure danseuse. Malheureusement, à la radio, je vous vois pas, même quand vous nous appelez. Donc on va pas pouvoir vous évaluer sur votre danse. On sera obligé de se balader sur nos cabines à la place, nos cabines de Loire, que l'on retrouvera juste après Daryl Hall et John Oates. Un mangeur d'hommes. Voilà la traduction de ce titre. C'est un petit peu glauque, dit comme ça. À 9h44, voici Man Eater. Merci d'avoir choisi Citroën.

0: John Oates.
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0: Et vous connaissez le principe à présent. Cet été, on vous propose de jouer avec nous aux cabines de Loire. 37 cabines en face de vous. Dans chacune d'entre elles se cache une question. Si vous avez la bonne réponse, vous remportez notre cadeau. Notre cadeau aujourd'hui, on vous propose une croisière pour deux personnes sur la Bélandre. C'est pour prendre l'eau du Cher. Vous vous baladez sur le Cher à bord donc de la Bélandre. Vous nous appelez 02 47 38 10 20 pour remporter cette croisière pour deux personnes le long du Cher sur la Bélandre. 37 cabines, à vous de choisir la bonne. Il n'y a rien de très compliqué. En plus, notre question sera gentille. Hein, 02 47 38 10 20, je vous attends pour jouer. Il va pleuvoir cet après-midi, peut-être qu'il pleuvra de l'amour. Il faudrait que pleuve l'amour en tout cas.

0: Un duo, celui de Pascal Obispo et de Francis Cabrel, c'était « Il faudrait que pleuve l'amour ».
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0: Bonjour Catherine.
2: Bonjour.
0: Comment allez-vous ce matin ?
2: Ça va.
0: Ça va, on est en forme, on profite de l'été ?
2: Oui, voilà, c'est ça, la campagne, tranquille.
0: Ouais, sympa. Bon, ça va. Vous avez encore un petit peu le soleil à Chambray-les-Tours à cette heure-ci ?
2: Oui, un petit peu, mais c'est couvert.
0: Ouais, on a un petit peu de pluie normalement programmée cet après-midi. J'ai envie de dire, ça fera pas de mal. Hein.
2: Mais ça fera du bien à tout le monde et puis surtout à la nature.
0: Ouais, on est plutôt d'accord, Catherine. Ce qui nous fait du bien aussi, c'est de pouvoir jouer ensemble. On vous propose de reporter une croisière pour deux personnes à bord de la Bélandre sur le Cher, Catherine. Pour ce faire, il faut rentrer dans nos cabines de Loire, nos 37. Oui. On en a 37. À vous en sélectionner une. À l'intérieur de chaque cabine, il y a une question. En fonction de celle que vous avez choisie. Et si vous me donnez la bonne réponse à cette question, vous repartez donc avec votre croisière pour deux personnes. Comme je vous le disais, Catherine, entre 1 et 37, du coup, quelle cabine aimeriez-vous ouvrir ?
2: 26.
0: Pourquoi 26 ?
2: Parce que c'est la date de naissance de ma petite fille.
0: Ah, bon, bah, on espère que ça vous portera bonheur. On ouvre donc voilà. La porte numéro 26.
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0: À l'intérieur de la cabine numéro 26, voici une question. La garde suisse pontificale forme la plus petite armée du monde. Pour l'intégrer, il y a un critère. Est-ce que c'est qu'il faut mesurer moins d'1m80, qu'il faut être célibataire ou qu'il faut aimer obligatoirement le chocolat, Catherine ?
2: Plutôt la taille, je pense.
0: Vous pensez qu'il faut mesurer moins d'1m80 pour intégrer la garde suisse pontificale ?
2: Oui, peut-être.
0: Vous êtes sûr ?
2: Non, pas du tout.
0: Bon, si je vous disais que vous avez la possibilité de changer votre réponse, moi je dis ça, je dis rien. Hein,
2: oui, d'accord. Bon, on va dire aimer le chocolat.
0: Faut aimer le chocolat pour rejoindre. Bon, eh ben, tant pis. Ah là là, Catherine. On vérifie si c'est la bonne réponse. Ouais, ça a pas l'air. Ça a pas l'air. Bon. Non, il n'y a pas besoin d'aimer le chocolat. Il n'y a pas besoin de mesurer. En plus, c'était moins d'1m80, Catherine. Donc vous pensez qu'il faut être petit pour rejoindre la garde suisse pontificale. Non, le seul critère en fait que je cherchais, c'était être célibataire.
2: D'accord.
0: Bon.
2: Vous savez, ce sera pour une autre fois.
0: Ouais. Ce qui est bien quand on gagne pas, de une, c'est qu'on peut rejouer. Et de deux, oui. C'est qu'en jouant avec nous, vous êtes automatiquement, de toute façon, en ce moment, inscrite pour tenter votre chance de remporter votre VTT dans le cadre des échappées à vélo de la région Centre-Val de Loire. Il y aura une sélection vendredi à 8h45. Donc ça se trouve, on vous retrouve vendredi pour vous offrir un VTT, Catherine. En tout cas, je vous souhaite une très belle journée. À bientôt à l'écoute d'Issy
2: 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Merci. Au revoir.
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0: On vous parle d'une histoire d'amour dans quelques minutes, juste après le bal populaire. Voici Michel Sardou.

0: Avec Michel Sardou, un véritable tube à l'antenne de votre radio ici Touraine. Et quand les tubes rencontrent l'histoire, on trouve l'histoire à plein tube. Ce matin, nous parlons des amours de Camille Claudel et d'Auguste Rodin au château de Lillette à Azay-le-Rideau. Bonjour Samuel Buchwalder.
1: Bonjour à tous, soyez bienvenus dans l'histoire à plein tube. Dans cette chronique, vous le savez, on fait un clin d'œil à un fait ou un personnage historique de notre Touraine à travers les quelques notes d'un titre de la culture pop. Aujourd'hui, on s'immisce, lors de leur séjour en Touraine au château de Lillette, dans l'intimité d'un couple à la relation passionnée et orageuse, les artistes Auguste Rodin et Camille Claudel. Et pour ce faire, on va se mettre sur la platine un peu de hip-hop français avec le titre de Ménélie.

connaissez le titre de Ménélik, vous avez compris que l'on va parler d'amour passionnel avec tout ce que le concept implique d'outrance, d'éclat de voix et de déraison. Et la passion dévorante, c'est bien ce qui lie Camille Claudel et Auguste Rodin lorsqu'ils s'offrent régulièrement des petites escapades à deux au château de Lillette, du côté d'Azel Rideau. Ils ont fait de ce château leur nid d'amour, mais aussi sans doute le théâtre de quelques-unes de leurs nombreuses anicroches. Hein. Comme dans le titre de Ménélik, les reproches, la suspicion et les où t'étais ne manquaient pas entre les deux.

Vendre toutes tes affaires et des bye-bye ont été une constante entre Rodin et Camille tout au long d'une relation de près de 12 ans. Mais, sans doute pour leur malheur et notamment pour celui de Camille, les rabibochages furent tout aussi nombreux que les querelles. Hein. Comme Ménélique et Iman, nos amoureux usèrent aussi des « excuse-moi, on ne va pas y passer le reste de la nuit » et des « je t'en prie, prends-moi dans tes bras ». Mais c'est ici que la suite de l'histoire d'Auguste et de Camille diffère toutefois de la réjouissante réconciliation de Bye Bye. L'amour finira par consumer leur relation et même la vie de Camille, pour qui Auguste était assurément le seul.

0: Albert Chamage alias Ménélik est sorti en single en mai 1998. Il se vendra à plus de 750 000 exemplaires et deviendra ainsi disque de platine.
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2: Mais à l'écoute d'Ici Touraine, c'est pas bien. Il est 10h01. L'heure de faire un point sur l'actu avec Philippe Père.
3: La plupart des incendies en France sont fixés ou maîtrisés. Le plus proche de chez nous ce week-end au cœur de la Brenne a parcouru une trentaine d'hectares. Les flammes ne progressent plus dans le Var, dans l'Aude et en Gironde où là les habitants du Porge et du Cap Ferré vont enfin pouvoir retourner chez eux. La Loire est en alerte sécheresse niveau 2 sur une échelle de 4. Elle n'avait pas atteint un niveau si bas depuis la sécheresse de 2003 et parmi les nombreuses inquiétudes que cela suscite, il y a l'approvisionnement en eau pour refroidir les réacteurs de nos centrales nucléaires comme celle de Chinon, mais pour l'heure pas de quoi devoir réduire la voilure, voire arrêter leur production. C'est ce qu'assure le délégué territorial de l'autorité de sûreté nucléaire en Centre-Val de Loire. À Richelieu, un homme simule une tentative de suicide dans une vidéo sur les réseaux sociaux. Mise en scène inquiétante repérée hier par les gendarmes d'Indre-et-Loire qui sont intervenus en nombre dans la matinée aux côtés des pompiers pour empêcher ce quadragénaire de commettre l'irréparable. Au final, c'était une arme factice. L'homme souffre de troubles psychiatriques, nous a confié le maire de Richelieu. Il a été hospitalisé. Véritable pandamania hier à Beauval pour l'anniversaire des jumelles pandas qui ont soufflé leurs 5 bougies. Elles sont les deux seuls spécimens accueillis en France et elles ont leur fan club. Des centaines de personnes qui ont fait le déplacement. Vous avez la vidéo sur le site d'Ici Touraine. Pour ce dernier anniversaire en France, l'année prochaine, elles seront en Chine. Après un week-end très chargé de chasse et croisée où c'était noir de monde entre juilletistes et aoûtiens, la journée repasse au orange aujourd'hui dans toute la France par bison futé dans le sens des départs, orange dans le sens des départs. Par contre, c'est vert dans le sens des retours. Et puis des autoroutes aux routes du Tour. Le Tour de France arrive en France. Aujourd'hui, le Tour de France femmes. 156 km de Genève à Poligny, dans le Jura. Pour la troisième étape, Lorena Vibes, la néerlandaise de 27 ans, est en jaune après avoir remporté les deux premières étapes. La météo pour aujourd'hui, on nous prévoit des orages à partir de la mi-journée, c'est ça Sébastien?
2: Exactement, ça va faire un petit peu de bien justement, on parlait du manque d'eau, et bien là le niveau des eaux va pouvoir peut-être remonter. On a encore quelques éclaircies ce matin, même si les nuages commencent à être bien présents à partir de 13h à Tours, et puis en début d'après-midi sur le reste du département. Ce sont des orages que nous annonce Météo France. Côté température, 28 à 31, voilà les maximales du jour. On compte 29 à 30 degrés à Château-la-Vallière, à Chinon, à Amboise et à Montrésor, 31 degrés à Richelieu et à Loches, au plus chaud de la journée, jusqu'à 32 degrés aux alentours de Tours, tout ça accompagné d'un vent variable modéré. Demain, le soleil est de retour et doit briller du matin au soir. C'est un temps très agréable avec des températures similaires à celles du jour, même si on perd 1 ou 2 degrés, à 28 à 30 degrés. Voilà les maximales de notre journée de demain. Philippe, je vous dis peut-être à demain justement.
3: Et oui, à demain 6h pour les infos.
2: Très bonne journée.
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2: Quoi de mieux pour démarrer l'heure que de démarrer avec les Rolling Stones? En plus, une chanson qui s'appelle Start Me Up. Donc on commence tout juste l'heure, il est 10h. On est ensemble jusqu'à midi ici. Merci d'avoir choisi Ici Touraine ce matin. J'espère que vous passez un très agréable lundi.

0: Une chanson tirée de leur 16e album Tattoo You en 81. C'était les Rolling Stones avec Start Me Up.
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0: Nous sommes ensemble jusqu'à midi pour jouer, se balader, faire des découvertes. C'est tout un beau programme que l'on vous prépare à partir de maintenant, d'ailleurs depuis 9h hein, et jusqu'à midi. 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La sélection aura lieu vendredi à 8h45, donc juste en jouant tout au long de la semaine, même si vous ne remportez pas vos cadeaux, vous avez peut-être une chance de remporter un VTT vendredi. Ça fait plaisir, ça vaut le coup. En tout cas, moi je vous propose de la musique pour nous emmener vers la suite de cette émission et notre suite de balade à Montbazon avec Clément Charbonneau. Voici Ça fait mal, c'est un titre de Vita. Tout de suite.

0: Guetta sur votre radio ici Touraine avec Ça fait mal.
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0: Et avant les orages de ce début d'après-midi, on en profite pour vadrouiller un petit peu. On est parti en balade avec Clément Charbonneau, comme chaque matin, qui est à côté de Montbazon. Même Clément, ça va, le temps est encore agréable?
3: Ah bah là, il fait même bien chaud, Sébastien. On est bien à Montbazon. Alors ça va parce qu'on est à l'ombre, on s'est abrité parce qu'on a poussé les portes de la forteresse de Montbazon, lieu emblématique quand même en Indre-et-Loire et de la commune. Et je suis allé à la rencontre des premiers visiteurs de la forteresse. On a poussé un peu les portes ensemble. Eurydice, ça va?
4: Bonjour, oui, ça va très bien.
3: Alors pourquoi avoir choisi Montbazon et la forteresse ce matin?
4: Alors on l'a fait l'année dernière, on a apprécié énormément les activités, les personnes qui animaient, et le lieu est absolument magnifique. Donc nous sommes revenus cette année.
3: Et vous êtes de Tours?
4: Pas du tout, nous sommes de la région parisienne.
3: Ouais, et ça vous plaît du coup de venir?
4: Donc,
3: ouais.
4: Chaque année de revenir, oui, ça nous plaît bien. Et on reste justement beaucoup plus longtemps chaque année pour pouvoir profiter donc des différentes activités, des différents châteaux. On apprécie énormément.
3: Ici, à Montbazon, on remonte le temps, on retourne au Moyen-Âge. On propose plein, il y a plein d'activités qui sont proposées pour redécouvrir un peu la vie comme c'était au Moyen-Âge. Et là, dès le début, les enfants sont partis faire une activité parce qu'on peut créer des choses.
4: Oui, voilà, c'est ça. Comme ils ont habitué l'année dernière d'avoir fait, comme on a fait de la poterie justement hier au château de Chinon, au château royal de Chinon. Voilà, comme à la maison, on profite maintenant des activités proposées et c'est bien apprécié par les enfants.
3: Là, il y a du coup Alexis et Rebecca qui sont en pleine poterie. Ça, alors, est-ce que ça va?
5: Oui.
3: Qu'est-ce que tu es en train de créer là?
5: Un bol.
3: Un bol? Un bol du Moyen-Âge?
5: Oui.
3: Alors comment tu t'y prends pour le bol?
5: Bah, en fait, je mets mon pouce et puis on pince de l'autre côté, ça fait un bol.
3: Et la forteresse de Chinon, t'aimes bien? C'est quoi qui te plaît le plus ici?
5: Bah, j'aime bien la poterie, j'aime bien tout ce qu'il y a.
3: C'est de faire les activités?
5: Oui.
3: Ouais. Et puis il y a les spectacles aussi?
5: Oui.
3: Ça te plaît?
5: Oui.
3: Là, la catapulte, c'est impressionnant.
4: Voilà, avec la visite guidée d'une heure, on peut voir donc le souterrain et puis les différentes activités et l'histoire du château.
3: Ouais, l'histoire du donjon, la catapulte en marche. Il y a les bénévoles qui sont là, enfin les bénévoles, les salariés de la forteresse qui sont là, costumés. C'est une association, mais qui est tenue par des passionnés et qui nous font vivre autour du Moyen-Âge. Bon, là, les enfants sont en activité. Et toi, Rebecca, est-ce que tu sais ce que tu vas créer?
6: Je voudrais créer une tasse.
3: Une tasse? Pour l'utiliser après?
6: Je sais pas.
3: Ça va dépendre si elle va être bien, ça?
6: C'est ça.
3: Et toi, c'est quoi qui te plaît le plus ici?
6: Les activités, je pense.
3: Bah, on va faire un petit tour. On m'a confié des petits deniers en plus dès l'entrée. En fait, on prend des deniers, on échange. On m'a dit, il faut aller lancer de la hache. Bon, bah, peut-être que je sais pas si j'arriverai à faire le prochain micro si je m'y prends comme un manche, Sébastien.
0: Ils ont des activités pour les enfants, hein, à la forteresse de Montbazon. Il y a aussi pas mal de choses au programme pendant l'été, puisque vendredi, ils ont une scène ouverte. La semaine prochaine, un banquet médiéval. Il s'y passe plein de choses. Donc, on vous laisse continuer à découvrir tout ça, Clément. Et puis, on se retrouve tout à l'heure, avec un peu de chance,
3: dans
0: l'état. Tout à l'heure. Voici Julien Doré, avec Porto Vecchio, ici, à 10h15.

0: C'était Juju avec Porto Vecchio sur votre radio ici Touraine. Vous entendez des grattements dans les cloisons, mais l'idée d'installer des pièges vous horrifie. Eh ben, il est tout à fait possible de déloger des rongeurs sans verser une goutte de sang. Vous pourrez découvrir comment transformer votre maison en zone interdite pour les souris avec la grand-mère de Pierre Nust ici quelques minutes.
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0: Et avant de retrouver les astuces de la mamie de Pierre Nust, les astuces de ma mama, dans quelques instants, pour déloger les souris de chez soi, je vous propose une chanson qui... Bon, ça parle de la canicule, oui, on va dire que c'est ça, c'est dans la chaleur de la nuit. Ouais, ça parle de la canicule. C'est Sandra, sur votre radio, ici Touraine. In the heat of the night, dans la chaleur de la nuit.

0: Hit of the night, c'était Sandra.
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0: Et à 10h24, avec Pierre Nus, redécouvrez cet été les astuces de ma mama quand les meilleurs conseils viennent des souvenirs de famille et des recettes de nos grands-mères. Aujourd'hui, eh bien, on parle d'un petit problème qui vous concerne peut-être. Vous avez des souris chez vous ?
3: Ne paniquez pas, même si moi j'ai un peu tendance à paniquer. Les souris, ça arrive. Et vous n'avez pas forcément besoin d'adopter un chat. Même si c'est effectivement la plus radicale des solutions. Avoir un chat, c'est s'assurer qu'aucune souris ne viendra chez vous. Une voisine de ma grand-mère a eu des souris récemment. Des petites souris. Mais bon, c'était quand même une vraie petite invasion dans sa cave. Il y en avait plein. Vous imaginez l'horreur si vous craignez les souris un peu comme moi. Cette voisine étant une pacifiste, elle ne voulait pas installer des pièges à glu, qui fonctionnent très bien, il faut le dire, ou même les plus classiques, les tapettes à souris. Ou alors, encore moins, adopter un serial killer poilu. Moi, je parle toujours des chats, hein, là. Ma mamama, lui, a donné un truc très efficace. Parce que, comme les rats, les souris ont un odorat très développé et elles sont sensibles à certaines odeurs puissantes qui les gênent dans leur recherche de nourriture. Parce que si elles viennent chez vous, c'est bien ce qu'elles viennent chercher. Les souris détestent notamment l'odeur de la menthe poivrée, l'odeur du clou de girofle, l'odeur de l'eucalyptus et l'odeur de lavande. Ces senteurs intenses perturbent leur système olfactif et les incitent à fuir sans demander leur reste. Et comme cette voisine est plutôt du genre ceinture et bretelles, elle a tout mis, les quatre ingrédients. Sacré mélange. Mais bon, ça fonctionne. Ni les souris, ni la voisine n'osent maintenant retourner dans la cave. Merci ma maman.
0: Encore mieux si on n'aime pas nos voisins. Super bon conseil, merci beaucoup Pierre. Alors, on vous propose un petit vol dans les airs à présent avec un aviateur accompagné de Véronique Jeannot. On est ensemble jusqu'à midi. À partir de 11h, on joue ensemble et puis on va pouvoir jouer ici aussi d'ici une petite poignée de minutes. Ce sera juste après notre coup de cœur. On regardera les étoiles dans moins de 5 minutes.

0: Véronique Jeannot avec Aviateur à l'écoute d'Ici Touraine.
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0: Vrais enfants ou grands enfants, les joutes équestres médiévales reviennent pour la 16e fois au château du Rivaux. Jérôme André, vous êtes responsable des publics et l'intérêt de l'événement, c'est l'immersion dans le spectacle.
2: Elles se déroulent en effet à quelques mètres des visiteurs puisqu'elles sont dans les fossés face au château, donc il y a un décor magique. Voilà, ça se déroule sur 3 temps, il y a 3 joutes par jour, donc chaque joute dure environ 30 à 40 minutes, avec à la fin surtout le spectacle des lances brisées, alors qui plaît beaucoup aux enfants, puisque les lances, elles s'éclatent dans le ciel lorsque 2 chevaliers se rencontrent.
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0: Et Eddy Mitchell aussi. Voilà. Actu locale, musique, bonne humeur et Eddy Mitchell. C'est comme ça que ça devrait faire dans les jingles. Voici Mans à présent sur votre radio Ici Touraine.

0: Eddie Mitchell sur votre radio ici Touraine.
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0: 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Si vous avez la bonne réponse, vous remportez notre cadeau. C'est aussi simple que ça. 02 47 38 10 20. On vous propose 4 entrées pour le labyrinthe d'Azé sur Cher. Au 02 47 38 10 20. Si vous ouvrez une cabine, il y a une question dedans et vous répondez à la question correctement. Vous remportez donc vos 4 entrées pour le labyrinthe d'Azé sur Cher. 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Alors en jouant, vous êtes inscrit automatiquement sur la liste des potentiels gagnants ou gagnantes. On vous attend, mais en attendant, eh ben on a rendez-vous avec notre invité.
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0: Pour regarder les étoiles, ou plus spécifiquement une étoile qui nous est très familière, on se tournera vers la Nuit des Étoiles. C'est un événement organisé par la Société Astronomique de Toxini, par l'Observatoire de Toxini. Bonjour Jean-Louis Dumont.
5: Bonjour.
0: Vous êtes président donc de la Société Astronomique de Toxini. La Nuit des Étoiles, c'est vendredi et samedi prochain, les 7 et 8 août, à partir de 18h à l'Observatoire Astronomique de Toxini. Et on se concentre peut-être moins sur des étoiles et plus sur une étoile que l'on voit tous les jours, Jean-Louis.
5: Oui, on va beaucoup parler de notre étoile, c'est-à-dire le Soleil. Pas forcément pour l'observer beaucoup, on va la regarder en arrivant. À 18h, le Soleil n'est pas couché, donc on va pouvoir l'observer. On a des instruments spécifiques pour ça. On a des différentes façons aussi de l'observer avec des projections sur des appareils. Une simple passoire, ça permet de voir le soleil et de voir la forme qu'aura le soleil pendant l'éclipse, puisque en fait tout ça, ça s'inscrit dans le cadre de la préparation de l'observation de l'éclipse de soleil qui aura lieu 5 jours plus tard, le 12 août.
0: Et donc c'est thématisé autour de ça.
5: Voilà, mais en fait en parlant du Soleil, on parle des étoiles, et en parlant des étoiles, on parle des galaxies. Donc parler du Soleil, c'est parler finalement de tout l'univers, puisque l'univers il est formé de galaxies qui sont formées d'étoiles. Donc voilà, donc on va parler plus particulièrement de la nôtre, mais à travers ça, on parlera de ce qu'est l'univers, c'est-à-dire un ensemble de galaxies formées d'étoiles, chacune autour de laquelle, souvent, il y a des petits bouts de planètes comme la nôtre.
0: Une découverte donc astronomique. Il faut s'y connaître un petit peu en astronomie ou on abordera les bases avec vous ?
5: Non. Chacun vient avec son bagage. Si quelqu'un a déjà un bagage astronomique, il posera des questions qui iront plus loin. Mais les personnes qui viennent, qui découvrent, c'est comme dans un musée. Si vous allez dans un musée, vous pouvez aller dans un musée avec aucune connaissance de l'histoire de l'art, aucune autre. Vous baladez et puis vous avez des coups de cœur, des émotions en regardant des œuvres, en regardant autre. Et puis si vous avez, si peu à peu, vous apprenez des courants d'art, de l'histoire, la façon dont les choses ont évolué. Et vous allez avoir un regard différent sur des œuvres, des périodes, vous avez fait votre choix. Le ciel, c'est un grand musée, gratuit. On arrive, il y a des œuvres dedans, on se promène, on va voir il y a des chefs-d'œuvre, alors parfois c'est ceux-là qu'on regarde davantage. Et puis après, on peut aller voir des choses qui font qu'on comprend mieux que telle petite nébuleuse planétaire, c'est une étoile qui est morte il y a quelques milliers d'années. Mais voilà, mais ça n'empêche pas de voir la beauté de cette nébuleuse planétaire indépendamment de son histoire ou de savoir ce qu'elle est.
0: Et tout ça, c'est donc vendredi et samedi, les 7 et 8 août, à partir de 18h à l'Observatoire Astronomique de Toxigny. On retrouve le programme et les informations sur votre site internet astrotouraine.fr.
5: Absolument.
0: Jean-Louis Dumont, merci d'être venu nous en parler ce matin.
5: Merci beaucoup.
0: À l'antenne
5: de Citouraine.
0: À très bientôt. On retrouvera Martine pour jouer avec nous d'ici quelques instants. Mais d'abord, voici Chanson sur ma drôle de vie, Véronique Sanson.

0: chanson sur ma drôle de vie avec, il y a dû avoir une erreur puisqu'on m'a dit que c'était Véronique Sanson, mais il y avait clairement du son là.
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0: On est d'accord que ça c'est du haut niveau de blague, hein, Martine. Bonjour.
2: Oui, bonjour Sébastien.
0: Bon, je ne vous sens pas éclaté de rire, donc je pense que j'ai dû faire quelque chose de mal. Martine, comment ça va ce matin?
2: Eh bien, ça va très bien, très bien. Il fait beau. Nous, ça va. On y rush, il y a toujours du soleil.
0: Bon, eh bon, on en profite. On en profite. En attendant les orages potentiels de cet après-midi. Après, ça se trouve, vous y échapperez, Martine. On ne sait jamais. On verra bien. En tout cas, pour l'instant, vous jouez avec nous aux cabines de Loire. On a 37 cabines qui sont en face de vous. Vous les voyez, hein, elles s'étendent le long de la Loire. Dans chacune, il y a une question. Si vous avez la bonne réponse, vous remportez le cadeau. Et le cadeau aujourd'hui, c'est 4 entrées pour le labyrinthe d'Azay-sur-Cher. Quel numéro vous tente du coup? On a la cabine 1, la cabine 2, la cabine 3. Je ne vais pas toutes les faire jusqu'à 37.
2: Eh bien, la cabine 9.
0: La cabine 9. Pourquoi 9, Martine?
2: Parce que c'est la date de naissance de notre fils.
0: Ah, eh bien, tout simplement. Oui. Bon. Eh bien, on croise les doigts pour que ce soit une bonne question à l'intérieur.
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0: On a une question plutôt locale, hein, du coup. Quel sous-affluent de la Loire est le plus long? Parmi les propositions, vous avez l'Allier, la Cis ou le Maine. Lequel de ces trois sous-affluents de la Loire est plus long? L'Allier, la Cis ou le Maine, selon vous?
2: Je vais prendre la réponse, je ne sais pas du tout. Le Loire.
0: C'était pas une des propositions, mais du coup, non. quel sous-affluent de la Loire est le plus long? Donc, est-ce que c'est l'Allier, la Cisse ou le Maine? Moi, je ne sais pas qui était la voix derrière vous qui vous a chuchoté la réponse, mais je me fierai à eux, Martine. Si vous voyez ce que je veux dire.
2: C'est l'Allier, mais voilà.
0: Qui est cette voix discrète derrière vous, Martine?
2: Eh bien, c'est mon mari qui est venu, parce que comme je joue jamais, c'est la première fois que je joue, et il me dit...

0: Christophe Mahé avec La Lune.
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0: Et nous sommes toujours en compagnie de Clément Charbonneau qui s'est rendu en balade pour nous faire voyager dans le temps à la forteresse de Montbazon. Clément, toujours pas de hache à la main ?
3: Alors non, toujours pas de hache à la main, Sébastien. Je suis retourné au 10e siècle exactement, à la forteresse de Montbazon. Toujours, c'est vraiment un voyage dans le temps qui est merveilleux. J'ai pu aussi un petit peu visiter ce donjon qui donne une vue absolument magnifique sur Montbazon, sur l'Indre. Et c'est grâce aussi aux salariés qui sont là qu'on voyage autant. Bonjour Galade.
4: Bonjour.
3: Alors là, il fait chaud chez vous, on est où ?
4: On est à la forge, effectivement, il fait un petit peu chaud, ouais.
3: J'ai vu que vous vous amusez à donner des épées dans les mains des enfants, c'est normal.
4: Oh ouais, c'est mon plus grand plaisir. Donner des armes aux enfants, c'est toujours merveilleux.
3: Ça fait combien de temps que vous travaillez à la forteresse ?
4: Moi, ça va faire 5 ans en novembre.
3: C'est un plaisir ?
4: Ouais, ouais, ouais, toujours.
3: C'est quoi qui vous rend le plus heureux ici ?
4: La diversité d'actions qu'on a, la liberté, puis aussi l'ambiance avec les différents collègues. On est vraiment sur une ambiance un peu familiale, c'est toujours très sympathique.
3: J'ai l'impression que vous êtes prêt pour la Fashion Week ?
4: Toujours, toujours, toujours.
3: Vous pouvez nous décrire les habits ?
4: Donc là, j'ai des chaussures en cuir, un pantalon de lin complètement taché, et une chausse légère en lin aussi, qui est elle aussi complètement tachée, et sans manches, parce que sinon, il fait trop chaud.
3: Mais ça va là, au niveau de la... juste à côté de la forge, avec la chaleur et tout ça ?

0: On s'y fait.
1: C'est moi qui ai choisi mon métier.
0: Donc, vous avez appris à la forteresse ce métier ou pas?
1: Non, du tout. J'ai commencé avant la forteresse et en arrivant à la forteresse, vu que j'avais ce savoir-faire, j'ai continué du coup la forge.
0: Et qu'est-ce que vous fabriquez ici à la forteresse?
1: Ou un petit peu de tout. Dès que mes collègues ont besoin d'un objet en particulier, un outil, un objet de démonstration, une arme, n'importe, ils viennent me voir, ils passent commande, je vais leur faire. Et puis ensuite, à côté de ça, je vais faire quelques petits objets pour la boutique aussi.
0: C'est quoi qui vous plaît le plus à fabriquer?
1: C'est une très bonne question.
0: Merci.
1: Ouais. Je pense que le couteau reste quand même un de mes objets favoris pour la forge.
0: Je vais m'éloigner tout doucement. Galad, il faut changer de prénom pour venir à la forteresse?
1: Eh ben, même pas. Non, c'est mon vrai prénom.
0: C'est pas mal, ça va avec l'histoire et tout ça.
1: Ah, c'est dans le thème, ouais, complètement.
0: Vous prenez un réel plaisir, c'est génial. C'est quoi qui fascine le plus un peu les visiteurs quand ils viennent ici?
1: Le feu, le bruit et l'odeur.
0: Ouais, hein.
1: Ouais. C'est toujours ça qui captive un petit peu les gens, ça fait un petit peu poumon de la forteresse, ça fait toujours du bruit, il y a toujours des flammes, ça captive les enfants, ça attire le regard, et puis du coup les gens viennent et s'intéressent.
0: Ben ouais, il y a beaucoup de choses à faire ici, on peut venir fabriquer, on peut venir voir des démonstrations, on peut, voilà, la visite guidée vient de commencer, c'est vraiment un voyage dans le temps qui est génial, on repart au 10e siècle, ça change les châteaux de la Loire, il y a la catapulte bien sûr en plein milieu qu'ils actionnent, et on voit vraiment un spectacle ici qui est fantastique, et moi je vais aller faire ce lancer de hache. Sébastien, on m'a dit que pour bien lancer une hache, il faut penser à quelqu'un qu'on n'aime pas, alors je dirais pas qui à la station, mais je pense mettre dans le mille.
2: Bon, j'espère que c'est pas moi en tout cas. Et vous revenez pas armé, hein, Clément, après tout ça. Bon lancer de hache et puis à très bientôt. On vous retrouve pour de nouvelles balades tout au long de la semaine.
1: À bientôt.
2: Voici Yazoo à présent. Don't go, ne partez pas, puisqu'on a des cadeaux à vous offrir entre 11h et midi. Ce serait bête de partir maintenant. Au contraire, notez notre numéro de téléphone 02 47 38 10 20 et restez avec nous.

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9: 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Je vous laisse d'ores et déjà nous appeler au 02 47 38 10 20. C'est le numéro. 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Je vous ferai écouter des extraits de chansons qui deviennent de plus en plus courts. 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Et pour le dernier, si vous trouvez les deux, vous faites 10 points bonus. 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
9: Ici Touraine, il est 11h. Et à 11h, c'est l'heure de retrouver l'info avec Adrien Bossard. Bonjour.
10: Bonjour Sébastien, bonjour à tous. La France souffle un peu sur le front des incendies. La plupart sont fixés, comme celui dans la Brenne, près de chez nous, qui s'est déclenché durant le week-end. En Gironde, les habitants du Porge et de l'Esch-Cap-Ferré rentrent chez eux aujourd'hui, après plusieurs jours loin de leur maison, tandis que dans le Var, les pompiers parlent d'une nuit plutôt calme. Le feu ne progresse plus, mais les services de secours restent vigilants et mobilisés, rappelle le porte-parole de la sécurité civile. Non seulement parce qu'il y a encore 20 départements du Sud-Est en vigilance orange canicule ce matin, mais aussi parce que la sécheresse s'installe. Pour preuve, chez nous, la Loire est en alerte 2 sur 4 avec un niveau très bas, du jamais vu depuis 2003. Heureusement, pour l'instant, ça ne pose pas trop de problèmes pour refroidir la centrale de Chinon, par exemple, selon l'autorité de sûreté nucléaire. Un important dispositif de gendarmerie hier déployé à Richelieu en fin de matinée. Les forces de l'ordre et les secours sont mobilisés en nombre dans la grande rue après la publication d'une vidéo inquiétante sur les réseaux sociaux, celle d'un homme d'une quarantaine d'années qui menace de se suicider avec une arme. Elle s'est avérée factice. Le Tour de France, ce n'est pas assez pour lui. Tadej Pogacar sera aussi sur la Vuelta, le Tour d'Espagne qui aura lieu du 22 août au 13 septembre. C'est le dernier grand tour qui manque à son immense palmarès. Alors que chez les femmes, le Tour de France lui se poursuit et les coureuses arrivent enfin dans l'Hexagone aujourd'hui après deux premières étapes en Suisse. Au menu, 156 km entre Genève Villeneuve et Poligny dans le Jura. La sprinteuse néerlandaise Lorena Wiebes est toujours en jaune. Classement complet sur ici.fr, notre site où vous retrouvez aussi en vidéo l'anniversaire géant des deux femelles pandas du zoo de Beauval. Ça s'est passé hier et les cinquièmes bougies seront les dernières qu'elles souffleront dans le parc loiret-chérien puisqu'elles sont censées partir pour la Chine l'an prochain en 2027. La météo, on a encore le temps pour en profiter. La météo, Sébastien, où est cette pluie enfin tant annoncée?
9: Eh ben, elle doit arriver en début d'après-midi, soi-disant, selon
10: décale,
9: Météo
10: finalement.
9: France. Elle se décale. Le temps qui est plutôt ensoleillé ce matin, on a encore des éclaircies, les nuages commencent à se former. J'utilise la technique officielle, comme vous voyez, de regarder par la fenêtre.
10: C'est très bien.
9: À Tours, en tout cas.
10: On va mouiller.
9: On a un petit début de nuages. La pluie qui doit arriver donc à partir de 13h environ, selon Météo France, qui nous donne des températures de 28 à 32 degrés pour les maximales. Du jour, on a 29 à 30 degrés à Château-la-Vallière, Chinon, Amboise et Montrésor, 31 à Richelieu comme à Loche et puis jusqu'à 32 degrés à Tours aujourd'hui. Demain, le soleil qui sera de retour et qui devra briller du matin au soir. Un temps très agréable avec des températures similaires à celles du jour, à 28 à 30 degrés. On aura quand même perdu quelques degrés, j'imagine, suite aux orages. Après, c'est pas mon métier d'être météorologue, mais je devine.
10: Ça devrait s'infraîchir un peu.
9: Technique officielle, encore une fois.
10: À tout à l'heure, midi.
9: À tout à l'heure, Adrien.
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9: Allez, on va pouvoir jouer ensemble d'ici quelques minutes. Ce sera juste après. Eh ben, priorité au chanteur, après tout. Le chanteur, c'est qui? C'est Daniel Balavoine.

0: Le chanteur Daniel Balavoine à l'instant sur votre radio ici Touraine.
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0: Eh oui, vous fermez les yeux, vous écoutez la musique et vous nous dites si vous reconnaissez. En gros, c'est ça les règles du jeu. C'est tout simple, je vous ferai écouter 4 extraits. Un de 4 secondes, un de 3 secondes, puis un de 2 secondes et finalement un de 1 seule seconde. C'est des extraits musicaux. Il faut identifier le nom de l'artiste, le titre, l'un ou l'autre pour la plupart de ces extraits. J'ai juste le premier, vu qu'il est un peu plus long. On vous demandera les deux. Si vous y arrivez à l'identifier, vous faites 10 points par bonne réponse. 20 points si au dernier extrait, vous arrivez à me nommer et l'artiste et le titre de la chanson. Et puis si vous gagnez à la fin de cette émission, avec en remportant le maximum de points, vous repartez avec votre barbecue rectangulaire cet été, donc pour en profiter, faire de bonnes grillades dans le jardin entre amis ou en famille, et vos deux paires de lunettes ici Touraine pour voir l'éclipse du 12 août. Pourquoi pas faire un petit combo barbecue qui enchaîne sur l'éclipse. Voilà, je vous ai fait votre programme du 12 août. 02 47 38 10 20, c'est le numéro à appeler. Il va falloir aller vite parce que vous êtes déjà nombreux à nous avoir appelés. Donc si vous voulez rentrer dans la liste des potentiels candidats qui jouent ce matin, 02 47 38 10 20. 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Venez gagner votre barbecue, potentiellement votre VTT et vos deux paires de lunettes Easy Touraine pour voir l'éclipse le 12 août au 02 47 38 10 20. On jouera avec Béatrice dans quelques instants. Juste après Johnny Clegg et Savuka. Un petit voyage en Afrique, ça prend quoi, 3 minutes 40 d'ici, ça se fait vite, hein, à vélo en plus. Allez, c'est parti, on va en Afrique et on revient. Scatterings of Africa, c'est tout de suite, ici.

0: Elle est sortie sur l'album Scatterlings en 82. C'était Johnny Clegg et Savuka avec Scatterlings of Africa. Et on vient de perdre notre auditrice qu'on avait au téléphone il y a un instant et qui vient juste de raccrocher. Faut pas s'asseoir sur son téléphone, c'est pas une bonne idée. Bon, je vous rappelle les règles en attendant qu'on vous rappelle. Vous écouterez 4 extraits de chansons. L'idée, c'est d'identifier le nom de l'artiste ou le titre de la chanson. 10 points par bonne réponse. Le premier extrait fait 4 secondes, le deuxième extrait fait 3 secondes, le troisième extrait en fait 2 et le dernier extrait fait une seule seconde, un extrait très court. L'idée, donc, comme je disais, c'est d'identifier le nom de l'artiste ou le titre de la chanson, sauf sur le premier extrait. Vu qu'on vous donne 4 secondes, on vous demande aussi l'artiste et la chanson, pas juste l'un ou l'autre. Sur le dernier extrait de 1 seconde, si vous me donnez les deux, c'est pas obligatoire, mais si vous me donnez deux, ça vous fait 10 points bonus, ce qui vous fait un total de 20 points pour la dernière question, sachant que chaque extrait vous vaut 10 points en cas de bonne réponse. Le cadeau à gagner, c'est un barbecue rectangulaire que l'on vous offre au grand gagnant ou à la grande gagnante de la journée à la fin de l'heure. Bonjour Caroline.
1: Bonjour.
0: On vous a récupéré. Bienvenue à l'écoute d'ici Touraine pour jouer ensemble. Ça va niveau culture musicale? On se débrouille comment, vous diriez-vous?
1: Ça va. Bon, l'étranger, pas trop, mais bon, on verra bien.
0: Ok, on reste plutôt dans de la musique française pour vous, du coup.
1: Un petit peu, oui. Les noms d'artistes d'aujourd'hui, ouf.
0: Ouais, donc il y a une décennie qui vous plairait plutôt?
1: Dans les années 80-90, ça irait pas mal. Mais après, on verra bien.
0: C'est dommage, on n'a jamais d'artiste des années 80-90 à l'écoute d'ici Touraine, donc je ne sais pas comment on va faire, Caroline. On vous souhaite bonne chance et vous êtes prête à jouer avec nous?
1: Oui, oui, je suis prête.
0: Eh bien, allons-y. On commence donc avec l'extrait de 4 secondes, et comme vous le savez, pour l'extrait de 4 secondes, il me faut le nom de la chanson et il me faut le nom de l'artiste. Il me faut les deux. Caroline, êtes-vous prête pour ce premier extrait?
1: Je suis prête.
0: Eh bien, allons-y.
2: Le blind test de 4 secondes.
1: À cause des garçons.
0: Oui.
1: Le groupe À cause des garçons, je crois.
0: On vérifie ça.
3: Des garçons.
0: Oui, c'est À cause des garçons et À cause des garçons. Bon, ça commence plutôt pas mal, Caroline, ce qui vous fait déjà 10 points pour commencer.
1: C'est pas mal.
0: Ouais. Bon, avec 10 points, je ne sais pas si on gagnera, donc on vous souhaite de continuer dans cette lignée. Mm-hmm. À partir de maintenant, j'ai que besoin de soit le titre de la chanson, soit le nom de l'artiste. Donc c'est à vous de me dire l'un ou l'autre et de choisir lequel est plus facile. Voici le premier, prochain extrait, il fait que 3 secondes celui-ci, Caroline.
2: Le blind test de 3 secondes.
1: Je vois, mais j'irai des
0: Ni l'artiste, ni le titre de la chanson ne vous vient?
1: Non.
0: C'est dommage. C'était les Dire Straits.
1: Ah oui, non, j'aurais pas trouvé.
0: Avec Walk of Life. Bon, c'était le titre anglophone de la sélection, Caroline. Donc, vous disiez que vous ne vous débrouillez pas bien pour les titres anglophones. Bon. On repasse en français. Ça, c'est un petit teasing, une petite info pour vous, Caroline. On repasse en français sur ce prochain extrait qui fait que 2 secondes. Vous m'identifiez soit le titre de la chanson, soit le nom de l'artiste.
2: Le blind test de 2 secondes.
1: Oui, je vois qui c'est.
0: Ouais.
1: Alors on danse.
0: Ouais.
1: Je sais plus, c'est un artiste belge là,
0: c'est
1: je crois.
0: C'est ce que j'allais vous dire, c'est un artiste belge, c'est Stromae.
1: Alors... Stromae, voilà.
0: J'espère que vous dansez, Caroline, vous dansez bien, vous?
1: Bien entendu, j'ai dansé, mais
0: bon. Ah bah, dansez maintenant, comme ça, on change les habitudes. En plus, on ne vous voit pas à la radio, vous pouvez danser comme vous voulez. Il nous reste un extrait. Vous avez 20 points pour le moment. Sur ce dernier extrait, vous avez la possibilité de faire 20 points de plus, puisque si vous me donnez le nom de l'artiste et le titre de la chanson, ça vous fait 20 points. Si vous me donnez un seul, ça vous fait 10 points. Par contre, ce dernier extrait fait que 1 seconde. Est-ce que vous êtes prête, Caroline?
1: Oui, oui, oui.
0: Vous voulez pas faire un petit échauffement, un petit rituel avant, tout va bien?
1: Non, je ferme les yeux et je me concentre.
0: Eh bien, concentrez-vous bien, le voici.
2: Le blind test d'une seconde.
1: Destiné.
0: Mmh.
1: Et c'est Guy Marchand, je crois.
0: Vous croyez? Eh bien, voyons si c'est bien ça. Moi, j'aurais tendance à dire que...
3: Destiné.
1: Ouais, voilà. C'est la chanson de l'été.
0: Et vu que vous m'avez donné et le titre de la chanson et le nom de l'artiste, ça vous fait 20 points supplémentaires, Caroline. Ce qui nous laisse sur un total de 40 points. Et là, c'est plutôt pas mal pour commencer. Dites donc. Bon, je sens que votre ton est hyper enthousiaste, Caroline.
1: Non.
0: On se retrouve peut-être tout à l'heure.
1: Oui.
0: En tout cas, je peux vous le dire, vous êtes déjà inscrite sur la liste pour potentiellement gagner un VTT en plus vendredi. Donc même si on ne se voit pas tout à l'heure, peut-être qu'on vous retrouve à 8h45 vendredi. Et je vous souhaite une très bonne journée. À bientôt à l'écoute d'ici Touraine.
1: Merci. Merci beaucoup.
0: Si vous aussi, vous voulez jouer avec nous, 02 47 38 10 20, c'est le numéro à appeler, n'hésitez pas.
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0: Vous gagnez votre barbecue rectangulaire à la fin de l'émission et vos deux paires de lunettes ici Touraine pour voir l'éclipse du 12 août. Si c'est pas un beau cadeau, ça, je ne peux rien faire pour vous. Je vais voir l'orthophoniste juste après. 02 47 38 10 20. Bonjour, pardon, merci. Voici une nouveauté à présent. C'est Céline Dion sur votre radio ici Touraine.
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elle arrive avec toutes ses excuses à l'antenne d'Ici Touraine. Pourtant, nous, on est ravis de la recevoir. C'était Bonjour, pardon, merci avec Céline Dion. On est ravis de vous recevoir, vous également, pour jouer à notre blind test au 02 47 38 10 20. À gagner aujourd'hui votre barbecue pour passer un bel été, faire de bonnes grillades dans le jardin, entre amis ou en famille. Et puis juste derrière, peut-être que vos deux paires de lunettes Ici Touraine vous serviront pour voir l'éclipse le 12 août. Si vous faites un barbecue le 12 août, ça tombe bien. On vous demandera de reconnaître les titres des chansons. 4 extraits, 1 de 4 secondes, 1 de 3 secondes, 1 de 2 secondes et 1 de 1 seconde. Si vous identifiez soit le titre, soit le nom de l'artiste, vous faites 10 points. L'idée étant de faire un maximum de points. 02 47 38 10 20. Et en jouant, vous êtes automatiquement inscrit pour potentiellement gagner un VTT en fin de semaine.

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4: Et nous jouons ensemble d'ici une poignée de minutes au 02 47 38 10 20, juste après Toto. Voici Rosanna. Il est 11h23, je vous propose de danser un petit peu, de passer du bon temps, de faire peut-être couler un verre d'eau bien fraîche, ça fait du bien, un peu d'eau fraîche. Et puis surtout de profiter de cette chanson en attendant de jouer avec nous. Il faut nous appeler 02 47 38 10 20.

0: photo avec Rosanna ici. Et nous jouons ensemble au 02 47 38 10 20 pour emporter un beau barbecue et vos deux paires de lunettes ici Touraine pour aller voir l'éclipse du 12 août. Ça aurait été bien qu'elle s'appelle Rosanna, mais elle s'appelle Chantal. Bonjour Chantal.
1: Bonjour.
0: Comment allez-vous ?
1: Ça va bien, merci.
0: Ça va, on est en forme, vous profitez un petit peu. Là, il fait encore un peu beau à la Chapelle en Chéry.
1: À la Chapelle en Chéry, il fait beau, il fait chaud aussi.
0: Ouais, bon. Il y a des orages prévus cet après-midi. On verra s'ils arrivent. On verra bien. En attendant, on profite un petit peu de ce beau temps. Avec le beau temps, viennent les barbecues. Vous souhaiteriez en remporter potentiellement un, Chantal. Mais pour ça, il va falloir identifier les titres de toutes nos chansons, ou au moins le nom de l'artiste, l'un ou l'autre. C'est vous qui me direz ce que vous préférez. Vous êtes doué en culture musicale. Est-ce qu'il y a une décennie qui vous plaît en particulier, un thème qui vous plaît en particulier ?
1: Oh, j'aime bien 70-80.
0: Ouais. Et plutôt français, plutôt étranger, plutôt...
1: Ben, étranger, j'en trouve un petit peu, mais enfin, français, c'est pas mal.
0: Ouais, bon, c'est plutôt
1: on
0: pas
1: verra.
0: Mal. C'est plutôt pas mal. Ça doit rentrer à peu près dans le thème, donc on verra bien. En plus, le score à battre est plutôt élevé. Hein. Vous avez 40 points à battre, Chantal. C'est pas pour
1: on
0: vous mettre la pression.
1: On verra.
0: 10 points par bonne réponse, du coup. Le premier extrait fait 4 secondes, le deuxième fait 3 secondes, le troisième fait 2 secondes, le dernier fait 1 seconde. Ça fait trop de chiffres d'un coup. Le dernier extrait, vous pouvez me donner et le nom de l'artiste et le titre de la chanson, et ça vous fera 20 points. Bref, on arrivera à ça à la fin, Chantal, puisque c'est le dernier extrait. On commence par notre premier extrait de 4 secondes. Celui-ci, vu qu'il est un peu plus long, je vous demande le nom de l'artiste et le titre de la chanson. Chantal, êtes-vous prête à jouer avec nous ?
1: On y va.
0: Eh ben, on y va.
2: Le blind test de 4 secondes.
0: Qu'est-ce que c'est que ça ?
1: Je sais pas.
0: Vous ne savez pas ?
1: Non.
0: Et même avec 3 secondes supplémentaires ? Non.
1: Moi, ça ne vous a pas l'idée.
0: Et si je vous dis aimer d'amour ? Non, même pas.
1: Non, je connais pas. Non, pas du tout.
0: C'est une découverte à l'antenne d'Ici Touraine. Chantal, c'était Boule Noire, Aimée d'Amour. Ça commence vachement bien pour vous, Chantal.
1: C'est pas grave, c'est pas grave, c'est le plaisir de jouer.
0: Pour l'instant, votre score est tout rond, c'est-à-dire que c'est un zéro.
1: C'est pas grave.
0: Il vous reste encore assez d'extraits pour pouvoir faire égalité, hein, puisque 40 points, ça peut encore se faire. Voici le deuxième extrait, il fait 3 secondes. J'espère que ça se passera mieux pour vous. Il me faut juste le nom de l'artiste ou le titre, là, Chantal. C'est vous qui me dites.
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0: Est-ce que vous reconnaissez cette fois-ci ?
1: Je l'ai un peu, mais j'ai pas le... C'est comment ça ? Ça va mal ce matin.
0: Ça va mal. Bon, après, c'est le plaisir de jouer. On vient de les écouter, c'était Toto avec Africa.
1: D'accord, oui, ok.
0: Vous voulez pas chanter avec Chantal ?
1: Je connais pas l'autre. Il va pleuvoir,
0: il chante. Normalement, c'est prévu dans tous les cas, donc on peut en profiter. Bon, Chantal, maintenant, c'est juste pour le plaisir de jouer que l'on joue, puisque vous n'avez pas la possibilité de gagner. Donc, aucune pression, on est entre nous. Le prochain extrait fait que 2 secondes, le voici.
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0: J'ai choisi tous les mauvais extraits là pour vous. Non, mais c'est de ma faute. J'ai mal choisi mes extraits, Chantal. Je vous avoue que c'était pas bien fait. Si je vous dis que ça s'appelle Au Soleil, est-ce que vous pouvez me donner ?
1: Peut-être, oui.
0: Ouais, non, c'est Jennifer.
1: Au Soleil, ouais.
0: Ce serait plus facile si on mettait juste le refrain, vous n'êtes pas d'accord ?
1: Oui.
0: Ouais, je pense aussi. Bon, il me reste un dernier extrait à écouter. Celui-ci fait qu'une seconde. Ce serait trop bien si vous arriviez à l'identifier. Que vous repartiez avec la fierté au moins d'avoir juste eu le plus difficile.
1: Oh, mais c'est pas grave, j'ai déjà joué, j'ai déjà gagné plein de points, donc c'est pas gênant. C'est plaisir de jouer, voilà.
0: Et puis la culture musicale et puis le blind test, c'est toujours un truc hyper subjectif, ça dépend de la personne. Donc vraiment, c'est à vous de voir comment vous y arrivez sur ce dernier extrait, Chantal. Et de toute façon, c'était un plaisir de vous accueillir à l'antenne d'Ici Touraine.
1: C'est gentil.
0: Une seule seconde, vous restez bien concentré. Voici le dernier extrait.
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1: Evanescence.
0: Vous m'avez dit ?
1: Evanescence.
0: Evanescence. C'est dommage parce que c'est pas la bonne réponse.
1: C'était Queen, je crois.
0: Non plus.
1: Non plus, je sais pas.
0: C'était Véronique Sanson ?
1: Ah bon,
0: oh là là. Bon, eh ben vous repartez avec un œuf, on va dire ça comme ça.
1: C'est pas grave, je suis sélectionnée quand même pour le vélo.
0: Exactement, c'est bien vu Chantal. Vous êtes inscrite sur la liste pour potentiellement le gagner vendredi à 8h45, ce VTT dans le cadre des échappées à vélo de la région Centre-Val de Loire. On croise les doigts pour vous Chantal, on sait jamais, vous aurez peut-être de la chance, peut-être
1: oh,
0: à vendredi.
1: C'est marrant, vous inquiétez pas.
0: En tout cas, c'était un plaisir. À très bientôt Chantal, je vous souhaite
1: bientôt,
0: un très bon lundi. Au revoir.
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0: Allez, qui veut remporter un barbecue rectangulaire, on vous l'offre. C'est l'été, vous venez jouer avec nous, 02 47 38 10 20. Tout ce qu'il faut faire, et je dis tout ce qu'il faut faire parce que des fois c'est pas si facile que ça, c'est identifier le nom des chansons et des artistes. On vous passe des extraits, 10 points par bonne réponse. C'est notre blind test, 02 47 38 10 20. Voilà le numéro. Vous le voyez en reflet dans les yeux d'Emilie. Vous voyez ? Il y a le numéro de téléphone.
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0: Dans les yeux d'Émilie avec Joe Dassin. Dans les yeux d'Émilie, il y a un barbecue. C'est ce qu'elle veut, Émilie. Elle rêve d'avoir son barbecue rectangulaire puisque c'est l'été, pour aller faire des grillades avec ses amis, avec sa famille, dans son jardin. Et puis après, elle prévoit de regarder l'éclipse solaire du 12 août avec les lunettes ici Touraine. Eh ben, Émilie, ça tombe bien. 02 47 38 10 20. Vous venez jouer avec nous et vous pouvez remporter ces deux cadeaux. Le barbecue rectangulaire plus vos paires de lunettes ici Touraine. Et on s'arrête pas là puisque quand vous jouez avec nous cette semaine, on vous inscrit automatiquement pour tenter votre chance de remporter un VTT dans le cadre des échappées à vélo de la région Centre-Val de Loire. Un VTT sera à gagner en fin de semaine. Vous n'avez même pas besoin de bien jouer. Écoutez, qu'est-ce que je peux vous demander de plus? 02 47 38 10 20. On joue ensemble d'ici une poignée de minutes à notre blind test. Il faut juste identifier les noms des morceaux et les artistes qui les interprètent.
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0: Et c'est un rendez-vous incontournable de l'été, les pique-niques panoramiques d'Amboise. Face au château et à la Loire, Samuel Buchwalder, chargé de communication Château Royal d'Amboise, vous parle de cette atmosphère.
2: C'est vraiment de vous mettre dans un moment, dans un temps d'expérience sympa. C'est clairement, on est assis dans les pelouses, puisque je rappelle que le château d'Amboise, les pelouses sont accessibles, donc là on peut s'installer. Il y a un concert, donc à chaque soirée son concert. Alors nous on a notre petit café qui est ouvert ces soirs-là, où on peut vous dépanner, on a quelques éléments, notamment on a des glaces, qui fait toujours plaisir. Et pour le reste, vous prévoyez ce qu'il vous faut. Et puis voilà, on arrive à partir de 19h30-20h et puis ben on reste jusqu'au coucher du soleil.
0: Rendez-vous les vendredis, donc 7, 14 et 21 août. Pour certaines dates, il y a même un télescope pour aller regarder les étoiles. Vous retrouvez tout le programme sur château-amboise.com, rubrique pique-nique astronomique. De nuit à la belle étoile et c'est gratuit. Découvrez un ciné plein air sur grand écran mercredi. La ferme des Bertrands à Savigné-sur-Latan vous propose la diffusion du documentaire sur 3 générations d'agriculture en Savoie. C'est avec Ciné Off à la salle des fêtes que ça se passe ce mercredi.
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0: Allez, il nous reste encore quelques minutes ensemble pour potentiellement remporter votre barbecue, vos deux paires de lunettes ici Touraine pour aller voir l'éclipse du 12 août et votre VTT. Vous venez jouer avec nous, 02 47 38 10 20. Notre blind test, c'est simple, je vous fais écouter 4 extraits. Vous identifiez soit le nom de la chanson, soit le nom de l'artiste. Et puis vous faites des points pour chaque bonne réponse. L'idée étant de faire un maximum de points. Caroline en a fait 40, c'est le score à battre. 02 47 38 10 20. Je vous attends avec Mécano. Voici une femme avec une femme.

0: Una donna con una donna. Je me suis dit, je la ferai en italien, ce serait mieux. C'était Mécano avec une femme sur votre radio. Ici Touraine. Vous savez, moi j'ai compris un truc. Moi je pensais qu'il y avait des courageux en Touraine. Mais visiblement, il n'y a pas grand monde qui est courageux. Il y a plus des trouillards. Je tente une autre stratégie, vu que vous n'avez pas l'air de vouloir notre barbecue rectangulaire, ou nos paires de lunettes, ou notre VTT d'ailleurs. Soit ça, soit vous avez peur. C'est tout ce que j'arrive à comprendre. 02 47 38 10 20. Il n'y en a pas un qui a envie de venir. Même si vous n'avez pas envie d'écouter nos extraits, vous venez, vous prenez un café avec moi, et puis on passe du bon temps. Je ne suis pas là pour... Remarque, je n'ai pas mangé beaucoup au petit-déj, donc peut-être que je suis là pour vous mordre, je ne sais pas. 02 47 38 10 20. Il y a quelqu'un qui va venir jouer avec nous. Je vous fais écouter 4 extraits de musique. Vous me donnez juste le titre, soit de la chanson, soit le nom de l'artiste. Et puis vous repartez potentiellement avec votre barbecue pour passer un bel été. Vos deux paires de lunettes ici Touraine pour voir l'éclipse le 12 août. Et vous êtes inscrit sur la liste automatiquement. Même si vous perdez, même si vous jouez super mal, vous êtes inscrit sur la liste pour remporter votre VTT dans le cadre des échappées à vélo de la région Centre-Val de Loire. La sélection aura lieu purement au pif vendredi. Vous savez pas, vous avez peut-être une chance de repartir avec votre vélo. Et en contrepartie, moi, tout ce que je vous demande, c'est d'être ici au 02 47 38 10 20. On joue ensemble d'ici une poignée de minutes. Allez, je vous attends.
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0: Pas l'air débile du tout. Charlie, je vous propose de jouer avec nous donc ce matin pour apporter votre barbecue. Si vos deux paires de lunettes de soleil pour regarder l'éclipse le 12 août, des lunettes aux couleurs d'ici. Charline, est-ce que vous avez une génération, une décennie, un style de musique qui vous plaît en particulier, sur lequel vous êtes forte?
1: Plutôt les musiques pas trop récentes quand même.
0: Ok, pas trop récentes, c'est-à-dire
1: 80, 90, 2000, 2010.
0: Ok, donc rien qui n'est sorti depuis après le Covid, quoi. On va dire ça comme ça.
1: Ouais, un peu moins au taquet
0: dessus. Ok, bon, Charline, normalement ça devrait le faire. On n'a pas beaucoup de hyper récents. J'y jette un œil, ça devrait le faire pour vous. Charline, votre premier extrait arrive dans un instant. Il fait 4 secondes, c'est le plus long de vos extraits. Alors en contrepartie de cette longueur, moi je vous demande de me donner et le nom de l'artiste et le titre de la chanson. Ça devrait le faire. Vous êtes prête à jouer avec nous, Charline?
1: Je suis prête.
0: Eh bien voici votre premier extrait.
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0: Qui c'est?
1: Je suis dégoûtée parce que je ne l'ai pas du tout.
0: Ah, vous avez ni l'un ni l'autre là?
1: Non.
0: Et ben, je peux vous dire que c'était notre ami Charlou, Charles Aznavour.
3: Emmenez-moi au bout de la terre.
0: Emmenez-moi. Après, si ça peut vous rassurer, Charline, il n'y a aucune de nos candidates ce matin. Si, c'est pas vrai, je dis des bêtises. J'allais dire qu'il n'a réussi à avoir le premier. Non, il n'y a aucune candidate qui a répondu à toutes les questions, qui a eu tous les extraits. Voilà. Il vous reste encore 3 extraits. Vous avez encore la possibilité de faire 40 points. C'est possible. Et de donc égaliser avec Caroline, qui a également 40 points. Votre deuxième extrait est un tout petit peu plus court, mais j'espère que vous allez le reconnaître. Là, cette fois-ci, il me faut que le titre de la chanson ou le nom de l'artiste. L'un ou l'autre, c'est vous qui choisissez celui qui vous vient le plus facilement.
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0: Vous allez dire France Gall.
1: Ouais.
0: Je vous sens pas hyper convaincue, hyper certaine.
1: Non.
0: Ah, c'était les Gypsy Kings.
1: C'est tellement plus facile, c'est lui.
0: C'est carrément plus facile quand on a le refrain ou quand on écoute quelqu'un d'autre jouer. Je pense
1: exactement.
0: Que le moment où on passe à l'antenne, d'un coup, c'est carrément plus dur. Il vous reste 2 extraits, Charline, et je suis ravie de vous annoncer que c'est pour le plaisir de jouer à présent.
1: Okay.
0: Donc, il n'y a aucune pression. Si vous n'avez pas la réponse, vous pouvez dire les bêtises que vous voulez, vous pouvez faire ce que vous voulez, une petite danse, je ne sais pas ce que vous voulez. Ce prochain extrait fait 2 secondes, Charline, le voici.
2: Le blind test de 2 secondes.
1: Eh bien non plus.
0: Eh ben non plus.
1: Allez, partenaire particulier, mais vraiment sans condition.
0: C'est pas ça, mais c'est un très bon choix de chanson. C'était Indochine. Avec 3e sexe. Il vous reste un extrait, l'extrait le plus court. Vous avez encore la possibilité de faire 20 points, puisque avec cet extrait, si vous me donnez la bonne réponse, et que vous me donnez et le nom de l'artiste et le titre de la chanson, vous repartez avec 20 points. Du coup, êtes-vous prête pour ce dernier extrait plus court?
1: Je suis prête.
0: Et ben le voici.
2: Le blind test d'une seconde.
0: Voilà, ça pouvait pas être plus court.
1: Millésime, Pascal Obispo.
0: Ouh là là là là! Est-ce que vous seriez fan de Pascal Obispo, Charline?
1: J'aime beaucoup.
0: Eh ben, ça se sent.
3: Tu es mon millésime.
0: Ah. Eh ben là, je vous avoue que je suis très impressionné, Charline, parce que moi, je l'aurais absolument pas eu à votre place. Ça vous fait donc 20 points et vous pouvez repartir la tête haute, parce que là, je suis sûr qu'il y en a nombreux qui ne l'avaient pas à l'écoute d'Izzy Touraine. Vous nous avez bluffé sur la fin. Vous gardiez le meilleur pour la fin, comme on dit. Bon, en tout cas, on sait que vous n'avez pas gagné, mais vous êtes inscrite pour la sélection qui choisira un gagnant ou une gagnante à la fin de la semaine pour remporter un VTT. Donc peut-être que vous repartirez avec un VTT. On croise les doigts pour vous dans tous les cas. Et puis, c'était un plaisir de vous recevoir. Je vous dis à très bientôt sur notre antenne.
1: À très bientôt, merci. Bonne journée.
0: Bonne journée, Charline. Au revoir. Eh ben, on est à l'heure de... Bah, Allez, je vais la refaire. Rebonjour Caroline.
4: Rebonjour.
0: On est à l'heure de Blas. Tout va bien. Vous sentez que mon cerveau a fondu légèrement par mon oreille, là. Il y en a un petit peu qui coule sur le bureau. Donc avant de nettoyer mon cerveau, je suis ravi de vous réaccueillir pour vous dire que vous

0: allez remporter votre barbecue rectangulaire.
1: Super.
0: Et vos deux paires de lunettes ici de Touraine pour voir l'église. Et vous êtes inscrite pour remporter potentiellement un VTT vendredi. Bravo Caroline, d'accord, vous avez super bien joué.
1: Merci beaucoup.
0: Et ben je suis ravi en tout cas de vous offrir ce barbecue. J'étais ravi de jouer avec vous ce matin. Et puis je vous souhaite un très bon lundi. À l'écoute d'ici Touraine, à bientôt.
1: Merci, à bientôt.
0: On continue cette émission comme il le faut, en mettant un pied devant l'autre.

0: Un pied devant l'autre avec Jean-Pierre Madère, votre journal qui arrive dans 5 minutes.
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0: Je vous propose des petites vacances pour terminer l'émission. Des petites vacances qui nous sont offertes gratuitement par Michel Polnareff. C'est parti pour des holidays. À présent, il est 11h56, moins de 4 minutes avant de retrouver l'actu. Ça fait toujours un peu de plaisir de retrouver l'actu.

0: Mouton d'Auxerre pour finir l'heure en beauté avec Holiday. C'était Michel Polnareff à l'instant.
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0: Ici Touraine, vous avez fait le bon choix en allumant la radio puisqu'il est midi. Et à midi, c'est l'heure de l'info avec Adrien Bossard.
2: On est censé avoir un peu d'eau dans la journée. Des averses orageuses attendues dans une heure environ sur l'Indre-et-Loire. Alléluia! Mais pas de quoi non plus sauter au plafond. Ce n'est pas ça qui va mettre fin à la sécheresse et qui renflouera nos cours d'eau en souffrance depuis de trop longues semaines maintenant. La Loire est par exemple en alerte 2 sur 4. Alors faut-il s'inquiéter pour le refroidissement des réacteurs de nos centrales nucléaires? Celle de Chinon, par exemple, qui puise directement dans le fleuve. Y aura-t-il moins de production? Cécile Dacosta, pour l'instant ça va, mais il ne faudrait pas trop que ça dure.
3: Jamais depuis 2003, la Loire n'avait atteint un débit naturel aussi bas. Alors cette année, les lâchers d'eau depuis les barrages en amont ont commencé plus tôt.
4: Le soutien des tierges a commencé assez tôt, vers mi-juin.
3: Hervé Brulé est à la tête de la DREAL, la Direction Régionale de l'Environnement, de l'Aménagement et du Logement en Centre-Val de Loire.
4: Alors les barrages étaient pleins en début de saison. Aujourd'hui, on a encore 78% de remplissage sur nos sacs, qui fait qu'à 144 millions de mètres cubes. Et 54% de Villeray, c'est-à-dire 71 millions de mètres cubes encore dans le barrage aujourd'hui. Donc on est à des niveaux qui sont encore corrects et qui permettent d'assurer la suite de la saison sèche.
3: Ces lâchers d'eau permettent de maintenir un débit qui permet encore aux 4 centrales nucléaires de la région de ne pas baisser leur production. Mais sans grosse pluie dans les prochaines semaines, ces lâchers d'eau pourraient être réduits.
4: Pour le dire, on est quand même plutôt dans une optique de baisser légèrement le soutien d'étiage. Les barrages ne sont pas infinis. Donc en fait, on règle le soutien d'étiage dans une optique précautionneuse pour s'assurer de pouvoir soutenir l'étiage jusqu'à la reprise naturelle des écoulements, date qu'on ne connaît pas aujourd'hui.
3: Même avec une réduction du soutien d'étiage, aucune baisse de production des centrales nucléaires du Centre-Val de Loire n'est prévue à ce jour.
2: Cécile Dacosta, malgré la sécheresse qui persiste, les principaux feux en France sont fixés ou maîtrisés ce midi, à l'exception de celui du Var qui néanmoins ne progresse plus. Dans la Brenne, près de chez nous, après les 30 hectares partis en fumée ce week-end, ça va mieux. Même chose en Gironde, où les habitants du Porge et de l'Esch Cap Ferré sont autorisés à rentrer chez eux aujourd'hui. Et l'une des conséquences assez surprenantes de ce sinistre au Porge, c'est qu'il révèle la présence d'obus de la Seconde Guerre mondiale, jusque-là ignorée par les autorités locales. 75 munitions déjà récupérées depuis vendredi, et il en reste davantage selon le centre de déminage de Bordeaux qui mène des opérations en ce moment. Des incendies qui sont pour certains criminels. On apprend ce midi l'interpellation de 375 personnes, dont 142 mineurs liés à ces enquêtes sur les départs de feu.
0: Et puis sinon, on replonge au temps du Moyen-Âge.
2: Avec depuis hier et jusqu'à demain, les médiévales organisées dans la ville et en particulier à la forteresse au menu, spectacle de troubadours, combats de chevaliers ou ateliers taille de pierre. Comme à l'époque, ça a son petit succès. Notre reporter Evakling Forgeron d'un jour s'y est mise.
5: Au fond du parc de la forteresse, des bruits de marteaux s'échappent d'une tente. C'est là que Léa et Étienne apprennent à tailler sur un bloc de tercé, une pierre calcaire du sud Touraine.
6: C'est un métier, hein, mais c'est assez grisant. Ouais. On se voit avancer, donc ça, on est concentré, on pense à rien d'autre.
7: Oui, c'est pas évident, mais c'est assez satisfaisant. Pour le coup de main, il faut gérer sa force aussi, mine de rien, et son angle. Mais c'est hyper intéressant.
5: Leurs gestes sont guidés par Christophe.
8: Là, on va pouvoir essayer d'attaquer un peu plus en bas. Là, on va se rapprocher des traits.
5: Et il est assez content de ses apprentis du jour.
8: Je vais voir mon patron et puis on va les embaucher.
5: Ça fait une vingtaine d'années que Christophe transmet différents arts manuels, la taille de pierre, mais aussi la fonte des métaux, des ateliers qui ont pas mal de succès, selon lui.
8: C'est la satisfaction d'avoir réalisé des choses de par soi-même.
5: La présence de ces ateliers au médiéval n'est pas un hasard. C'est un but pédagogique bien précis, explique Sébastien Rotureau, responsable adjoint du site.
9: On va avoir des travaux qui vont être faits sur les remparts de la forteresse. Donc on s'était dit, dès cette année, on part sur la construction. Comme ça, quand les travaux vont débuter, les personnes pourront voir les travaux contemporains sur un château. Et en parallèle, comment on faisait au Moyen-Âge.
5: Des travaux qui vont commencer fin d'année avec des échafaudages au nord de la forteresse, sans impact sur l'ouverture du site.
2: Et les 7e médiévales de Chinon se poursuivent donc aujourd'hui et demain. Enfin, le peloton passe la frontière aujourd'hui. Le Tour de France Femmes quitte la Suisse et arrive dans l'Hexagone pour une 3e étape entre Genève et Poligny dans le Jura. C'est la néerlandaise Lorena Wiebes qui partira avec le maillot jaune sur les épaules tout à l'heure. On nous annonce donc de la pluie dans quelques minutes.
0: Et oui, ça va se rafraîchir un petit peu de quelques degrés. Et puis surtout, il va pleuvoir, ce qui va faire quand même du bien. Les éclaircies qui sont de moins en moins grandes, les nuages qui sont de plus en plus présents et les orages qui sont programmés selon Météo France cet après-midi. 28 à 32 degrés, sinon pour les maximales du jour, on compte 29 à 30 degrés à Château-la-Vallière, à Chinon, à Amboise ainsi que Montrésor, 31 degrés à Richelieu et Loches et jusqu'à 32 degrés à Tours aujourd'hui. Demain, le soleil sera bien présent. Pour l'instant, je vous laisse entre les mains de Valérie Damidot et Eric Bastien pour le best-of au taquet. On retrace l'année passée.
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11: Bonjour à toutes et à tous. J'espère que vous allez bien, que vous soyez à la maison, au travail, sur la route ou en vacances. Nous pensons également fort aux sinistrés des incendies et aux services de secours qui sont mobilisés depuis le début de cette vague de feu. Jusqu'à 13h, nous nous changeons les idées avec les meilleurs moments au taquet. Nous serons par exemple avec un ancien cuisinier qui nous parlera d'une spécialité bretonne, avec une candidate qui a failli participer à un jeu télévisé par erreur et une autre qui a cassé un balai sur le dos de son mari et qui nous raconte pourquoi sur votre radio ici.
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11: Mais avant de retrouver Valérie Damidot, Eric Bastien, place à la musique avec Alain Chamfort avec une adaptation française d'un tube de Barry White.

0: Alain Chamfort qui a quelques dates de concert en octobre prochain. Il sera par exemple à Nancy et à Troyes. Déchaîne-moi. Midi 9, c'est l'heure du déjeuner. Karine Dessy-Mayenne et Romuald Dessy-Armoric sont deux candidats qui aiment cuisiner et nous donnent des idées maintenant comme une spécialité bretonne qui a beaucoup intéressé Éric Bastien et Valérie Damido sur votre radio ici.
1: Alors, nous sommes au taquet avec Karine qui joue avec ici Mayenne. Karine qui a trois filles, qui est référente territoriale. Tu cuisines pour tes enfants quand elles reviennent le week-end et tu adores la cuisine. Alors c'est quoi? Qu'est-ce que tu aimes faire? Qu'est-ce que tu leur fais?
2: Oh bah c'est très varié. J'aime bien faire des desserts, des crumbles, voilà, des toutes sortes de desserts, des gâteaux au chocolat. Voilà. Ma fille fait très bien les tiramisu, la petite dernière.
1: Oh bah voilà.
2: Elle cuisine bien aussi toutes les trois. Elles aiment bien bien manger.
1: Bah oui, tu m'étonnes. Est-ce qu'il y a un truc mieux que manger? Je ne suis pas sûre. Alors, tu es très sensible à l'environnement et en ce moment, tu subventionnes beaucoup de rénovations de bâtiments publics. C'est-à-dire?
2: Oui, c'est... Eh bien, les élus ont des bâtiments, des salles polyvalentes, des écoles, des mairies, etc. Donc forcément, quand en vieillissant, les chauffages ne conviennent plus. Donc ils changent les chaudières, ils isolent leurs bâtiments, etc. Donc on donne des subventions pour avoir des meilleurs conforts thermiques dans ces bâtiments-là.
1: Et oui, tu t'es même inscrite dans une association environnementale et pour sensibiliser les enfants à tout ce qui est biodiversité, etc. Donc, tu es très investi dans l'environnement et la biodiversité, c'est ça?
2: Tous les gestes, même au niveau de l'économie circulaire, ne pas gaspiller quand on fait un repas, ne pas jeter, des choses comme ça. Aussi préserver l'environnement, faire attention à l'eau, à la consommation d'eau, d'électricité, etc. Voilà.
1: Et oui, et tu le fais même pour toi, puisque tu... Tu vas même jusqu'à aller à bicyclette.
2: Oui,
1: t'es à bicyclette.
3: Elle devrait se présenter au municipal. Elle a l'air très engagée, très investie.
1: Bah oui, c'est
3: pourquoi
1: vrai,
3: elle
1: ne
3: se lance pas là-dedans?
2: C'est vrai que je pourrais. J'y ai pensé, en effet, mais bon.
1: Allez, Paris sur
4: Bras. Je vote pour toi, je vote pour toi.
1: Allez, on vote pour Karine. Karine, tu vas marquer ton deuxième point tout de suite avec la question, la deuxième, vrai ou faux, avec Lynn Renaud, tiens.
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3: Ça nous rafraîchit, ça.
1: Ah, ça nous rafraîchit. J'adorais cette chanson quand j'étais petite, autant te le dire. C'était quand? Dans les années 40. Allez, je sais, tu vas dire que je suis une vieille personne.
3: Non, je parlais de la chanson, je demandais en quelle année était la chanson.
1: Allez, tais-toi bien.
3: C'est moi.
1: Karine, écoute bien.
3: J'ai du respect pour vous.
1: Le Yorkshire, tu vois ce chien, la tête qu'il a, enfin ce chien.
2: Oui.
1: Le Yorkshire est le chien préféré des habitants de la région PACA. Vrai ou faux, top chrono, 5 secondes.
2: Vrai.
1: Tu dis vrai?
3: Elle a dit vrai.
1: Mais non, c'est un cliché. Eh oui, non, pas du tout. Les races de chiens les plus plébiscitées en région PACA, c'est le Chihuahua. Ah, c'est pas loin. Et le berger australien. Voilà. Bon, pas de point, mais tu sauras maintenant.
3: Bon, Romuald est en Bretagne. Romuald est en Ille-et-Vilaine. Il est à Bollon. Il joue avec ici Armoric. Notre Romuald qui est marié à Adeline. Romuald, puisqu'on parlait de cuisine et que c'est l'heure, franchement, midi 20, même si on n'est pas encore à table, toi, tu adores cuisiner parce que, si j'ai bien compris, c'est ton premier métier, Romuald.
6: C'est ça, exactement. J'étais cuisinier avant de bifurquer, en fait, mais oui, c'est mon premier métier, exactement.
3: Et alors, tu as exercé où? Tu as eu un resto? Tu bossais où? C'était...
6: Non, j'ai fait des saisons en Bretagne, dans le sud de la France, aussi du côté d'Argelès-sur-Mer, Perpignan, dans ce coin-là.
3: D'accord.
6: Et puis, voilà.
3: Alors, tu me vois venir, t'es breton. Moi, je veux tout savoir sur cette espèce de pot-au-feu breton. Comment ça s'appelle, déjà, cette spécialité? Et puis, comment ça se cuisine?
6: Qu'on appelle le quigue à parf.
3: Ouais, alors c'est quoi?
6: Ouais, c'est comme un pot-au-feu, sauf qu'on y ajoute en fait comme une pâte à crêpes à base de sarrasin qu'on cuit dans un sac et après qu'on émiette. Donc en fait, c'est quand même roboratif et c'est très convivial. Ce qu'on peut, on peut comparer ça un petit peu au couscous breton. En fait.
3: Ah ouais, le couscous breton. Tu aimes le cassoulet, tu fais de la carbonade, et évidemment, tu adores faire les crêpes. On va peut-être en reparler. Je vous rappelle que la chandeleur, c'est le 2 et que nous allons faire sauter les crêpes avec Valérie. Voici ta question pour un point supplémentaire. Dans certains films d'Alfred Hitchcock... le sang était en réalité, ça tombe bien qu'on parle de cuisine, du chocolat. Est-ce que c'est vrai ou faux, selon toi, top chrono, 5 secondes dans les films d'Affaire. Le sang, oui. Le sang. En fait, c'était du chocolat dans les films d'Affaire Hitchcock.
6: Vite. Vrai. Ouais.
3: On le prend parce que j'ai répété la question, vous êtes d'accord?
1: Ouais, on va le prendre parce qu'on est gentil. Ouais,
3: ouais, allez, on est sympa. Oui.
1: On sera sympa avec,
3: exactement,
1: avec,
3: oui,
1: Karine.
3: Non, mais c'est vrai, comme c'était en noir et blanc, on s'en foutait un petit peu de la couleur. Donc, du coup,
1: voilà,
3: dans
1: il
3: Psychose,
1: prenait du chocolat.
3: Et ben voilà, il avait pris du chocolat. Et dans la douche, okay, il y a une scène de sang.
1: C'est du chocolat.
3: C'est du sirop de chocolat.

0: Vous écoutez ici Zou Shakira, titre qui fait partie de la bande originale du film Zootopie 2. Si vous rencontriez votre artiste préféré, comment réagiriez-vous? Que lui diriez-vous? Anne-Sophie a eu cette chance, mais elle a été très impressionnée, comme elle le raconte à Valérie Damido et Éric Bastien. Quant à Didier, c'était un motard, un vrai de vrai sur votre radio ici.
1: Nous sommes avec Didier qui joue avec ici Auxerre et Anne-Sophie qui joue avec l'Auvergne. Alors, mon Didier, et on en parlait tout à l'heure, toi t'as toujours roulé en moto, t'as même pas ton permis voiture, c'est ça?
2: Ah, j'ai jamais voulu le passer.
1: Ah ben voilà, bon voilà.
2: J'étais à fond dedans.
1: Qu'est-ce que t'avais comme moto?
2: Oh, j'en ai eu pas mal, hein. Des japonaises, et puis là, dernièrement c'était une Harley Davidson. J'en ai eu deux.
3: Ah ouais.
1: Cheveux au vent, mon Didier, dans les routes de tonnerre. Et il paraît que t'as arrêté la moto, pourquoi?
2: Ben, j'ai arrêté en 2015, hein, parce que c'est quand j'étais dans l'Aube, j'étais à Troyes, et puis j'ai déménagé, je suis revenu dans Lyon, et puis j'étais pas vieux, mais c'était un peu fatigant de faire de la moto, alors j'ai tout revendu, et puis je suis à pied.
1: T'es à pied, et où en voiture, je lis, où en voiture quand ta copine conduit?
2: Voilà, exactement.
1: Ah, tu te fais porte.
2: En passant, je lui fais un bisou parce qu'elle m'écoute, ma petite Monique.
1: Oh, bon, t'embrasse, bon, Monique.
3: Bisous, Monique.
1: Donc, en fait, tu te fais trimballer par Monique.
2: Ah, exactement.
1: Voilà, Monique, elle est avec toi en voiture. Bon, bah, ça, c'est pas mal du tout. Alors, tu fais quand même, t'as arrêté la moto, mais quand même, tu fais un peu de VTT, il paraît.
2: Ah là, oui, oui. Pas en ce moment, parce que le temps, il ne se regrette pas, mais... Ah oui, je fais beaucoup, beaucoup de kilomètres, de marche à pied, de... Voilà, je me dépense.
1: Mais c'est pas mal, j'ai envie de te dire. Parce que tu me dis, la moto, c'est fatigant. Et le VTT, alors? C'est fatigant.
2: Ah oui, mais c'est pas pareil.
1: Ah, c'est pas
2: pareil. Le long du canal, hein, c'est plat.
1: Ah, d'accord. Ah,
3: ça
1: okay.
3: Nous va, ça.
1: Ça me va. Moi, ça me va. Ça me va très, très bien. Voilà. Alors, tu vas marquer ton premier point, je le sais, maintenant, tout de suite, avec la deuxième question, vraie ou faux. Tiens, Jean-Jacques Goldman. Parler du matin et le fait de faire son lit. Écoute bien la question. Faire son lit tous les matins, juste après s'être levé, il paraît que ça réduit la prolifération d'acariens et de bactéries dans les draps. Est-ce que juste après qu'on se lève, on fait son lit, ça empêche les bactéries et les acariens de se multiplier? C'est vrai ça ou c'est faux? Top chrono.
2: Non, c'est faux.
1: C'est faux
2: parce que faut l'aérer le lit avant. Il faut l'aérer un peu.
1: Mais bien sûr qu'il faut l'aérer. Il faut pas. Il faut aérer le lit et la pièce, 20 minutes à minima, et là c'est bon. Bravo, un point Didier.
3: Bon, Anne-Sophie, on n'a pas de point encore, mais c'est pas grave, on vient juste de commencer à jouer, on est en Auvergne, on est bien, on est du côté d'Issoire, on fait pas de sport non plus, on fait pas de bricolage non plus, on fait pas de jardinage non plus, parce que t'as pas la main verte. Et pour conclure, tu ne cuisines pas non plus. Eh ben, alors, qu'est-ce que tu fais, Anne-Sophie? Alors
4: pas grand chose. Non, je fais les courses, je m'occupe de mes enfants, je m'occupe de mon mari.
3: Gentil.
4: Donc, ouais.
3: Ah, c'est Cédric qui cuisine à la maison? Ouais.
4: Tout à fait. Ah, il pêche et il cuisine.
3: Il pêche? Ah
4: ouais.
3: Il va où? Il y a le nom d'un lac dans le coin? Il va où?
4: Il pêche dans la Couze, vers chez nous, en bord de mer, quand on descend en bord de mer.
3: Ouais, poisson tranquille à la maison.
1: Mais qu'est-ce qu'on mange comme poisson dans la Couze?
4: La truite.
3: C'est vrai qu'il y a beaucoup de truites là-bas,
1: d'accord.
3: C'est vrai. Bon, alors pas de sport, pas de bricolage, pas de cuisine. En revanche, il y a quelque chose que tu adores et qui est une de tes passions et qui, en plus, voilà, t'es fan, c'est Pascal Obispo.
4: Oui.
3: Alors là, mais c'est vraiment the fan, Anne-Sophie. Tu l'as rencontré, notamment il n'y a pas longtemps, c'était un concert à Clermont-Ferrand. Tu avais gagné à l'époque avec France Bleu ton passe pour assister à la répétition. Vous étiez juste une petite dizaine dans le Zénith et il est venu te parler.
4: Oui.
3: Et alors?
4: Oui.
3: Bah, raconte.
4: Bah, j'ai pas réussi à lui parler.
3: T'étais impressionnée?
4: J'étais tellement impressionnée qu'il n'y a pas un seul mot qui est sorti de ma bouche.
3: Oh, mais pourtant, il est cool, Pascal. Il t'a pas mis à l'aise. Il est tout souriant. Il est sympa. Dommage.
4: Oui, mais non, j'ai pas réussi.
3: Bon, mais ça peut se comprendre. T'as fait la photo quand même, rassure-moi.
4: Oui. Alors, j'ai eu la chance, en fait, d'être prise en photo par le journaliste, en fait, de France Bleu. On était 12 au Zénith d'Auvergne.
3: D'accord.
4: Et en fait, mon mari m'a dit « Va t'asseoir derrière sur le deuxième rang ». Alors, j'ai dit « Mais pourquoi ?» Il me dit « Vas-y, vas-y ». Donc, je suis passée au deuxième rang. Pascal était devant nous et en fait Pascal est venu au deuxième rang et s'est mis juste à côté de moi. En fait.
3: Oh, bah c'est génial ça, quel souvenir extraordinaire pour toi. Tu lui avais même ramené un pot de glace du Cap Ferret dont il est originaire, comme dans la chanson, pour qu'il te le dédicace.
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0: prochain album est attendu pour l'automne et on a hâte. Mylène Farmer, Désenchantée, dans la playlist d'ici. Restez avec nous dans une poignée de secondes. C'est l'agenda de votre été avec des idées de sortie dans votre coin, des activités sélectionnées rien que pour vous par votre radio locale ici. Puis ensuite, retour de la musique avec Kim Wilde et les meilleurs moments d'Otake avec Valérie Damido et Eric Bastien sur votre radio ici.
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0: L'actu locale avec entre autres votre agenda de l'été pour la bonne humeur, les meilleurs moments d'Otake avec Valérie Damido et Eric Bastien jusqu'à 13h et pour la musique Kim Wilde sur votre radio ici.

0: Wild, Cambodia sur votre radio ici. Valérie Damido et Eric Bastien sont toujours avec Didier qui dans sa jeunesse a essayé de changer de look et il s'en souvient encore. Quant à Anne-Sophie qui a réagi un peu violemment à un appel de la gendarmerie, sincèrement, on la comprend sur votre radio ici.
1: Nous sommes au tac avec Didier qui a 3, Anne-Sophie qui a 6, Didier qui joue avec ici Auxerre qui habite à Tonnerre. Et alors, notre petit Didier qui adore la moto et tout ça, bon, évidemment, il s'habillait en fonction. Donc, il était en jean, en cuir, avec des Santiago. Mais, à un moment donné, il a voulu prendre le look de sa copine, qui était plutôt hippie dans les années 70.
2: Oh non, faut pas.
1: Ah ben si, tu l'as raconté, alors faut pas. Alors, il paraît que tu t'es acheté un pantalon jaune criard.
2: Oui, un pont marin jaune criard avec une chemise mauve.
3: Oh là, ça renvoie ça.
2: Des chaussures en daim bleues.
1: Oh my god, avec des colliers, comme Janis Joplin.
2: Exactement, j'avais été acheté à Paris spécialement.
1: Et alors, qu'est-ce qui s'est passé
2: J'ai été au rendez-vous de mes copains, comme tous les samedis soirs, ils étaient tous en cuir et en moto, et moi je me suis pointé dans le bar avec mon costume hippie.
1: Mmh. Et alors
2: Tout le monde s'est moqué, tout le monde s'est roulé par terre, tout le monde s'est foutu de moi.
1: Oh my god, donc tu as remis direct tes Santiago?
2: Ah ben je suis rentré chez moi, je me suis mis en jean et puis en bottes, et puis là, ma copine je l'ai envoyé promener, et puis je suis...
1: Mais t'aurais pu lui demander de s'habiller comme toi.
2: Oh ben non, elle était à fond dans son trip, elle, hein. C'était... elle était à fond dans la hippie, hein. C'était Janis Joplin, ça, les lunettes rondes roses, les machins dans les cheveux, la jupe longue, c'était l'horreur, hein.
1: Non, c'était pas l'horreur, tu n'aimais pas, c'est pas pareil.
2: Voilà. c'était le look des jeunes de l'époque, hein.
1: Voilà, c'était où, de toute façon, on était ou rocker ou un petit peu hippie. Voilà. Alors. Il paraît que t'as un petit rituel. Je rêverais que tu remettes ton pantalon jaune et ta chemise violette pour accomplir ce petit rituel. Parce que tous les matins, tu vas boire ton café au bar des sports?
2: Tous les matins.
1: Alors, à quelle heure?
2: On va de 8h30 jusqu'à 11h, quoi. On papote, on refait le monde.
1: Ah oui, c'est la matinée, quoi. On est sur une petite matinée de café, là.
2: Voilà, c'est ça. Bah, on se ressasse nos souvenirs.
1: Au bar des sports.
2: Voilà.
1: Oh là.
3: Et il arrive avec son gilet jaune, son pantalon vert, et il est... Et alors?
1: What else? Bon, mon chat, c'est la dernière question qui peut te permettre de gagner 5 points, d'accord? Alors, écoute bien la question et réfléchis bien avant de répondre, tu as 10 secondes. Écoute bien. Comment s'appelle la pâtisserie américaine en forme d'anneau, de rond, nappé de glaçage ou de sucre? Comment s'appelle la pâtisserie américaine en forme de rond, nappé de glaçage ou de sucre? Top chrono, 10 secondes.
2: Ah oui, avec des grains de sucre dessus. Ah oui, c'est des... Oh mince. Hop, hop, hop. Je sais.
1: Eh oui, je sais que tu sais. Les jeunes, vous savez ce que c'est? Bah c'est le
4: donut.
1: Et ben voilà, le donut.
3: Il dit donut.
1: Ah oui, c'est devenu le symbole de Homer Simpson. On reste à 3 points pour Didier. T'inquiète pas Didier, il y a la question bingo.
3: Oui, il y a le bingo qui arrive. Bon, Anne-Sophie, on est toujours en Auvergne, on est toujours heureuse, on est bien, on a quitté la région parisienne pour le Puy-de-Dôme. On fait toujours pas la cuisine, c'est le chéri qui va s'en occuper aujourd'hui. Et en parlant de cuisine, non pas du tout en parlant de cuisine, mais en parlant de films. Je voulais qu'on parle un petit peu de films. Écoutons ce générique. Ah, je vais vous raconter une petite histoire. En vacances, elle était en bord de mer. Cédric, elle nous l'a dit tout à l'heure, Cédric pêche. Cédric était parti chercher des oursins. Alors toi, Anne-Sophie, t'étais restée à la maison, le téléphone sonne, qui t'appelle?
5: La gendarmerie.
3: Et alors, qu'est-ce qui se passe?
5: Eh bien, la gendarmerie me dit qu'en fait, ils viennent de l'arrêter. Et clairement qu'il s'était énervé et qu'il avait frappé un gendarme et qu'il était en garde à vue.
3: Ah oui, quand même. Donc, contrôle des oursins, il a abîmé un gendarme et en fait, tout ça était vrai ou faux?
5: Totalement faux.
3: Donc il t'a fait une mauvaise, il t'a fait un prank quoi, il t'a fait une blague.
5: Ouais. En fait, sympa, je me suis mise à pleurer, dire à la personne, mais attendez, il est père de famille, etc. Enfin non, je comprends pas. Et il me dit oui, mais il a quand même abîmé un de nos gars, il est en garde à vue, vous pouvez pas le voir, etc.
3: Ah, je comprends, ouais.
5: Donc je me mets à pleurer, et en fait là, je le vois apparaître devant la baie vitrée, en fait, et il était le sourire jusqu'aux oreilles.
3: Tu lui en as voulu?
5: J'ai eu le temps de sortir et j'ai attrapé le balai et je lui ai cassé sur le dos.
3: Ah ouais, quand même. Ah oui, tu nous disais que tout à l'heure tu gueulais, tu grillais, effectivement.
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0: Pierre de Mar qui repart en tournée à partir du mois de novembre. Il commencera par Reims, Strasbourg et Grenoble. Je pense à vous dans la bande son d'ici. Nous sommes maintenant avec François d'ici Picardie et Marie d'ici Périgord. Les deux ont un point commun avec Valérie Damido. Valérie qui va encore une fois disputer Éric Bastian sur votre radio ici.
1: Alors, tu es responsable du service informatique d'une association. Et c'est quoi cette association ?
2: Une association de formation, en fait, de formation pour les demandeurs d'emploi ou autres.
1: D'accord. Et alors, qu'est-ce que c'est ?
2: Dans le social.
1: D'accord. Tu aides les gens à trouver du travail, à se réinsérer.
2: Voilà, tout à fait.
1: D'accord.
2: Voilà, tout à fait. Ouais.
1: Et ben, c'est pas mal.
2: Exactement.
1: Ça. Et alors, oui. Avant, tu étais formateur en informatique.
2: Oui. Et remise à niveau aussi, toujours dans la même association, en fait, je les aider justement à leur donner le maximum de bagages pour pouvoir rentrer dans la vie, retrouver un travail, retourner dans la vie active.
1: Ça, c'est pas mal du tout. On adore.
3: Bah, oui. Les auditeurs solidaires.
2: C'est une vocation.
3: C'est bon.
1: Ben oui, on a souvent des candidats et des auditeurs qui aident les autres, et moi j'aime bien ça.
3: Et soyons sérieux deux secondes, c'est vrai que c'est bien.
1: Eh ben oui, moi j'adore. Alors, par contre, petit... Putain, on a encore un point commun.
3: Qu'est-ce qu'il y a ?
1: Eh ben, il voulait être comme moi, il voulait être vétérinaire.
2: Ah.
1: Eh oui.
2: J'adorais les animaux, ouais.
1: Oh là là, mais oui, moi aussi j'adorais les animaux, mais bon, t'es comme moi, t'as vu le nombre d'années qu'il fallait faire. Voilà, tu t'es dit, bon, je vais plutôt acheter des poules. Voilà.
3: La semaine dernière, on m'avait dit que vous vouliez être écuyère, petite.
1: Non, mais bien sûr, écuyère de cirque, mais je voulais être vétérinaire parce que moi, j'aimais, c'était ma passion, les animaux.
3: Mais vous êtes
1: voilà.
3: Un peu véto avec tout l'animalerie que vous avez à la maison.
1: Exactement, j'ai quand même pris une ménagerie chez moi.
3: Ouais. Salut votre mari, d'ailleurs.
1: Mais pourquoi tu me vouvoies ? Tu me fatigues.
3: Quand j'ai peur de votre répression, je me vouvoie.
1: Mais quand tu me traites de grosse vieille aux portes de l'EHPAD, ils s'en foutent. Oh, je te jure. François, prends le train, viens lui mettre une beigne.
2: Oui, j'arrive.
1: C'est magnifique. Ouais. Allez, la deuxième question pour marquer un deuxième point. On démarre avec Sylvie Vartan.
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1: François, écoute bien. Une cigarette sur trois dans le monde est fumée par un Américain. Une cigarette sur trois dans le monde est fumée par un Américain. Vrai ou faux, top chrono, 5 secondes.
2: On va dire oui, allez.
1: Eh ben non, c'est la Chine qui consomme à elle seule plus d'un tiers des cigarettes mondiales. Loin devant les États-Unis. Voilà, c'est plus le cow-boy Marlboro, c'est les Chinois qui fument le plus. Voilà.
3: Tu fumes, Marie, ou pas ?
5: Pas du tout. J'ai eu fumé, mais ça m'a passé.
3: T'as arrêté. Maintenant, alors, quels sont tes plaisirs ? Quelles sont tes passions ? On l'a dit que tu étais secrétaire médicale à l'hôpital de Périgueux, mais voilà, t'as bien des occupations en dehors de ton métier.
5: Alors, ce que j'aime, j'ai pas forcément de... Moi, j'aime bien rester chez moi.
3: Ouais.
5: J'aime bien m'occuper de l'extérieur, ma maison, qu'elle soit propre. J'aime rester chez moi. Après, quand je pars en vacances, une semaine, grand max. Après, je m'ennuie un peu.
3: Ah oui, hein, tu fais partie de ces gens qui t'aiment travailler, quoi. Voilà, c'est un peu...
5: Ouais,
3: pas trop de vacances. Voilà. Alors, dans tes passions, t'en as pas parlé, mais t'adores bricoler. Là, t'as posé des tringles à rideaux, il y a pas longtemps.
1: C'est pas du bricolage.
5: Ah oui, ça j'aime bien. Ah,
3: pour moi, c'est du bricolage. Exactement. Déjà, des tringles à rideaux quand même. Ah si, elle
1: non,
3: part.
1: Non, alors, je t'explique. Du bricolage, c'est pas poser des tringles. Ça, c'est la base. C'est-à-dire qu'un enfant de 8 ans, tu peux poser une tringle à rideaux.
3: Et c'est le problème. Il le fait à ma place, mon enfant de 8 ans.
5: Mais c'est parce qu'on peut pas rivaliser avec vous, Valérie, c'est normal.
3: Et effectivement, elle a raison.
1: D'accord,
3: elle
1: mais enfin, tout de même, poser une tringle à rideaux.
3: Non, mais dès que
1: Marie,
3: je fais un effort, un truc, elle me casse dans l'œuf comme ça. Alors que.
1: Toi, tu me traites de vieille, donc chacun son bonheur.
3: C'est pas vrai. Elle fait du vélo comme vous, d'ailleurs, Valérie. Une grande sportive. Toi, tu fais du vélo pour aller bosser quand il fait beau.
5: Je fais mes 9 km aller et 9 km retour.
3: Et quand même.
1: C'est bien.
3: Ça fait 18 km aller-retour, ça. C'est bien, hein. Bien.
5: Alors, ce qui est bien chez nous, c'est qu'on a une voie verte, donc c'est quasiment toujours plein, et donc il n'y a pas de voiture, il n'y a rien, et on est au bord de la rivière.
3: Ouais, t'as bien raison d'en profiter. Marie qui aime cuisiner la blanquette, le bourguignon, là, avec les crêpes, la tartiflette. Oh, la blanquette de poisson aussi, Marie, tu fais ?
5: Ah oui, je l'ai faite hier soir, d'ailleurs.
3: Et puis les truffes, parce que t'es quand même dans le Périgord, on les oublie pas.
1: Ah oui,
5: mais j'en fais jamais parce que je n'aime pas ça, moi.
3: T'as eu raison d'avoir vu dans le Périgord. Hein.
1: Oui.
3: Allez, voici ta question qui nous concerne, Valérie.
1: Ah ouais.
3: Selon de récentes études scientifiques, la gentillesse
6: t'as beau pas être beau
3: rendre rendrait beau. Selon de récentes études scientifiques, la gentillesse rendrait beau. Vrai ou faux? 5 secondes.
5: Je dirais vrai.
3: Regardez à quel point Valérie et moi nous sommes gentils. Car c'est vrai. Des études en psychologie sociale montrent que des personnes gentilles ou altruistes sont jugées plus attirantes, plus belles, plus positives.

0: Pierre Bachelet en l'an 2001 sur votre radio ici. Quelles sont vos expressions préférées? En février dernier, Valérie D'Amido en a utilisé une qu'Éric Bastien ne connaissait pas, moi non plus d'ailleurs. Il a donc utilisé pendant toute l'émission en parlant avec François d'ici Picardie et Marie d'ici Périgord que l'on retrouve dans quelques secondes sur votre radio ici.
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5: Alors, notre ami François, qui est sagittaire, qui a 61 ans, qui est superstitieux, qui a des bracelets porte-bonheur.
6: Bon, ça commence à suffire.
5: Ah, ça va.
6: On sent un petit peu trop dans cette émission avec vous deux.
5: Hein. D'habitude, c'est toi qui dragues les candidates. Oui, alors.
6: Non, c'est pas vrai, ça.
5: Molo Pam Chips. Alors, il paraît que t'as...
6: Pardon, excusez-moi.
5: Molo Pam Chips.
6: Alors, ça, je connaissais pas.
5: Bah oui, c'est normal.
6: C'est normal, je suis jeune.
5: Non. François, prends le train. Quand il va arriver, oui. François, qui va se retrouver en bas de la Radio France et qui va dire...
6: Je vais moins la ramener.
5: Qui va te mettre une patate.
6: Ouais, mais j'ai des pommes et des chips, hein, pour
5: alors,
6: lui.
5: Alors, Molo Pomme Chips. Il paraît que mon petit François, tu es pas très bon en cuisine et en rangement.
7: Ah non, donc là, c'est vrai que c'est mes gros défauts, ça.
5: Et c'est-à-dire
7: à
5: que...
7: pâte au beurre, c'est tout ce que je sais faire en plat.
5: Mais c'est magnifique, les pâtes au beurre. C'est super.
7: Vrai, c'est excellent.
5: Hein. Bah, bien ouais, sûr, avec un peu de gruyère râpée dessus, c'est délicieux. Alors, il paraît qu'on est un mauvais perdant.
7: Oui, enfin, je dirais bon gagneur.
5: Oui. Ah bah, c'est-à-dire que si tu perds, tu gueules.
7: On peut appeler ça comme ça.
6: Ouais. On joue sur les mots, là. Hein.
5: Ça veut dire quoi si tu oui. perds hein? Ça veut dire quoi si tu perds ça, ça, hein? Qu'est-ce que tu
7: ah,
5: fais
7: bah, ouais, je peux. Ouais. Enfin, bon, je me suis canalisé, mais.

0: effectivement, plus jeune, c'était... J'explosais, quoi, en fait.
1: Ouais, ouais, c'est
2: toute ça. Toute proportion gardée, faut y aller, mollo pomme chips, c'est ouais. Le plus important. Voilà, c'est le plus important.
1: Tu connaissais cette expression, François, mollo pomme chips?
0: Oui, oui, oui.
2: Regardez, j'ai l'équipe en face de moi, personne ne la connaît.
1: Mais ils ont 12 ans, là, qu'est-ce que tu me parles, Céline?
2: Gwen Coupes connaît.
1: Gwen connaît, bien sûr, c'est des gens de qualité qui connaissent cette expression. Allez, tais-toi.
2: Pas loin de 60 ans, Gwen, je crois, donc...
1: Je vais le frapper, mais je vais le fracasser, Gwen. À tout moment, Gwen, tu peux rentrer dans la régie et voilà, et tu viens le frapper. Bien, mon petit François, je vais te poser la question à 3 points. Je vais te la poser, je te proposerai des réponses et tu auras 10 secondes pour me donner ta réponse. Tiens, on écoute Fatal Bazooka. J'adore Fatal Bazooka, j'embrasse très fort Michael Youn et Vincent Dessagna et Benjamin Marguen. Alors aujourd'hui, mon petit chat, c'est le 2 février, c'est la Chandeleur. Alors donc, un QCM spécial crêpe. Que signifie le mot Chandeleur? Le sacre des crêpes? Le jour du beurre? La fête des chandelles? La fête du slip? Voilà, alors ça veut dire quoi Chandeleur? Sacre des crêpes, jour du beurre, fête des chandelles, fête du slip. Top chrono, 10 secondes.
0: La lumière.
1: Donc
0: sans...
1: Donc
0: ben, je sais plus. Le
1: crêpe, beurre ou chandelle?
2: Vite.
0: Crêpe, comment?
2: Aïe, aïe.
1: Non,
2: aïe.
1: Mon chat, le sacre des crêpes, le jour du beurre, la fête des chandelles.
0: Ah oui, la fête des chandelles.
1: Ah oui, bah oui, mon chat, mais t'avais...
0: Ah, j'ai merdé.
1: Ah, t'as merdé, mon petit François. C'était la fête des chandelles, bien sûr. Chandeleur vient du latin candelorum, qui signifie chandelle. Mmh. On allumait des bougies pour célébrer la lumière et la fin de l'hiver.
2: Exactement.
1: Bon, bah, pas de points.
2: Bon, Marie, on a 2 points. On y va, piano, piano, petit à petit, encore une fois. Mollo, pomme, chips, jusqu'à 13h. C'est le plus important. ça va nous rester. Dis-moi, Marie, alors il t'est arrivé un truc marrant avec N'oubliez pas les paroles, l'émission. Figure-toi, Valérie, que la prod l'a appelé en étant convaincue que la prod s'adressait à Marie, en fait, une autre Marie.
1: Ah.
2: Et donc, Marie, elle s'est dit, je vais jouer le jeu, mais t'as été jusqu'où? T'as fait croire que t'étais, voilà, et t'as été loin?
3: Non, bah en fait, j'ai quelqu'un m'a appelé en disant bonjour Marie, tout ça, voilà, je vous appelle parce que vous avez été inscrite par une amie, parce que vous chantez bien, vous faites du karaoké, patati, patata. Je dis oui, ok, d'accord, c'est vrai, machin, enfin, je fais du karaoké, et donc elle me dit, bah, c'est telle personne et tout, bah, j'ai dit, je la connais pas. Bon, bah, elle me dit, écoutez, on va commencer, tout ça, donc je suis quand même allée pas mal loin. Jusqu'à qu'elle me dise, mais en fait, je trouve pas votre Facebook. Et en fait, elle se rend compte par le biais du Facebook que c'est pas du tout la même Marie qu'elle voulait appeler. Mais elle voulait quand même que je continue.
2: Et ben alors?
3: Et ben non, j'ai pas voulu.
2: Mais pourquoi t'as pas voulu? T'avais une occasion en or, là.
3: Ouais, mais non, parce qu'après, il fallait que je fasse une vidéo, que je mette sur les réseaux, pour partager et tout.
2: Ah, t'as pas voulu? Bon, bah c'est dommage,
3: Marie. Je suis pas, j'ai pas honte, mais quand même.
2: Ah, j'ai bien compris. Bon, Marie, t'as beaucoup voyagé parce que t'avais un papa routier à l'international. Oui. Écoute ça, Valérie, une fois son père l'a oublié. Donc déjà, bon, voilà, il t'a oublié
3: m'a perdu.
2: Carrément, il t'a perdu dans une usine Kinder.
3: Ouais,
1: bah c'est génial ça, t'as mangé toute l'usine.
2: Non mais il a fallu fermer toute l'usine et c'est finalement un ouvrier qui t'a retrouvé, c'est ça, toute seule?
3: Ouais, en fait, voilà, je me promenais bien sûr, forcément, et en fait ils m'ont assis sur une palette jusqu'à ce que mon père vienne me chercher, puis je mangeais les Kinder en attendant.
2: Ouais, bah oui, tant qu'à faire, c'est drôle quand même cette histoire.

Mascanada, Sergio Mendes et Brasil 66, parfait pour terminer cette heure des meilleurs moments d'Otakey. Valérie Damido et Eric Bastien reviennent demain avec d'autres candidats, dont l'un aurait aimé être une souris, un autre son chien s'est verrouillé les portes de voiture, et puis il y aura aussi deux candidates très, mais alors vraiment très tête en l'air sur votre radio ici.

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1: Très bel été avec votre radio ici. Il est 13h. Les informations, Valentin Bertrand. Bonjour Valentin.
2: Bonjour Catherine, bonjour à tous.
1: À la une aujourd'hui.
2: Lutter encore et encore contre les flammes sans relâcher la vigilance, c'est le défi des pompiers toujours déployés dans le Var et en Gironde où la plupart des évacués sont autorisés à rentrer chez eux. Nous serons à leur côté. Les enquêtes qui avancent après des séries d'incendies suspects, 375 personnes interpellées, dont deux tiers accusés de mise à feu volontaire. Le coup de chaud aussi sur le Tour de France Femmes avec 7 abandons en 3 jours. Et puis ce sont les stars du zoo de Beauval. Les deux petits pandas ont soufflé hier leur 5e bougie, l'avant-dernier anniversaire avant leur départ pour la Chine.
1: Pas de répit sur le front des incendies.
2: Le Var est très durement touché cet été, à peine le feu fixé dans le massif du Gros Bessillon qu'un autre s'est déclenché en fin de semaine dernière. Il a parcouru environ 1800 hectares. Un feu aujourd'hui stabilisé grâce au travail des pompiers, aidé par la baisse des températures, mais l'équilibre est fragile et s'inquiète la maire de Corrence, Nicole Ruland, dont le village est toujours en bordure des flammes.
3: Malheureusement, on commence à rentrer dans une routine, c'est-à-dire qu'on sait qu'on est le matin, on est tranquille et que l'après-midi, ça brûle. Et donc, l'angoisse, évidemment, est liée. Mais je tiens à souligner quand même que la population, dans sa totalité, a fait preuve de maîtrise et de compréhension face aux difficultés qu'on a rencontrées.
2: Nicole Ruland, en colère contre les pyromanes avec encore un départ de feu criminel déclaré hier au Muy, à une cinquantaine de kilomètres plus à l'est, dans l'arrière-pays de Fréjus. Le ministère de l'Intérieur fait ce matin le bilan des enquêtes liées aux incendies. 375 personnes interpellées, dont les deux tiers pour des mises à feu volontaires. Beaucoup de jeunes, voire très jeunes aussi. 142 sont mineurs. Au total, dans le seul département du Var, on est donc à 6000 hectares parcourus par les flammes et toujours 1500 pompiers mobilisés pour traiter les reprises de feu. Un travail long et minutieux, comme l'explique le commandant William Vogel, des pompiers du Var, interrogé sur France Info.
4: Sur un incendie comme ça, on est environ à 250 km de lisière et c'est ces lisières qu'il faut sécuriser. C'est un vrai travail de forçat, c'est un travail de fourmi. Mètre après mètre, il faut dérouler les tuyaux, aller chercher toutes ces petites souches qui sont encore incandescentes, tout ce feu qui couve par endroits et qui, sous l'effet de la chaleur et du vent, peut se réactiver. Donc vous doutez bien que 250 km, ouais. c'est énorme, c'est gigantesque. Et aujourd'hui, les personnels au sol, donc les 1500 sapeurs-pompiers, ça sert vraiment à effectuer ce travail de pionnier.
5: Est-ce que le vent vous inquiète toujours autant ?
4: Le moindre petit coup de vent peut de suite avoir des conséquences dramatiques. Donc c'est pour ça qu'on a positionné bon nombre de sapeurs-pompiers sur le terrain, prépositionnés pour lutter contre ces petites reprises à différents endroits. Et aussi sur tout le reste du département, parce qu'on parle beaucoup de oui. Cela qui est très important. Mais on a aussi tous les autres massifs du département, la Sainte-Baume, l'Estérel, le Massif des Morts, qui sont sous vigilance extrême parce que on a une météo qui est très compliquée.
2: Le commandant des pompiers du Var, William Vogel.
1: Et ils n'ont pas dormi chez eux depuis 11 jours.
2: La plupart des évacués de Gironde autorisés aujourd'hui à rentrer chez eux. Retour ce soir dès 19h sur la presqu'île du Cap Ferret. Et dans une petite heure maintenant pour les résidents du bourg de Lège et du Porge, où l'on vous retrouve, Jules Brélas, pour Ici Gironde. On le rappelle, 183 maisons ont brûlé. Et pour ceux qui ont encore un toit, le retour s'annonce aussi comme un moment éprouvant.
6: Oui, d'abord, pour arriver jusqu'ici, il faut traverser une forêt noire sur des kilomètres et des kilomètres, des pins calcinés comme un immense cimetière avec cette odeur de brûlé qui prend corps au nez jusqu'à l'entrée de la commune du Porge, protégée par des gendarmes et des habitants sous la pluie, comme Christian, gilet orange sur les épaules. Le retraité appréhende une journée de retour qui s'annonce traumatisante.
7: C'est un gros drame lorsqu'on retrouve sa maison brûlée. Je pense qu'avec les réseaux sociaux maintenant, chacun doit savoir quel est l'état de sa maison. Lorsqu'ils vont arriver, entre une photo et puis ça va être un gros choc. Et je pense qu'il va y avoir des gens qui ont la difficulté à pouvoir assimiler ce genre de choses. Et nous, on le redoute parce qu'on doit filtrer tout le monde.
6: Filtrer tout le monde pour éviter les curieux. Jusqu'à l'ouverture de la route prévue à 14h, les bénévoles sont là. Ils proposent une aide médico-psychologique aux habitants de retour. Christian, comme tous les autres porgers que j'ai croisés dites aussi ressentir, il faut bien le dire, beaucoup de colère, une impression d'avoir été abandonné, ce qui expliquerait selon eux pourquoi tant de maisons ici ont brûlé. Cette journée de retour qui devra encore attendre pour ceux qui habitent dans les quartiers Féron et Plein Soleil, car l'incendie y a réveillé un stock d'obus et de munitions de la Seconde Guerre mondiale.
2: Des habitants de retour sous une pluie fine, plus que bienvenue en Gironde. Elle va tomber en abondance par contre dans la vallée de la Garonne et dans le bassin toulousain jusqu'aux Pyrénées. 10 départements de l'Ariège à la Corrèze passeront à 15h en vigilance orange aux orages, avec également de la grêle attendue et des rafales jusqu'à 100 km/h. Autre vigilance reconduite cette fois dans le sud-est et le centre-est du pays, en alerte orange canicule avec jusqu'à 38 degrés attendus à l'ombre. Des sécheresses suivies d'orages, les maraîchers font face à leurs pires ennemis cet été. La filière des salades et des légumes en sachet redoute déjà une saison dans le rouge et demande donc, Édouard Marguier, un coup de pouce sur les prix d'achat de la grande distribution et des restaurants.
5: La production de salades s'effondre à cause de la chaleur.
4: Que ce soit des jeunes pousses, épinards, roquettes, mesclun ou de l'iceberg ou de la feuille de chêne ou de la laitue.
5: Loïc Letiers est maraîcher en Loire-Atlantique, président de l'association Légumes de 4e gamme, c'est-à-dire ceux qui sont vendus en sachet.
4: Les feuilles sont fines, elles sont clairement exposées à la lumière, fragiles aux conditions climatiques. La température élevée, nous on est habitué à faire face à 25, 30 degrés sans difficulté. Mais quand on est passé 35 et qu'on arrive même aux 40 ou plus de 40, là, franchement, c'est difficile.
5: Les pertes de rendement peuvent aller jusqu'à 70%. Et pour tenter d'assurer une production, il faut innover. Installer, par exemple, des filets dans les champs pour faire de l'ombre.
4: Quand il faut déployer des filets de protection dans les champs, puis après les enlever, et quelquefois les remettre pour les enlever une deuxième fois en fonction des à-coups climatiques, forcément, c'est du temps de travail. Pour permettre d'avoir un beau produit, donc ça vaut le coup de le faire, mais ça mérite rémunération.
5: C'est pourquoi il demande à la grande distribution et aux restaurateurs de faire un geste. Les prix sont en effet fixés avant le début de la saison.
4: Puisque c'est eux qui distribuent derrière ou qui utilisent en restauration les produits que nous travaillons.
5: Si rien n'est fait, des entreprises de maraîchage risquent de disparaître, selon lui.
2: Et ce secteur représente 3500 emplois en France.
1: 13h07, on connaissait l'enfer de Matignon pour les premiers ministres. Des salariés alertent aussi sur le fonctionnement de cette immense administration.
2: 2 suicides et 2 tentatives au cours des 5 derniers mois. Le parquet de Paris a ouvert une enquête préliminaire après la plainte d'une agent sauvée in extremis alors qu'elle s'apprêtait à se jeter sous un train. Elle dénonce sa mise à l'écart des dossiers, des réunions et son transfert dans un bureau au sous-sol de Matignon. Plusieurs de ses collègues dénoncent l'instabilité liée aux changements successifs de premiers ministres. 4 se sont succédés en 2 ans.
1: Arrivée dans l'Hexagone pour le Tour de France féminin.
2: Avec la 3e étape entre Genève et Poligny, le berceau du comté dans le Jura, 156 km à parcourir et toujours le maillot jaune sur les épaules de la néerlandaise Lorena Wiebes. Autour d'elle, un peloton moins fourni. Après déjà 7 abandons, il reste donc 139 coureuses éprouvées par la chaleur, Emma Sarango.
8: Par 2 fois dans les côtes sur les hauteurs du lac Léman, Evita Music s'est fait surprendre.
9: J'ai le cœur qui est monté d'un seul coup, la température aussi, et après les gens ne me suivent plus. Et il y a eu un nuage, une descente, donc tout ça a fait que ça allait un petit peu mieux.
8: Et elle est loin d'être la seule. Alice Coutinho, qui s'entraîne pourtant dans le sud de la France, a elle aussi été prise de court.
10: On ne s'attendait pas à ce qu'il fasse si chaud parce qu'aux prévisions météo, ils ne prévoyaient pas cette chaleur-là. Du coup, on aura plus de ravitaillement et on a de l'eau, on a des glaçons, on essaye de se rafraîchir et de ne pas trop faire monter la température, quoi. Et même nous, on le sait, donc on va essayer de voir plus sur le vélo aussi.
8: Pourtant, les coureuses se sont entraînées dans la chaleur depuis la fin du mois de juin. Mais en course, c'est autre chose. Et parfois, la limite est ténue, reconnaît Flavien Soenen, directeur de la performance de la FDJ United Suez.
11: Peut-être que des fois, voilà, on se laisse un peu avoir par la course. On oublie à un moment donné d'optimiser sur une poche de glace en plus, quelque chose comme ça. Et derrière, en fait, on va à peine trop loin à un moment donné. Et quand on passe la limite, en fait, c'est trop tard.
8: Dans le Jura, cet après-midi, les températures devraient encore dépassé de près de 10 degrés les normales de saison.
2: Et on va suivre ça bien sûr sur votre radio ici. Départ dans une petite demi-heure maintenant à 13h45.
1: L'heure frimousse nous fait fondre. Les 2 pandas du zoo de Beauval ont fêté leurs 5 ans.
2: Un anniversaire fêté hier pour Juan Lili et Yuan Doudou, les 2 uniques pandas accueillis en France. Et cette bougie de plus nous rapproche donc un peu plus de leur départ pour la Chine l'année prochaine, Léopold Picot.
12: Alors, va-t-elle aller pour la 6 ou pour la 5? avant le repas.
13: Le gâteau de glace en forme de panda, sans façon pour les jumelles. Elles préfèrent les bambous et ça donne le sourire aux plus jeunes comme Tom.
14: Je trouve ça trop mignon. Il faut protéger les animaux, sinon il n'y en aura plus. Après, on ne pourra plus jamais les voir.
13: Les plus âgés, eux, pensent déjà au départ de l'an prochain. Un crève-cœur pour Louis, chaussures panda, t-shirt panda, casquette panda, sac à dos panda, 15 ans qu'il vient à Beauval.
15: Ouais, c'est un peu triste pour nous, les fans de panda. C'est dommage qu'on ne peut pas en garder une des deux.
13: Michel parraine Yuan Doudou, comme Kylian Mbappé. Le retraité vit juste à côté du parc. Il était là au départ des parents panda.
16: On est venu le matin, à 5h du matin. Ah ben ça fait mal au cœur. Et bon, on sait que ça va revenir.
13: Une panda mania plutôt bien vue de l'animateur.
17: On a des fans de panda ici? Ah oui, je vois la petite casquette.
13: Même bienveillance du côté du soigneur Florian Crété.
18: Le panda, il va servir aussi d'emblème de la faune sauvage, du coup préserver d'autres animaux.
13: Florian s'occupe des jumelles depuis leurs 6 mois.
18: Les voir adultes maintenant dépasser le poids de leur père et de leur mère même, ça fait bizarre, mais bon, c'est la vie. Elles revivront en Chine une vie décente aussi, donc c'est un mal pour un bien, on va dire.
13: Mais il reste encore un peu de temps. Les deux pandas resteront à Beauval au moins jusqu'à janvier.
2: Et oui, ça grandit vite, les bébés pandas.
1: Merci Valentin Bertrand. À tout à l'heure, 14h.
2: Pour l'info, le retour de l'info.
1: Ça marche, à tout à l'heure. Claude Monet était un des peintres à l'origine du mouvement impressionniste. Si sa maison et ses jardins se trouvent à Giverny, en Normandie, son histoire s'écrit aussi dans la Creuse. Et c'est là que nous partons dans une minute sur votre radio ici.
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1: 23, c'est le numéro du département de la Creuse et c'est là que nous partons maintenant en randonnée à la Vallée des Peintres. Claude Monet et d'autres impressionnistes y sont venus nombreux au 19e siècle et puis il y aura aussi une chasse au trésor pour profiter de ces beaux paysages.
22: La Creuse, vous ne savez peut-être même pas où la situer sur une carte. Vous pensez sans doute que c'est un trou perdu où il y a plus de vaches que d'habitants. Eh bien c'est vrai. Et croyez-moi, c'est hyper reposant, surtout quand on vient de la ville. Mais moi, je vais vous montrer qu'on peut venir faire un week-end nature et culture, un deux en un. Je vous emmène dans la Vallée des Peintres, dans le nord de la Creuse, là où des impressionnistes ont posé leur chevalet au 19e siècle. Et à la fin de cet épisode, vous saurez pourquoi un arbre a rendu fou Claude Monet. Je m'appelle Marie-Jeanne Delepol, je suis journaliste à Ici Creuse. Et j'adore cette vallée des peintres. C'est un décor de cartes postales, à la fois rocailleux, sauvage, lumineux et apaisant, avec la rivière, les gorges, les ruines du château médiéval. D'ailleurs, c'est bien simple, dès que la famille ou les amis viennent me voir, je leur dis de prendre leurs chaussures de marche, je les emmène là, et à chaque fois, ça ne loupe pas, ils sont bluffés. Bienvenue dans Partir, en Creuse, dans les pas de Monet et des impressionnistes. Notre point de départ, c'est le village de Fresselines, 500 habitants, à 40 minutes de route de Guéret, la préfecture. Pour commencer, on peut s'éloigner un peu du bourg pour s'asseoir en haut d'un gros rocher, au milieu des chênes, des hêtres et des châtaigniers. Face à nous, il y a du sable, de l'eau, mais ce n'est pas la mer, c'est la rivière Creuse qui coule. Et c'est ici, pile sur ce rocher, qu'un certain Claude Monet a posé son chevalet. Ce coin s'appelle la Vallée des Peintres parce qu'il a attiré de nombreux impressionnistes. De 1830 à 1930, au moins 500 artistes ont quitté leurs ateliers parisiens et ont entrepris un long voyage, 7 heures de train, puis une heure de diligence, tout ça pour venir peindre la Creuse. Mais si je dois vous conseiller le meilleur moment pour venir, je dirais le mois de mai. En fait, l'été, même si on est en Creuse et que ce n'est pas non plus la cohue, il y a quand même pas mal de monde. L'automne et l'hiver, j'adore. La nature est magnifique. Mais la plupart des activités sont fermées. Elles rouvrent en mai. Et donc, c'est le moment parfait pour visiter. Oui, désolée, j'ai pas pu résister. Ici, c'est aussi un super lieu pour se baigner. Bon, à condition d'aimer le côté sauvage et d'oublier un peu le confort. Évidemment, pas de douche, on marche pieds nus sur des galets, mais c'est un immense sentiment de liberté. Tout le long de la rivière Creuse, il y a plein de jolis petits coins bordés d'arbres. Et si vous avez des enfants et que vous voulez absolument un maître nageur qui surveille, il suffit de remonter un tout petit peu au nord, au lac des Gusons. C'est à 15 minutes en voiture et il y a une base de loisirs. Bon, c'est pas tout ça, mais il faudrait peut-être que je descende de mon rocher. On va prendre le petit sentier qui longe la rivière. Il y a une boucle balisée de 3 km. Et c'est parfait pour les randonneurs comme moi qui se perdent tout le temps, parce que là, pas de risque. On croise régulièrement des petits panneaux explicatifs, tous sur Claude Monet. On apprend par exemple qu'il commençait plein de toiles en même temps. À un moment, il avait 23 tableaux à terminer. Et il y a même, au milieu de cette balade, une grande reproduction de l'une de ses toiles. Ce tableau, il s'appelle « Vallée de la Petite Creuse ». Et l'original est exposé au Musée des Beaux-Arts de Boston, aux États-Unis. En fait, Monet a peint 5 tableaux de cette même vue de la rivière. Et l'un d'eux a été vendu aux enchères, il y a quelques années, par la prestigieuse maison américaine Sotheby's. Il est parti à presque 8 millions d'euros. Ah, tenez, en parlant d'argent. Si vous venez en Creuse, pensez à avoir toujours un peu de liquide sur vous, surtout si vous prévoyez de faire les marchés par exemple. Ça arrive régulièrement que les petits producteurs ne prennent pas la carte bleue, et il n'y a pas de distributeur dans toutes les communes. Autre petit conseil, pensez à réserver si vous voulez aller au resto. Il n'y a pas beaucoup de commerce, et dans le coin, il n'y a que des tout petits bourgs. Vous l'avez compris, Fraisseline, ça a été le coup de cœur de Claude Monet. Mais la vallée des peintres ne s'arrête pas là. On va découvrir maintenant mon lieu préféré. Ici, on est donc à Crozant, à 8 km, 10 minutes en voiture. Ce bourg fait à peu près la même taille que Fraisseline, mais dans l'histoire de la vallée des peintres, c'est lui qui a donné son nom au courant artistique né à cette époque, l'école de Crozant. Plus précisément, là, je suis devant le Moulin de la Folie. Une vieille bâtisse en pierre du XVIIIe siècle, reliée à la berge par un pont cabossé qui a l'air d'avoir traversé les siècles. Ce moulin, il paraît pas comme ça, mais il est connu dans le monde entier. Il a été peint plus de 5000 fois. Et ses toiles se trouvent aujourd'hui aux quatre coins de la planète. Paul Madeline, Armand Guillaumin, plus tard Francis Picabia, les artistes qui viennent en Creuse dès le XIXe siècle sont fascinés par ce vieux moulin. Ils y passent des heures, les sabots aux pieds, parfois même les pieds dans la rivière. Parce que c'est exactement ça l'impressionnisme. Grâce à l'invention, notamment des tubes de peinture, les peintres se mettent à sortir de leurs ateliers. Ils plantent leurs chevalets en pleine nature pour essayer de saisir l'âme des paysages avec leurs petites touches de couleur.
0: Bonjour.
3: Bonjour.
22: Lui, c'est Jean-Marie Labertonnière. Il est artiste peintre et c'est un enfant du pays. Il a 72 ans, il est né à Crozant et il n'a jamais quitté le village.
3: C'est greffé dans mon ADN. Voilà, j'ai ça dans la peau, donc il faut... Bon, je trouve toujours des nouveaux motifs que je n'ai pas vus forcément avant. Quelquefois, quand il y a des éclairages un petit peu exceptionnels, donc là, c'est surprenant à chaque pas, quoi.
0: Jean-Marie, vous venez souvent ici ?
3: Très souvent, oui. Moi, j'aime bien arpenter encore pendant que je peux... Ces lieux un petit peu abrupts. Si c'est gelé le matin, s'il y a un petit peu de brume, bon hop, je descends.
22: Quand on écoute Jean-Marie, on a envie de s'émerveiller de tout. Mais si vous ne deviez prendre qu'une seule photo, je vous conseille d'aller jusqu'à un point de vue qui s'appelle le Rocher des Fileuses. Il faut partir du pont qui enjambe la rivière, en bas de Crozant. Il y a 30 minutes de marche. C'est escarpé et ça grimpe, n'y allez pas en petites sandales. Mais ça vaut vraiment le coup. On arrive en haut, on surplombe la vallée. L'été, c'est couvert de bruyères, de digitales, de genêts. On a une vue panoramique sur les gorges et sur les ruines d'une énorme forteresse médiévale. Au passage, elle aussi se visite. Ça vaut vraiment le coup. Mais je vous en reparlerai tout à l'heure. Je vous parle beaucoup de randonnée depuis le début de l'épisode. Mais on peut aussi profiter de la vallée des peintres en poussette ou en fauteuil roulant. Si vous ne pouvez pas trop marcher, je vous conseille de vous garer pas loin de l'église de Crozant. Là aussi, il y a une très très belle vue sur les gorges, et puis il y a même des bancs pour en profiter.
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6: Et là, Jean-Marie, on arrive devant l'hôtel Lépina.
7: Ouais. Voilà, c'est une bâtisse assez imposante quand même. Hein. Beaucoup de peintres sont passés ici, quoi.
6: En fait, au 19e siècle, les peintres impressionnistes, ils venaient un petit peu en colonie de vacances et beaucoup, ils logeaient ici, là, dans cet hôtel, entre guillemets.
7: Ouais, colonie de vacances, oui, ils travaillaient quand même parce que la peinture, c'est aussi un travail quand même. C'est pas que regarder les petits oiseaux et tout, quoi.
22: Aujourd'hui, cet hôtel de Crozant est devenu un musée et je vous conseille vraiment de le visiter. Il y a beaucoup de tableaux au mur et surtout toute une scénographie qui explique pourquoi les impressionnistes sont venus en Creuse, comment ils ont travaillé et leur vie quotidienne, avec plein d'anecdotes. Par exemple, parmi les objets exposés, il y a une porte de chambre entièrement peinte. Et ça montre bien l'ambiance de l'époque. Si les artistes avaient envie de peindre, ils prenaient le premier support venu et hop, peu importe si c'était pas une toile. Le musée consacre aussi toute une salle au voyage des peintres jusqu'en Creuse grâce à l'arrivée du chemin de fer. Et sachez qu'on peut faire comme eux, visiter la vallée des peintres sans voiture. Au départ de Paris, par exemple, c'est 3 heures. Vous prenez votre vélo, vous le mettez dans le train, vous payez un supplément de quelques euros, il y a un petit changement et vous vous arrêtez à la gare de Saint-Sébastien. Ensuite, il n'y a que 8 km à pédaler pour arriver à Crozant. Et pour Fraisseline, pareil, 8 km. Alors, il y a du dénivelé, hein, mais si vous êtes sportif, n'hésitez pas. Dans le musée Lépina, on ne voit plus les chambres d'époque parce que l'hôtel a eu plein de propriétaires différents qui l'ont aménagé à leur sauce. Mais il y a encore, en bas, la salle à manger qui nous fait remonter le temps. Avec des murs en pierre, des poutres au plafond et surtout cette grande cheminée d'origine à foyer ouvert.
7: Donc souvent, dans la cheminée, il y avait du feu, bien sûr. Et il y avait des châtaignes qui devaient cuire. Et...
6: ici, vous pensez qu'on refaisait le monde, on buvait un coup aussi, voire plusieurs?
7: À l'époque, il y avait beaucoup de peintres différents et qui avaient des façons de peindre différentes. Et donc, ça devait y avoir des discussions entre eux, bien sûr, sur les techniques, sur pourquoi tu fais ci comme ça, t'emploies quoi comme peinture. Ça pouvait être très animé, je pense. Et voilà. Et puis, les coups aidants, ça devait être très agréable.
22: Alors, très agréable de boire de la soupe ou du vin au coin du feu, j'en doute pas. Mais le séjour des impressionnistes n'a pas été tout rose. Claude Monet, notamment, n'a pas eu de chance. Il est resté 2 mois et demi et il a eu une météo pourrie, que de la pluie. D'ailleurs, il s'en plaint beaucoup dans ses lettres. La nature lui a donné du fil à retordre. Une fois, il a commencé à peindre un chêne en hiver. Quand il revient, catastrophe. Les feuilles ont poussé. Impossible de finir sa toile dans ces conditions. Alors il a carrément payé le propriétaire pour qu'il arrache les feuilles une par une. Eh oui, je vous avais dit au début de l'épisode qu'un arbre avait rendu fou Monet. Maintenant, vous savez pourquoi. Dans la vallée des peintres, comme les impressionnistes, vous pouvez loger dans un hôtel. Mais il y a surtout des gîtes et des chambres d'hôtes en Creuse. Vous pouvez aussi chercher du côté des campings. Et si vous êtes un peu baroudeur, venez en van. Il y a plein d'endroits tranquilles pour s'installer. Ils sont signalés sur les sites spécialisés pour trouver le meilleur emplacement sans se garer n'importe où. Si vous avez encore un peu de temps devant vous, si votre week-end n'est pas terminé, j'ai une dernière idée pour vous. J'espère que vous avez une âme d'aventurier, parce que maintenant, on va chercher un trésor dans la vallée des peintres.
12: Point de départ, Crozant, perle de la vallée des peintres. Prenez la route de la pêcherie et montez le chemin enherbé jusqu'à l'étape suivante.
6: Et donc, vous faites ça avec votre fille?
12: Voilà, c'est ça. Souvent avec la plus petite. Vraiment, elle aime beaucoup ça et moi aussi. Donc, ça nous permet de découvrir de jolis coins de France et qu'on n'aurait pas visité sans l'application, en fait.
22: L'application dont parle cette chasseuse de trésors, c'est Terra Aventura. Le principe, c'est de télécharger un parcours sur son téléphone. On suit les indications, On résout les énigmes et ça nous donne des indices pour trouver, à la fin, une petite boîte surprise cachée dans la nature. Il y a plein de parcours Terra Aventura dans toute la région Nouvelle-Aquitaine. Et rien que dans la Vallée des Peintres, il y en a deux.
12: C'est plus agréable parce qu'en fait, on est en pleine nature. Il y a ce côté ludique d'apprendre quelque chose et de le voir en même temps, en fait, en réalité. Alors, combien de lettres composent son nom et son prénom ?
14: 4 pour son prénom.
12: Oui.
14: Et 8 pour son nom.
12: Donc 8 plus 4 ?
14: 12.
12: Très bien.
22: Si vous avez des enfants, je vous conseille vraiment d'essayer Terra Aventura. Déjà parce que c'est gratuit et puis pas trop long. Souvent, les balades durent 1 ou 2 heures. Évidemment, il faut avoir la batterie du téléphone bien chargée. Et le mieux, c'est de télécharger le parcours à l'avance. Comme ça, même si vous traversez une zone blanche, vous ne serez pas coincé. Ce jour-là, j'ai fait le parcours de Crozant. Je l'aime bien parce qu'il raconte, entre autres, l'histoire de cette forteresse qu'on aperçoit depuis tout à l'heure. Au Moyen-Âge, c'était l'un des châteaux les plus puissants de France. Aujourd'hui, il ne reste que quelques morceaux de tour et un bout du donjon. Mais justement, ces ruines ont un charme très romantique. D'ailleurs, l'écrivaine George Sand en est tombée littéralement amoureuse. Elle venait s'y promener avec le compositeur Chopin. Et en réalité, c'est elle qui a convaincu les peintres impressionnistes de quitter Paris pour découvrir la Creuse. Pour elle, ici, c'est la vraie campagne, sauvage et riante. Elle dit que c'est un pays aride, digne de sa renommée. Mais ça, vous le vérifierez quand vous viendrez.
4: Ça marche. Merci Marie-Jeanne Delepaule d'ici Creuse pour cette belle balade dans les pas de Claude Monet et des impressionnistes. 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Demain, autre destination. Nous partirons à l'île d'Oléron à la découverte des trésors naturels de la deuxième plus grande île de France. À suivre, le Tour de France Femmes. Nous ferons un point sur l'étape du jour. Ce sera juste après Renaud et Miss Maggie sur votre radio Ici.

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1: Miss Maggie Renaud, et c'est maintenant le moment d'aller faire un tour sur les routes du Tour de France Femmes. Troisième étape ce lundi entre Genève et Poligny dans le Jura. Les coureuses sont sur le départ et nous les suivons tout l'après-midi avec votre radio ici.
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4: Et vous suivez cette troisième étape du Tour de France Femmes avec votre radio ici. Et au programme pour le peloton, 157 km entre Genève, ensuite en Suisse et Poligny. Ça y est, on rejoint la France avec un premier col qui attend assez rapidement nos coureuses. Emma Sarango, vous êtes sur la moto ici. Et ça y est, le départ fictif a été donné il y a 5 petites minutes.
5: Oui, et les coureuses comme nous voient les derniers petits drapeaux rouges à croix blanche avant de retrouver les drapeaux bleu, blanc, rouge une fois qu'on aura franchi la frontière. On est encore en Suisse, mais vraiment pour le principe. On va faire que quelques kilomètres avant de retrouver la France et de retrouver ce terrible col de la Faucille. En effet, Manon, qui nous attend 20 kilomètres seulement après le départ, le premier col de première catégorie de ce Tour de France. Très long, 11 km avec une pente à 6% en moyenne, et ça risque dès le début de lâcher une partie du peloton. On sait que les coureuses s'y sont préparées, mais on sait qu'il y a déjà eu des dégâts, notamment avec la chaleur. Il fait très chaud et très lourd ici encore en Suisse, à la frontière avec le Jura.
4: Et c'est vrai qu'il fait, Emma, vous le disiez, encore un peu plus chaud qu'hier, et certaines coureuses vont tenter de faire la différence dès cette arrivée dans le col de la Faucille. Vous le disiez, il arrive rapidement, premier col de catégorie 1 sur ce Tour de France Femmes, avec 139 coureuses partantes pour cette troisième étape, avec déjà 8 abandons en deux étapes et la chaleur qui joue beaucoup, vous le disiez, Emma, plus de 35 degrés qui sont attendus encore sur le vélo, avec au total 4 difficultés qui attendent nos coureuses avant l'arrivée dans le Jura à Poligny. Et on vit évidemment cette troisième étape du Tour de France Femmes entre Genève et Poligny avec vous sur votre radio. Ici, le prochain point, c'est dans une demi-heure.
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6: Je voulais vous parler d'un Américain ambassadeur des vins de Chinon. Il vous invite à participer à des visites autour du vin au Cave Pinct Chinon, après des études de français et de comédie musicale, et puis une formation en œnotourisme. Il s'est installé dans la région. Aujourd'hui, il fait découvrir le patrimoine local en 5 langues, en français, en anglais, en allemand, en espagnol et en italien. Il s'appelle Christian Messier. Il est aujourd'hui l'un des visages de l'œnotourisme Chinon, et il partage chaque jour sa passion pour l'histoire et le vignoble. Il faut le contacter à la maison des vignerons et des vigneronnes de Chinon. C'est au 3 impasse des Caves Pinctes. Les visites se font du lundi au samedi. Ça coûte 6 € par personne. C'est gratuit pour les moins de 16 ans. Je voulais vous parler d'une grande première aussi à Tours. Et si votre prochaine balade à Tours se transformait en galerie d'art? Depuis la fin du mois de mai, la ville accueille, vous avez peut-être déjà vu cette exposition, c'est l'expo Absuria. C'est le premier festival international de la photographie abstraite et surréaliste. Il y a 30 œuvres réalisées par des photographes venus de 8 pays qui sont exposés gratuitement dans plusieurs lieux emblématiques, le parvis de la cathédrale, les Halles, le jardin François Sicard, mais aussi la Galerie Nationale, le hall du Crédit Agricole Jean Jaurès. C'est une expo originale qui vous invite à regarder les images autrement, qui ne laisse pas indifférent non plus. Vous avez jusqu'au 30 septembre pour la découvrir, et vous allez retrouver toutes les infos sur ce festival sur le site absuria.fr.
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Vos chansons préférées, elles sont ici avec votre radio ici Touraine jusqu'à 19h. Ravi de vous accompagner avec de la musique, des idées de sortie et puis vos chansons préférées, comme je vous le disais il y a quelques petites secondes. Nous sommes ensemble jusqu'à 19h. La chanson française, elle arrive, c'est avec Manon Lisa, une vraie belle histoire. Elle cartonne en ce moment avec ce tube en 2 minutes. Elle nous raconte une histoire bourrée de clins d'œil dans laquelle elle met en scène un petit pêcheur qui doit faire face à notre société de consommation. C'est le tube de l'été, c'est Manon Lisa, ça s'appelle Petit Pêcheur.

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1: On va se balader, Antoine, pendant tout l'été avec Anaïs Antoine-Royer. Aujourd'hui, elle nous emmène dans un château majestueux, comme posé sur l'Indre. Et c'est un spectacle magique à voir pendant tout l'été, ça fait partie des incontournables.
2: On se retrouve au château d'Azay-le-Rideau pour parler de ce qui se passe dans ce magnifique château tous les soirs pendant l'été. Et pour nous en parler, on est avec Julien Paget. Bonjour Julien.
3: Oui, bonjour.
2: Alors, toutes les semaines, du mercredi à samedi, on découvre le château d'une toute autre façon, avec la conjuration d'Azay, dont vous faites partie, si je ne dis pas de bêtises.
3: Oui, effectivement, je suis bénévole sur ce spectacle. On propose aux spectateurs de vivre dans le château cette seconde conjuration d'Azay, donc qui fait suite à celle qu'il y a eu l'année dernière, mais là, c'est vraiment un nouveau spectacle. Mmh. Et le titre du spectacle cette année, c'est « Le bal des assassins ».
2: Le bal des assassins. Qu'est-ce qu'on y fait dans ce bal des assassins? Du coup, c'est un spectacle immersif hein, pour expliquer aux gens qu'on va se balader dans le château, le découvrir, mais avec vous, dans un spectacle.
3: Voilà, tout à fait. C'est-à-dire que c'est une déambulation. Donc, ça commence devant le château, dans le parc. Et puis après, la déambulation est vraiment dans le château. Mmh. Et chaque pièce est en vie, participe vraiment à la vie du château. Mmh. Avec les comédiens, il y a une trentaine de personnages.
2: D'accord.
3: Donc c'est vraiment, le château est bouillonnant et quand on est à l'extérieur, qu'on entend toute la vie dans le château, c'est assez magique. C'est 9 salles, 9 ambiances, parce qu'il y a vraiment dans chaque salle un univers théâtral différent. Et la participation des spectateurs et spectatrices est différente également. Le pitch, c'est le prince Gaston de France, donc le frère de Louis XIII, en 1626, qui organise un bal costumé et masqué dans le château. Et donc, tout le monde s'affaire pour préparer le bal ou pour participer au bal. Et donc, les spectateurs et spectatrices, bien sûr, apprennent la danse pour pouvoir participer.
2: D'accord.
3: Et par contre, il y a Marie de Médicis et le cardinal de Richelieu qui sont arrivés au château et ça n'était pas forcément prévu.
2: Patatras.
3: Programme. Les spectateurs et spectatrices peuvent venir costumer et nous avons des masques également à la vente sur place.
2: Histoire d'être masqué et que personne ne se reconnaisse.
3: C'est une ambiance très particulière et on a plaisir à être tous ensemble pour que vive cette conjuration.
2: Ben, magnifique. Merci beaucoup, Julien. Effectivement, ça donne vraiment envie d'être plongé dans ce cœur au château d'Azay-le-Rideau. En plus, c'est magnifique, hein. Faut le dire. C'est vraiment une chance de pouvoir vivre ce spectacle là-dedans. Merci. Voilà. Merci beaucoup.
3: Oui, au revoir.
2: Au revoir.
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0: Zazie.fr, et c'est avec votre radio, ici Touraine.
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0: Merci d'avoir choisi Ici Touraine, votre radio, il est tout juste 14h. À 14h, un point complet sur l'actualité de ce lundi 3 août.
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0: Le nord du bassin d'Arcachon reprend vie. Les habitants évacués des communes du Porge et du bourg de Lège sont autorisés à rentrer chez eux. Ce soir, ce sera le tour des résidents de la presqu'île du Cap Ferré. Un retour alors que le feu est fixé mais pas encore éteint. Cela prendra plusieurs jours, préviennent les pompiers. Dans le Var, la bataille du jour, c'est le vent et le risque de reprise de feu dans le massif du Gros Bessillon où un nouvel incendie s'est déclaré vendredi dernier. Il a parcouru 1800 hectares et mobilise toujours 1500 pompiers. Du vent jusqu'à 100 km/h accompagné de fortes pluies et même de grêlons, 10 départements du sud-ouest passeront dans une heure en vigilance orange aux orages. Le secteur concerné va de la Corrèze à l'Ariège et de la Dordogne à l'Aveyron. Autre alerte orange à la canicule, cette fois elle concerne toujours 20 départements de la Côte d'Azur au centre-est. Avec ces chaleurs, la tentation est grande de piquer une tête, mais attention, avant de se jeter à l'eau, la baignade en dehors des zones autorisées ou lorsque le drapeau rouge est tissé est désormais passible d'une amende jusqu'à 68 euros. Que se passe-t-il à Matignon ? La justice s'est saisie de la question après le suicide de deux agents et les tentatives de deux autres issus de différents services. En coulisses, des fonctionnaires alertent sur l'instabilité liée au changement. 4 premiers ministres en 2 ans. Le top départ a été donné il y a un quart d'heure maintenant sur la 3e étape du Tour de France Femmes aujourd'hui. 156 km à parcourir entre Genève et Poligny dans le Jura. Et pour la 2e journée d'affilée, le maillot jaune est sur les épaules de la néerlandaise Lorena Wiebes.
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2: Et vous suivez cette 3e étape du Tour de France Femmes avec votre radio ici. Les 139 concurrentes du peloton sont parties de Genève il y a 35 minutes. Elles ont parcouru une dizaine de kilomètres et ça y est, elles sont en France, dans l'Ain, pour le début de cette étape longue de 156 kilomètres avec déjà une petite chute, mais sans gravité pour notre Française Victoria Gilman de la Cofidis. Elle est repartie et c'est le terrible col de la Faucille qui attend nos coureuses dans une vingtaine de minutes. Col de catégorie 1. 11 km 400 à 6,3%, ça va déjà faire des dégâts pendant que les baroudeuses tenteront de faire peut-être déjà la différence dans cette longue ascension, peut-être une première échappée, mais c'est difficile à dire pour le moment et la chaleur toujours au rendez-vous, encore 147 km à parcourir. On continue de vivre ensemble cette 3e étape du Tour de France Femmes sur votre radio ici. Prochain point dans une demi-heure.
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4: Du temps, un ciel partagé, vous l'avez remarqué, entre nuages et éclaircies et des orages annoncés par Météo France. Encore possible d'ici la tombée de la nuit, les températures ont un petit peu baissé. Elles restent estivales, 31 à 32 degrés. Demain mardi, soleil, ciel bleu quasiment toute la journée. On aura juste quelques petits nuages de passage dans le ciel de Touraine. Les températures demain matin, 17 à 18 degrés. Demain après-midi, pas de grand changement pour les maximales. Elles seront comprises entre 29 et 31 degrés.
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4: Et vos chansons préférées, Electric Light Orchestra, Amir, George Michael et Kylie Minogue pour vous accompagner.

0: Liminal Glock Emotion, c'est avec votre radio ici Touraine. Restez avec nous, vos chansons préférées en français. Elles arrivent avec Laurent Voulzy, Benjamin Biolay et Étienne Dao. Bon après-midi.
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0: Étienne Dao, c'est Bleu comme Touast avec votre radio ici Touraine. C'est le Tour de France féminin vous fait vivre cet événement en direct sur votre radio ici Touraine. C'est la troisième étape aujourd'hui avec une arrivée en France avec Manon Vautier-Chollet.
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3: Et vous suivez toujours cette troisième étape du Tour de France Femmes sur votre radio. Ici, déjà 30 kilomètres de parcouru depuis Genève en Suisse pour rejoindre Poligny dans le Jura. Et ça y est, les coureuses sont en France, ont entamé l'ascension du col de la Faucille. Emma Sarango, vous êtes sur la moto ici de Julien Girard. C'est une ascension sous le soleil avec déjà les premières chutes.
4: Oui, et celle importante de l'une des favorites, hein, Demi Vollering, la néerlandaise, qui a chuté à l'arrière du peloton avec également la championne du monde, Vallière. Les deux concurrentes se sont relevées assez rapidement. Francisca Cor, la coéquipière de Demi Vollering, l'a attendue pour lui permettre de rejoindre rapidement le peloton, mais elle avait la mauvaise idée, hein, l'ancienne vainqueur de ce tour en 2023, Demi Vollering, d'être à l'arrière du peloton. Et on sait que pour l'instant, l'arrière du peloton fait des dégâts. En tout cas, cette ascension, eh bien, elle se poursuit à rythme régulier puisque le peloton est encore groupé. Aucune des concurrentes, on est à 4 km du sommet, n'a encore osé attaquer. Mais à l'arrière, en revanche, il y a déjà des concurrentes lâchées. Et nous signale à l'instant dans l'oreillette de Radio Tour un premier abandon, Manon, dans cette troisième étape du Tour de France.
3: Ouais, nous avons donc seulement maintenant 138 concurrentes en course. Vous le disiez, Emma, 4 km encore avant le sommet, un col de catégorie 1 avec 10 points à aller chercher pour le classement du maillot à poids. Pour le moment, c'est encore notre Française Océane Maé qui l'a sur le dos dans le peloton. On a toujours la maillot jaune, Lorena Wiebes, hein, pour la team SD Works. Alors peut-être qu'elle va tenter, eh bien, de rester à l'avant. Pourquoi pas gagner une troisième étape? Ça, c'est encore difficile à dire, hein. Il pourrait y avoir une échappée. La route est encore longue. Au total, 4 difficultés sur cette étape qu'on continue de vivre ensemble, hein, sur cette troisième étape du Tour de France Femmes avec votre radio. Ici, encore 135 km à parcourir. Le prochain point, c'est dans une demi-heure.
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0: Si vous aimez les balades et les bonnes confitures, j'ai une idée, ça se passe ce samedi avec l'association Savonnière en Transition qui organise une sortie qui pique. Oui, le principe est simple, on part cueillir des mûres le matin, on partage le pique-nique tous ensemble et puis l'après-midi, bien, tout le monde met la main à la pâte pour préparer des confitures et des gelées. C'est sympa comme tout, hein. L'an dernier, ils avaient récolté 18 kilos de mûres. Le défi cette année, bah, c'est de faire encore mieux, c'est gratuit, c'est ouvert à tout le monde. Si vous avez quelques pots en verre qui traînent à la maison, bien vous pouvez les apporter. On vous donne rendez-vous ce samedi, 9h30, place des Charmilles à Savonnière. C'est gratuit, c'est sur inscription. Il y a un mail également que je vais garder pour vous, ici Touraine, au 02 47 38 10 20. Sinon, je vous le donne, savintrans37@gmail.com. Ouais, le mail, je le garde ici, hein, au standard, 02 47 38 10 20. Ça fait partie des incontournables de l'été aussi. C'est la guinguette d'hommes, ici chez nous en Touraine. Elle est ouverte depuis le 12 juin. Elle a été inaugurée officiellement la semaine dernière. Elle est située au cœur d'un site de 31 hectares, 20 hectares d'eau. Le lac est l'un des rares lieux de baignade gratuit en Indre-et-Loire. Chaque été, il attire entre 100 et 150 000 personnes. La guinguette propose une restauration, mettant à l'honneur bien évidemment les produits locaux, mais aussi des animations musicales chaque week-end. Sur place, la baignade est bien sûr surveillée. Vous allez adorer l'aquapark aussi. Et les nombreuses activités nautiques pour se rafraîchir et pourquoi pas en profiter le week-end prochain. La musique revient avec le groupe ABBA, Maxime Le Forestier et Jean-Jacques Goldman.
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0: Voici votre après-midi en Touraine.
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2: Et vos chansons préférées avec Mike and the Mechanics, Soprano et Queen pour aller jusqu'aux infos de 15h. Bon après-midi avec votre radio ici Touraine.
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0: C'est Queen, c'est avec votre radio ici Touraine, c'est We Are The Champions. Bon après-midi.
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0: Bel après-midi sous le soleil avec votre radio ici Touraine, il est tout juste 15h.
2: Des pins calcinés, le retour à la maison pour les habitants du Porge et du bourg de Lège en Gironde après 10 nuits passées dans des dortoirs de fortune. C'est aussi l'heure du bilan pour les 240 familles dont la maison a brûlé. Au nord du bassin d'Arcachon, le feu est maintenant fixé mais pas encore éteint pour tenir dans la durée. Les pompiers français sont depuis ce matin épaulés par 70 collègues ukrainiens. C'est la première fois que cette solidarité est mise en place entre les deux pays. Dans le Var, c'est une nouvelle journée à haut risque dans le massif du Gros Bessier. Touché depuis la fin de semaine dernière par un nouveau départ de feu, les flammes qui risquent d'être attisées par le retour du vent. Au total, on est dans ce secteur à 6000 hectares brûlés. Le Gers et le Lot-et-Garonne s'ajoutent à la liste des départements en vigilance orange aux orages. Ils sont désormais 12 en alerte à partir de 16h dans une heure, du Massif central jusqu'aux Pyrénées, avec de violentes pluies attendues, de la grêle par endroits et des rafales de vent attendues jusqu'à 100 km/h. Un nouveau musée pris pour cible, celui de Grenoble. D'après les informations d'ici Isère, un cambriolage a été déjoué dans la nuit de samedi à dimanche. Des voleurs mis en fuite par des gardiens après avoir fracturé la fenêtre d'une salle où sont exposées plusieurs œuvres de grande valeur et notamment le tableau Femme lisant de Pablo Picasso. Et puis le Tour de France, enfin arrivé en France. Troisième étape aujourd'hui entre Genève et Poligny dans le Jura. 156 km à parcourir. Étape que l'on vous fait vivre sur votre radio ici.
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3: Et vous la suivez, cette troisième étape du Tour de France Femmes sur votre radio. Ici, le peloton parti de Genève en Suisse à 13h25 qui, ça y est, a déjà passé la première difficulté de la journée. Quelle difficulté, ascension du col de la Faucille, 11 km 400 à 6,3%. Et il a déjà fait quelques dégâts après être resté un temps à l'avant. La maillot jaune Lorena Vibus, notamment, accuse désormais un retard de plus d'une minute sur le peloton. Groupe dans lequel on retrouve d'ailleurs également la française Océane Mahé qui va perdre son maillot à poids. Aujourd'hui, c'est d'ailleurs Peck Peeters, la néerlandaise, qui est passée en tête et a pris les 10 points de la montagne haute, ce col de la Faucille. Une première heure intense avec une centaine de coureuses toujours dans le peloton et notamment les favorites Pauline Ferrand-Prévot et Demi Vollering, arrivée attendue dans le Jura. Vous continuez de suivre cette troisième étape du Tour de France Femmes sur votre radio ici.
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0: Un ciel partagé, une fois de plus, vous l'avez remarqué, quelques nuages, quelques éclaircies qui jouent à cache-cache et des orages encore possibles par endroits d'ici la tombée de la nuit. Les températures estivales de saison, 31 à 32 degrés. Demain mardi, soleil, ciel bleu quasiment toute la journée, 17 à 18 degrés demain matin, 29 à 31 degrés pour demain après-midi.
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0: Vos chansons préférées, elles arrivent. Restez avec nous avec Julien Clerc, Johnny Hallyday, Carmel, Alana Miles et Weezer. Bon après-midi.

0: On passe l'après-midi en musique avec vos chansons préférées. C'est avec votre radio ici Touraine, Wizzor, juste avant vos chansons préférées en français, avec Michel Sardou et Vanessa Paradis. Restez avec nous.
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0: Bachung, c'est le vertige de l'amour, c'est avec votre radio ici Touraine à 15h30. On vous fait vivre la troisième étape du Tour de France féminin. C'est avec Manon Vautier-Chollet. Il est parti ce matin de Genève en Suisse pour arriver en France à Poligny dans le courant de l'après-midi.
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3: Et vous suivez cette troisième étape de ce Tour de France Femmes avec votre radio. Ici, le peloton a déjà parcouru une soixantaine de kilomètres, enchaîné les deux premières difficultés, dont le difficile, terrible col de la Faucille qui a déjà fait des dégâts. Emma Sarango, vous êtes toujours en course sur la moto ici de Julien Girard. Vous étiez il y a quelques minutes derrière le groupe des favorites.
4: Oui, on est toujours derrière le groupe des favorites avec notamment Pauline Ferrand-Prévot et Demi Vollering, mais il y a une échappée qui a réussi à creuser un petit écart, une trentaine de secondes désormais avec le peloton. Et dans cette échappée, il y a la championne de France, Célia Géry, de la formation FDJ Suez United. Célia Géry qui était au début groupée avec le peloton. C'est Lucide Dabrand de la formation Lidl Trek qui avait d'abord pris l'échappée en solo avant qu'il y ait un groupe d'une dizaine de coureuses parmi laquelle la championne de France qui parviennent à faire la jonction. Et les voilà donc 11 au devant avec une petite trentaine de secondes d'écart. On ne sait pas si ça va suffire hein, parce qu'il y a une autre difficulté de deuxième catégorie qui s'approche. Et c'est celle-là qui sera sûrement le juge de paix pour savoir si l'échappée pourra prendre davantage d'écart avec le peloton.
3: Et dans cette petite échappée, en tout cas 30 secondes d'avance sur le peloton, on compte, vous le disiez, Emma Célia Géry, la seule française en tête pour le moment. Il y a aussi la double championne du monde, Lotte Kopecky, la Belge qui court pour la SD Works. Et il s'est déjà passé plein de choses dans ce début de course, notamment la chute de la favorite Demi Vollering, mais vous en parliez Emma, elle est bien de retour aux côtés de Pauline Ferrand-Prévot, autre grandissime favorite, un abandon aussi du côté de la Lotto Intermarché. Il n'y a déjà plus que 3 coureuses dans cette équipe sur les 7 qui ont pris le départ, et la maillot jaune distancée hein, Lorena Vibes qui devrait le perdre ce soir. Il reste 95 km à parcourir jusqu'à Poligny dans le Jura où on est déjà, et on continue de vivre cette troisième étape du Tour de France Femmes avec votre radio ici. Le prochain point, c'est dans une demi-heure.
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0: Une solution pratique pour se déplacer à Chinon, je voulais vous en parler, en plus c'est gratuit. C'est la navette électrique qui circule jusqu'au 30 août. Elle relie les parkings extérieurs, le quartier des Hucherolles, la ville haute, le centre-ville avec un passage toutes les 15 minutes. C'est tous les jours de 10h à 20h. C'est vrai que c'est vraiment une solution pratique hein, pour profiter de Chinon sans se soucier du stationnement. Tous les détails sont à retrouver sur le site de la ville de Chinon. Je vous emmène au château d'Azel Rideau aussi pour le spectacle immersif. La Conjuration d'Azé, le bal des assassins, le spectacle est de retour avec une toute nouvelle intrigue après le succès de l'an dernier. Cette deuxième saison va vous entraîner en 1626 au cœur d'un bal masqué organisé par Gaston de France. Entre complots, personnages historiques et assassins mystérieux, vous allez devenir acteur de l'histoire en parcourant les salles du château. C'est un spectacle qui a été mis en scène par le Théâtre des Minuits avec près de 200 bénévoles. C'est un spectacle familial qui dure 1h20, qui se joue du mercredi au samedi. C'est jusqu'au 22 août avec des départs toutes les 10 minutes entre 19h et 22h. C'est une véritable expérience à vivre. Et vous allez retrouver toutes les infos sur le site du château d'Azel Rideau.
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0: Vos chansons préférées, on avait envie de les partager avec vous, avec The Police, Mylène Farmer, Peter Kingsbury et les Rubettes. On remonte le temps, on va se retrouver en 74 avec les Rubettes.

0: Quel succès incroyable pour ce premier succès des Rubettes, Sugar Baby Love. Il était sorti le 1er mars 1974. Vous restez avec nous, la musique revient avec Téléphone et Oria. C'est sur votre radio ici Touraine. Et vos chansons préférées, elles sont ici.
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0: Dépêche Mode avec votre radio ici Touraine, Just Can't Get Enough.
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0: Bon après-midi, merci d'avoir choisi Ici Touraine, il est tout juste 16h. À 16h, l'heure des infos avec la rédaction d'Ici Touraine.
2: Un retour chargé en émotions pour les évacués des villes du Porge et de Lège en Gironde, autorisés à rentrer chez eux cet après-midi. Ce soir, ce sera le tour des habitants du Cap Ferré. Seuls les campeurs de la Presqu'île ne peuvent pas retrouver leurs emplacements. Un retour impossible pour les 240 familles dont la maison a brûlé. Pour leur venir en aide, plusieurs célébrités se mobilisent. L'acteur et réalisateur Guillaume Canet, l'instagrammeuse Léna Situation ou encore le chanteur Jérémy Frérot ont relayé sur leurs réseaux sociaux plusieurs appels aux dons et pour donner en toute sécurité. Vous retrouvez nos conseils sur ici.fr. La chasse aux incendiaires, elle, se poursuit. Le ministère de l'Intérieur annonce 375 interpellations. Deux tiers sont suspectés de départ de feu volontaire. Dans ce bilan, on retrouve aussi un tiers de mineurs. Des arrestations qui ont donné lieu à 36 incarcérations. La star de la gastronomie française, le chef Jean Humbert, entendu depuis ce matin par les enquêteurs pour des accusations de violence conjugale. Trois femmes ont porté plainte contre le cuisinier, révélé par l'émission Top Chef. En avril dernier, il avait annoncé quitter ses fonctions au sein du restaurant 5 étoiles, le Plaza Athénée à Paris. Que se passe-t-il à Matignon? La justice est saisie de la question après le suicide de deux agents et les tentatives de deux autres issus de différents services. En coulisses, des fonctionnaires alertent sur l'instabilité liée aux quatre changements de Premier ministre en deux ans. Et puis, il va encore faire chaud sur la route du Tour de France Femmes. Vigilance orange, canicule, la ligne d'arrivée dans le Jura comme dans 20 départements du centre et du Sud-Est. On suit cette troisième étape sur votre radio ici.
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3: Et cette troisième étape du Tour de France Femmes entre Genève et Poligny dans le Jura que vous continuez de vivre sur votre radio ici. Et ça y est, les 138 désormais concurrentes, elles ont parcouru la moitié là du parcours avec les deux grosses difficultés au départ, notamment le col de la Faucille. Et ça y est, là, elles ont passé, elles sont dans la descente après le col de la Savine. C'était cette troisième difficulté sur les quatre que compte cette étape. Et c'est Sigrid Auxet, une Norvégienne de la Uno X Mobility, qui est en tête. Elle compte 30, même une minute maintenant d'avance sur le peloton. Ça a un petit peu gagné pour elle. Le peloton où on compte toujours les favorites, hein. Pauline Ferrand-Prévot, Demi Vollering notamment. On a vu Célia Géry un temps en tête, notre championne de France en bleu, blanc, rouge. Le maillot jaune lui changera ce soir et vous continuez de vivre cette troisième étape sur votre radio ici. Le prochain point, c'est dans une demi-heure.
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0: Ça donne quoi le temps pour cette fin de journée? C'est assez partagé, c'est assez instable. On a entendu quelques petits coups de tonnerre dans le courant de l'après-midi. Ça devrait continuer avec toujours et encore ce même risque d'orage, des orages qui peuvent éclater d'ici la fin de journée, plutôt dans le sud du département. C'est ce que nous annonce Météo France. Les températures 30 à 32 degrés. Demain mardi, une belle journée d'été. C'est le retour du soleil, un ciel plutôt dégagé. Quelques nuages, des nuages de beau temps qui vont se balader dans le ciel de Touraine. Les températures 16 à 18 degrés demain matin. Et puis toujours des températures de saison pour demain après-midi. Elles seront comprises entre 29 et 31 degrés.
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0: Et vos chansons préférées, elles sont ici avec votre radio Ici Touraine. À l'image de cette chanson de Céline Dion, c'est Le Ballet, c'est avec votre radio. Il est 16h03. Bon après-midi.

0: Dion, c'est le balai, c'est avec votre radio ici Touraine. Notez-le, il y aura une grande contre-soirée Céline Dion les 18 et 19 septembre. Ça va se passer à la Guinguette Le Soleil à Saint-Pierre-des-Corps. Deux copines qui ont eu une idée géniale, celle de faire une contre-soirée Céline Dion. Il y aura une soirée karaoké, il y aura un DJ set. Il y a un dress code pour cette soirée, c'est à paillettes. Voilà, tout le monde à paillettes les 18 et 19 septembre prochains. Ce sera à la Guinguette Le Soleil de Saint-Pierre-des-Corps. Vous allez retrouver d'ailleurs tout le programme sur le site de la Guinguette Le Soleil.
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0: Mais rien que du bonheur, je vous accompagne jusqu'à 19h, on a plein de choses à partager, de la musique, des idées de sortie, et puis les petits bonheurs aussi avec Clément Charbonneau.
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0: Les petits bonheurs ou les petits plaisirs, exactement, les petits plaisirs de l'été que vous partagez avec nous, Clément. Vous êtes allé rencontrer Didier, et son plaisir à lui, c'est d'être pendant l'été avec ses petits-enfants.
3: Bonjour Didier.
4: Bonjour, ici Touraine.
3: Vous êtes jocondien ?
4: Non, j'habite à Saint-Cyr-sur-Loire.
3: Qu'est-ce qui vous amène à jouer les tours aujourd'hui ?
4: Je suis dans le cadre de mon travail, la surveillance de mes feux tricolores.
3: Merci beaucoup pour ça. Didier, c'est quoi votre petit plaisir de l'été ?
4: Mon petit plaisir d'été, ça va être d'accueillir 4 petits-enfants pendant 3 semaines.
3: C'est un job à plein temps au final ?
4: Tout à fait, oui, ça motive aussi le corps et l'esprit, voilà.
3: Mais ça reste un plaisir ?
4: Tout à fait.
3: Et qu'est-ce qui est prévu avec les petits-enfants ? Vous avez déjà quelques activités en tête ?
4: Alors, de la piscine, Family Park, et puis sûrement la visite d'un zoo, sûrement Beauval.
3: Ils ont quel âge, les petits-enfants ?
4: Alors, de 5, 6, 9 et 12 ans.
3: Ouais, donc c'est du boulot ?
4: C'est du boulot, c'est la maîtrise de tout le monde, les occuper, les intéresser à des choses qu'ils n'ont pas l'habitude.
3: C'est du plaisir plus pour qui ? Pour les petits-enfants ou pour le papy ?
4: Alors pour tout le monde, parce qu'ils aiment bien venir en vacances, que deux petits-enfants viennent de l'île de Ouessant et deux de région parisienne. Et donc les 4 cousins-cousines ne se voient pas en dehors autrement des vacances scolaires d'hiver. Et là, en vacances, chez papy-mamie.
3: On va pas se mentir, quand ils repartent après, c'est aussi un petit plaisir.
4: Oui, ce sont les chic-oufs. Chic, ils arrivent, ouf, ils s'en vont.
3: Merci Didier.
4: Merci, au revoir.
0: Mais merci à vous. Alors si vous cherchez une idée pour occuper les enfants, les petits-enfants, les mercredis après-midi, j'ai un truc vraiment génial pour vous. Direction le centre aquatique Bulldo à Jouer les Tours. Tout l'été, chaque mercredi de 14h30 à 17h, il y a le bassin sportif intérieur qui se transforme en terrain d'entraînement pour les apprentis sauveteurs avec une animation qui s'appelle Mission Secouriste, on a besoin de toi. Le défi, il est tout simple. Il suffit de se glisser dans la peau d'un héros, à apprendre de manière ludique les bons gestes de premier secours pour savoir bien comment réagir face à une situation d'urgence. La bonne nouvelle, c'est que le tarif est unique, ça coûte seulement 3,60€. C'est tous les mercredis après-midi à partir de 14h. Rendez-vous donc au centre aquatique Bulldo à Jouer. C'est rue Jean-Bouin pour faire le plein de sensations et peut-être apprendre à sauver une vie. Ça aussi, c'est important. 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Vos chansons préférées, elles sont ici, avec votre radio ici Touraine, c'est Foreigner. À suivre Karen Young, c'est Hot Stuff, et c'est avec votre radio ici Touraine. Bel après-midi, ciel gris, des orages encore à prévoir. Prenez soin de vous aussi, écoutez votre radio préférée, c'est ici Touraine, jusqu'à 19h.

0: Touch avec votre radio ici Touraine, 16h18. Vous restez avec nous, la chanson française revient avec Bernard Lavillier, Nicoletta, Boulevard Désert. Notez-le, Bernard Lavillier qui sera en concert d'ailleurs à Tours. Le 21 mai 2027, ce sera au Vinci. Il y aura même des places à gagner avec votre radio ici Touraine.
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1: Boulevard Désert, c'est le nouveau titre de Boulevard Désert, c'est pas si facile. Vous les avez peut-être vus hier, ils étaient à Iser & Rock pour le concert, un concert qu'ils ont donné en plein air. À Iser sur Creuse, la troisième étape du Tour de France arrive d'ici une petite heure. À Poligny, dans le Jura, on va faire le point sur cette étape d'ici 5 minutes sur votre radio ici Touraine.

0: chanson préférée avec votre radio ici Touraine, c'est To France, Michael Field, Maggie Reilly. Le Tour de France féminin, troisième étape, ici Touraine et ici est partenaire de cet événement. Nous sommes sur la route du Tour.
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3: Et vous suivez cette troisième étape du Tour de France Femmes, partie de Genève sur votre radio. Ici, les 138 concurrentes ont déjà parcouru 100 kilomètres. Elles sont dans le Jura. Après avoir avalé les trois premières difficultés de la journée, il en restera une, avec toujours une coureuse en tête, une Norvégienne, Sigrid Augset et Emma Sarango. Vous êtes toujours sur la moto ici, Julien Girard, juste derrière elle.
4: Oui, Sigrid Augset qui vient de passer Champagnole, où elle a été acclamée, encouragée par tous les habitants qui avaient évidemment sorti les pancartes pour les Françaises, mais qui peuvent changer la vie parfois. Et donc encourage la Norvégienne avec son maillot rouge à croix bleue de championne de Norvège, Sigrid Augset, qui a pris son envol dans la montée tout à l'heure de Morbier, la première ville de fromage que l'on traverse dans cette troisième étape du Tour de France, et qui continue à garder son avance sur le groupe des favorites, puisque elle a fait notamment une très bonne descente au cœur des sapins dans un moment un peu de rafraîchissement, avec enfin un peu d'ombre sur ce parcours. Elle a notamment pu échanger à ce moment-là avec son directeur sportif, qui lui a proposé un bidon qu'elle a refusé, signe qu'elle était alors en forme. Elle a l'air un peu plus en peine désormais, Sigrid Augset, alors que on attaque une petite bosse en sortie de Champagnole. Il reste une cinquantaine de kilomètres. Ça va être compliqué quand même de tenir, surtout que derrière elle, il y a Lotte Kopecky, la double championne du monde, qui est en chasse patate. Donc voilà, ça va être compliqué pour Sigrid Augset, mais qui joue son va-tout dans cette étape.
3: Et on ne voit pas pour le moment les favorites, qui elles restent bien au chaud dans le peloton, qui accuse 4 minutes de retard. Encore une cinquantaine de kilomètres à parcourir sur les routes du Jura. C'est à la maison pour la Française Evita Music. On continue de vivre ensemble cette troisième étape du Tour de France Femmes avec votre radio ici, partenaire officiel du Tour de France.
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0: Des idées de sortie, on va retrouver Manon Vautier-Cholet d'ici une heure pour faire un nouveau point sur la troisième étape qui arrive aujourd'hui en France à Poligny dans le Jura. Vendredi, samedi, le château du Clos-Lucé en Boise vous invite à participer à ses flâneries nocturnes. À la tombée de la nuit, vous pourrez redécouvrir la demeure de Léonard de Vinci, son parc, ses galeries, dans une ambiance vraiment féerique, hein, avec des jeux de lumière, des projections, des sculptures lumineuses. Le point fort de la soirée, c'est le spectacle Totem, qui est présenté par la compagnie des Kidam. Il y aura aussi des food trucks, des vignerons locaux qui seront présents pour vous permettre de profiter pleinement de cette soirée sous les étoiles. Et puis, je voulais vous parler de l'association Orphée, association de Château-Lavalière, qui vous invite ce dimanche pour sa vente de livres d'occasion à 1 euro seulement, au profit des chiens en détresse. Il y aura aussi des CD, des DVD, des vinyles, un stand de création faite main. C'est à la salle des fêtes de Château-Lavalière, et c'est ce dimanche toute la journée.
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0: Vos chansons préférées toute la journée, elles sont ici, on va les laisser chanter. Et vous aussi avec Gold et France Gall, c'est à suivre.

0: Gall est là, et là, c'est avec votre radio ici Touraine. France Gall, Berger, spectacle hommage d'ailleurs, super spectacle, ce sera le 24 septembre prochain, à l'espace Malraux de jouer les tours.
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0: Il y a 16h42, c'est l'humour en tube avec les Bodins, avec Kev Adams, et aujourd'hui Fred Ballard, vous allez nous aider à bien choisir notre crème solaire.
2: C'est quoi ça?
3: Ça c'est de la crème solaire fabrication maison, mon petit gars. Okay. Elle est de 76, celle-là.
4: Voilà, bon, alors là déjà il y a double faute, hein. Ne suivez pas l'exemple de la famille Baudin, la mère est très économe, voire radine. Donc la crème solaire faite maison avec du lait de chèvre du siècle dernier, ça attire les mouches et les coups de soleil. Mais il n'y a pas que ça, hein, dans l'écran total de Maria Baudin.
3: Il y a quoi là-dedans? Que des choses naturelles, de l'huile de colza, de la graisse d'oie, du maroilles, hein? Un œuf de pigeon pour bien nourrir l'épiderme de la peau et 3 cuillères à soupe de Bondex. Voilà, c'est tout.
2: Du Bondex pour le bois?
3: Bah, ça protège le bois des intempéries, ça peut même nous protéger la couenne du soleil quand même.
4: Ah bah c'est sûr que quand ça forme une croûte sur la peau, il n'y a pas que le soleil qui passe plus. Hein. Donc pour sauver sa peau, on oublie la décoction de Maria Baudins, on suit les directives des dermatos, on bronze en douceur à certaines heures et on ne fait surtout pas comme certaines personnes que Kev Adams a croisées dans le sud de la France.
5: On croise des gens ici à Jouan-les-Pins, Antibes, à Nice, souvent des gens âgés. Ils ont atteint un niveau de bronzage. Il est temps que quelqu'un parle de ce bronzage, non? T'as des gens, t'as envie d'aller les voir, de leur dire « Madame, le soleil, ça suffit, ça y est, vous êtes arrivé au maximum du soleil. C'est plus du bronzage, c'est une cuisson, vous êtes à point, madame, vous êtes à point. »
4: Voilà, c'est pas facile hein, de trouver sa cuisson idéale, saisie, dorée, à point ou bien grillée entre Caramel Man et Andy Woman. Il faut choisir, ou pas, hein. On peut choisir d'en rire, même si l'humour sauve de tout, sauf des coups de soleil.

Precious Bass et Lewis Capaldi, c'est avec votre radio ici Touraine, un autre chef-d'œuvre, avec une chanson qui avait été composée spécialement en 1988 à l'occasion des JO de Séoul et interprétée par l'immense Whitney Houston. C'est One Moment in Time. C'est avec votre radio ici Touraine.

0: je vais parler d'un chef-d'œuvre, One Moment in Time. Whitney Houston, avec votre radio, les JO de Séoul, 1988. Ah oui, une chanson qui avait été spécialement composée pour l'occasion. Comment ça se passe sur les routes? On a un petit peu de monde, de la Riche à Saint-Cyr sur la M37, avec 3 minutes de ralentissement partout ailleurs. Tout va bien, et comme chaque jour, vous partagez l'info. C'est Floriane qui vous accueille jusqu'à 19h au 02 47 38 10 20.
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0: Antoine Marie Saoul, c'est Bruno Mars.
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0: très belle fin de journée, vous écoutez Ici Touraine, votre radio, il est 17h. À 17h, les infos, c'est avec Valentin Bertrand.
2: De chaos qui deviennent réalité en Gironde après 11 jours passés dans des dortoirs de fortune. La plupart des évacués sont en train de rentrer chez eux. C'est le cas depuis le début d'après-midi à Lège et au Porge. Dans cette ville, l'une des plus touchées par les flammes, 183 maisons ont brûlé, dont celle d'Yves qui peine à retrouver des signes de sa vie d'avant.
3: C'est terrifiant, quoi. Moi, quand je suis rentré dans la maison, elle n'existe plus. La vie a disparu. Plus de traces de vie. Tout est à plat. On ne sait même pas où sont les meubles. On ne sait même pas où sont les objets. On ne sait plus rien, quoi. La vie est rayée. Voilà, d'un coup de crayon.
2: Et dans 2 heures, les habitants de la presqu'île du Cap Ferret pourront à leur tour retrouver leur maison. Parmi les évacués, il restera donc les familles sans toit, les campeurs du Cap Ferret dont la sécurité n'est pas encore assurée, et les habitants de 2 quartiers du Porge où des obus de la Seconde Guerre mondiale dévoilés par l'incendie doivent d'abord être déminés. Dans le Var, les pompiers guettent les reprises de feu dans le massif du Gros Bessillon où le nouvel incendie parti vendredi a déjà parcouru 1800 hectares. Il est toujours contenu, sa progression est fortement ralentie, mais pas totalement stoppé. Il est accusé de violence conjugale sur plusieurs ex-compagnes. Le chef cuisinier Jean Imbert est entendu depuis ce matin par les enquêteurs. Révélé par l'émission Top Chef avant de devenir une star de la gastronomie française, il s'est progressivement mis en retrait de ses fonctions, notamment du luxueux Plaza Athénée à Paris. Un enfant de 22 mois grièvement blessé chez lui à Verquin, au sud de Béthune, dans le Pas-de-Calais. Il a été mordu ce matin par le chien de la famille, un Malinois pris en charge par la SPA. Le Tour de France qui est arrivé dans l'Hexagone, 3e étape aujourd'hui entre Genève et Poligny dans le Jura. Étape que vous nous faites vivre sur ici, Mathon Vautier-Chollet, bonsoir.
4: Bonsoir Valentin, bonsoir à tous.
2: On se dirige, Manon, comme hier, vers un final à suspense.
4: Oui, c'est ça, parce qu'on a toujours une coureuse en tête, c'est la Norvégienne Sigrid Aukset avec son maillot de championne de Norvège derrière elle qui pointe à 45 secondes. Il y a aussi la double championne du monde, rien que ça, Lotte Kopecky, la Belge, elle a fait le pari du chasse-patate, elle se retrouve intercalée entre la tête de course et le peloton, ça n'est pas facile, surtout qu'il fait 37 degrés hein, sur les vélos. Le peloton, justement, lui, il accuse 4 minutes de retard et pour l'instant, les favorites restent bien au chaud, personne ne se décide à faire rouler ça un petit peu plus vite. Et attention quand même, parce qu'il y a une difficulté à 20 km de l'arrivée. Et ça peut être décisif. C'est ce que nous a dit ce matin la Française Evita Music. C'est la locale de cette étape dans le Jura. Il y a aussi le vent qui sera décisif. Ça, c'est ce que nous disait notre consultant cyclisme pour Radio France, Jean-François Bernard, puisqu'elles arriveront avec du vent de face.
2: Et la 3e étape du Tour de France, le final à vivre, bien sûr, sur votre radio ici dans les toutes prochaines minutes. Et puis on aura à 18h30 le grand récap, le journal du Tour, comme chaque soir sur votre radio ici.
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0: Allez, un petit mot du temps avec un ciel partagé entre nuages et éclaircies et des orages possibles d'ici à la tombée de la nuit, plutôt dans le sud du département. C'est ce que nous annonce Météo France. Les températures 32 degrés pour les maximales. Demain mardi, une belle journée d'été. Soleil, ciel bleu une nouvelle fois. Les températures demain matin, 16 à 18 degrés. Demain après-midi, les maximales entre 29 et 31 degrés.
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0: Et vos chansons préférées, Philippe Bailey, Phil Collins, Sissy Lover, c'est avec votre radio ici Touraine. Et puis on va jouer d'ici quelques petites minutes des cabines de Loire. 37 cabines, une question à l'intérieur, des cadeaux à gagner avec notamment vos places pour la Scénoferie de Semblançay. Et puis je vais vous inscrire, comme on le fait depuis le tout début de l'été, pour gagner vendredi, si vous êtes sélectionné par Clément Cousin, un magnifique VTT offert par votre radio ici Touraine et la région Centre-Val de Loire. On joue dans moins de 5 minutes, restez avec nous.

0: Tube, les Phil Collins, c'est avec votre radio ici Touraine, il est 17h08.
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0: J'adore vous gâter, j'adore vous offrir des cadeaux, il va falloir nous appeler là maintenant tout de suite pour gagner eh bien, de magnifiques cadeaux puisque je vous invite pour aller à la Scénophérie de Semblançay. C'est l'un des plus beaux spectacles son et lumière de notre région. Il y a deux invitations pour vous au 02 47 38 10 20 et puis comme on le fait depuis le début de l'été, je vais vous inscrire pour peut-être remporter un VTT de grande marque, VTT qui est offert par ici Touraine et la région centre Val-de-Loire. Vous jouez avec nous, vous nous appelez dès maintenant 02 47 38 10 20. Jennifer nous offre un cadeau. Elle s'attaque à un tube, un titre de Dalida. C'est Mourir sur scène. Elle s'est attaquée à une version disco. On vous l'offre. Et c'est avec votre radio ici, Touraine.

0: c'est Jennifer qui s'amuse à reprendre en version disco le célèbre tube de Dalida, Mourir sur scène. Soirée hommage aussi à Dalida, je voulais vous en parler. Ce sera le 17 septembre prochain au Cabaret Nello, La Belle Vie, ce sera à 18h30.
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0: Bonjour Carole.
2: Bonjour Alain.
0: Vous nous appelez d'Artanne-sur-Indre.
2: Tout à fait.
0: Vous êtes en vacances en ce moment, vous rentrez du boulot, vous êtes peinard à la maison, qu'est-ce que vous faites? Racontez-nous.
2: Je rentre du boulot et dès que je vous ai entendu, j'ai dit, allez, cette fois-ci, j'appelle, parce que sinon, j'arriverai jamais à vous joindre.
0: Eh bien voilà, vous avez eu raison de tenter votre chance, vous avez été sélectionné et je vais peut-être vous offrir des invitations pour aller découvrir ou redécouvrir peut-être ce spectacle, la Scénophérie de Semblançay. C'est jusqu'au 15 août, encore deux week-ends pour pouvoir y assister et puis je vais vous inscrire pour peut-être remporter un VTT de grande marque offert par ICI Touraine, la région Centre-Val-de-Loire, si vous êtes sélectionné vendredi à 8h45. Vous connaissez le principe du jeu ou je vous le rappelle, Carole?
2: Oui, il faut choisir une case jusqu'à 37.
0: Ben voilà, exactement. 37 cabines qu'on a installées en bord de Loire. Vous choisissez l'une des cabines, on ouvre la porte. Il y a une enveloppe, on ouvre l'enveloppe. Je vous pose la question, vous répondez bien et vous repartez avec les cadeaux, tout simplement. Quel numéro de cabine, Carole?
2: Eh bien, je vais choisir 37 parce que c'est le département.
0: Ben, peut-être que ça va vous porter chance, sait-on jamais.
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0: Bon, 37, ça nous entraîne à Langeais. Château de Langeais, vous connaissez le château de Langeais, j'imagine. Vous y êtes peut-être passé déjà devant ou l'avez peut-être visité ou pas?
2: Le château de Langeais, je ne me rappelle pas. Non,
0: d'accord.
2: Je crois pas.
0: Bon, bah tant pis, je vais vous poser quand même une question en rapport avec le château de Langeais, qui a accueilli un mariage célèbre. Mais qui s'est marié là-bas? Est-ce que j'ai besoin de vous faire des propositions ou est-ce que je n'ai pas besoin de vous faire des propositions?
2: Si, j'en ai besoin.
0: Vous en avez besoin. Alors, Napoléon et Joséphine, Louis XIV et Marie-Antoinette ou Charles VIII et Anne de Bretagne, à votre avis? Qui s'est marié au château de Langeais? C'est l'un de ces trois couples que je viens de citer à l'instant. Hein.
2: J'aurais dit Antoinette, Marie-Antoinette.
0: Vous auriez dit Marie-Antoinette. C'est votre dernière réponse, Carole?
2: Ah ben ça a pas l'air de ça.
0: Ah ben non, je sais pas. Non, je vous pose la question comme ça. Hein,
2: je n'ai pas d'idée, je veux dire ça.
0: Vous allez dire Marie-Antoinette et Louis XIV.
2: Oui.
0: Eh ben non, on a les pieds dans l'eau dans la Loire là, à Langeais là. Non. C'était Charles VIII et Anne de Bretagne, avec une histoire que nous raconte Stéphane Bern d'ailleurs, une histoire avec quelques petites anecdotes sur ce mariage de Charles VIII et Anne de Bretagne. Lorsque vous irez visiter le château, ne manquez pas cette histoire parce qu'elle est fort bien racontée et il nous délivre quelques secrets sur ce mariage célèbre. Vous reviendrez jouer avec nous, Carole?
2: J'espère, avec grand plaisir.
0: Eh bien, avec grand plaisir, à très bientôt. Et on ne part pas fâché, bien évidemment.
2: Non, mais je participe quand même vendredi au tirage au sort.
0: Ah bah oui, vous participez quand même vendredi au tirage au sort. Rien n'est perdu, vous êtes venu jouer. On vous a inscrit sur la liste et peut-être que vous aurez la chance de repartir avec ce VTT. À bientôt, Carole.
2: Bientôt, Alain.
0: Au revoir. Comment vous dire? Bah oui, c'est une autre histoire, celle de Gérard Blanc. Le regretté Gérard Blanc, c'est avec votre radio ici Touraine à suivre. Sia, c'est Gimme Love.

0: C'est Sia qui m'élève, c'est avec votre radio et citoyenne. On fait un point sur les conditions de circulation du réseau fil bleu d'ici quelques petites minutes.
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0: une mise au point. Jacques Quartz, qui a eu 72 ans, c'était vendredi. Ouais, la semaine dernière, vous lui avez envoyé une petite carte postale, un petit message, un petit téléx, un petit télégramme, quelque chose. Comment ça se passe sur les routes de Touraine? C'est un peu le bazar, le centre-ville, les quais de Loire, la levée du Cher, où ça bouchonne un petit peu. À cette heure-ci, on a 4 minutes au niveau du pont Mirabeau à Tours pour la traversée du pont. Plus au nord de Tours, on a quelques ralentissements sur la M801 avec 3 minutes de ralentissement et puis 6 minutes de ralentissement. On est par choc contre par choc de la Riche à Saint-Cyr sur Loire. Sur la M37, partout ailleurs, tout va bien, y compris, je l'espère, sur le réseau fil bleu. C'est ce qu'on va voir avec Alexis qui est avec nous au PC Fil Bleu. Bonjour Alexis.
1: Bonjour Alain.
0: Comment ça se passe en temps réel pour le bus et le tram?
1: Eh bien écoutez, aucune perturbation imprévue n'est en cours sur le réseau bus et tramway. Côté déviation, ce soir à partir de 20h et jusqu'à la fin de service, la ligne 13 sera déviée. Les arrêts Santé NST+ et Plagnol ne seront pas desservis en direction de Beffroi. Nous vous rappelons également qu'en raison des travaux place Jean Jaurès, le tramway circule de Vaucanson à place Choiseul et de Gare de Tours à lycée Jean Monnet. Un bus plan B circule entre place Choiseul et Gare de Tours. Retrouvez toutes les informations sur filbleu.fr ou sur l'application Fil Bleu dans la rubrique Infotrafic.
0: Merci Alexis, à très bientôt. Juste un petit complément d'information, avenue de l'Alouette à Tours. Et je le découvre à l'instant, entre Tours et Jouet, la circulation est ralentie. On a 5 minutes de ralentissement et 8 minutes également sur la D140 à hauteur de la ville aux Dames. Vous partagez l'info, vous avez l'habitude de le faire. 02 47 38 10 20.
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0: La troisième étape du Tour de France. Aujourd'hui, on vous fera vivre l'arrivée à 17h42. Dans une dizaine de minutes, vous restez avec nous. C'est avec votre radio ici Touraine. Stan Clock, c'est avec Renaud.
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0: Clock, c'est Renault, c'est avec votre radio ici de Rennes. On boucle les valises, oui, juste après ça.
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0: On boucle les valises avec vous, Perrine Clément, dans ma valise pendant tout l'été. Vous allez nous dévoiler les histoires cachées des objets de l'été. Et aujourd'hui, un parasol. Et il faut une grande valise.
2: Dans ma valise, il y a...
3: Ah ben merci les amis. Non seulement je fais le service, mais quand j'arrive pour m'asseoir, il n'y a même plus une place à l'ombre.
2: Un parasol.
3: Je crois qu'il y a les merguez qui brûlent. Il n'y a pas quelqu'un qui veut y aller?
4: Le parasol, c'est l'ancêtre de l'ombrelle. C'est celui qui protège notre peau du soleil tout en nous offrant un peu d'ombre. Le parasol décore notre été. Il se veut rayé, coloré ou personnalisé par certaines marques. On l'installe dans le jardin, en terrasse, au bord de la piscine ou à la plage.
5: La petite sieste, comme tous les ans, toujours au mois d'août, sur la même plage et bien sûr, sous le même parasol.
4: Parasol qui parfois s'envole et après lequel on court. Et pourtant, on a marché un bon moment sur le sable brûlant avant de trouver la bonne place, vue sur mer, loin des autres vacanciers. On a estimé, au doigt mouillé, le sens du vent, et puis on s'est mis à creuser, planter le parasol le plus profondément possible dans le sable. On le recouvre, on y ajoute de gros cailloux, voire même la glacière. Et malgré tout cela, il y a des jours où notre parasol rêve de prendre son envol.
6: Le parasol, c'est tout à la fois un signal et puis un totem, enfin, parce qu'on organise tout autour du parasol. On dépose la glacière, on étale les rabanes, on étale les serviettes, on disperse les accessoires pour éventuellement étendre les limites de la tribu.
4: Et vous, avez-vous un parasol?
7: Le parasol, super important pour mettre ses affaires à l'ombre, pour pas que le téléphone y prenne trop chaud.
8: J'en ai eu au moins 4 identiques qui étaient très reconnaissables, donc c'était assez pratique sur la plage pour que les copains puissent nous repérer.
9: Oh, j'ai un parasol multicolore, je l'ai depuis une trentaine d'années. Donc c'est un objet vintage, collector, tout ce qu'on veut. Hein.
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0: Allez, je boucle ma valise avec Charlotte Gardin, The Way We Touch, et puis Le Grand Sommeil avec Étienne Dao, juste avant d'accueillir Manon Vautier-Cholet sur la ligne d'arrivée de la troisième étape du Tour de France féminin.

0: C'est le grand sommeil, c'est Étienne Dao, c'est avec votre radio ici Touraine, partenaire du Tour de France féminin. Nous sommes sur la troisième étape avec Manon Vautier-Cholet.
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2: Et vous vivez la fin de cette troisième étape du Tour de France Femmes, toujours en direct avec votre radio ici, et toujours cette Norvégienne en tête. Elle s'appelle Sigrid Hogset, elle a 27 ans. Sigrid Hogset, elle a son maillot de championne de Norvège sur le dos, et c'est énorme ce qu'elle fait dans cette étape, parce que tenez-vous bien, ça fait 100 km maintenant qu'elle est échappée. Elle a commencé par arriver dans le groupe de tête avec une dizaine de coureuses, et puis elle s'est échappée seule sans jamais être rattrapée, même si elle a la double championne du monde, la Belge Lotte Kopecky, derrière elle, mais à 30 secondes toujours. Et pour l'instant, l'écart se maintient alors qu'il reste 4 km 800 avant cette arrivée qui devrait se jouer au duel, parce que les poursuivantes et les favorites du peloton, notamment Demi Vollering pour la FDJ United Suez, ou encore évidemment la tenante du titre Pauline Ferrand-Prévot pour Visma Lease a Bike, et bien elles sont à 3 minutes. Là, ça devient très très très compliqué de remonter, puisqu'il reste 4 km 700 maintenant avant l'arrivée ici à Poligny dans le Jura. Olivier Estrange, justement, vous êtes en ce qu'on appelle en fond de ligne, c'est juste derrière la ligne d'arrivée où les supporters comme vous attendent les coureuses, et il fait très très chaud, hein. Ça a été peut-être encore plus chaud aujourd'hui que ces deux derniers jours.
3: C'était indubitablement plus chaud, c'est dingue. Voilà, on a passé la frontière, on était en Suisse ces deux derniers jours, nous voilà dans le Jura, mais c'est pas le Jura qu'on imagine. C'est un vrai four, il faut dire les choses. Et on pense aux coureuses qui ont dû fournir un effort considérable dans des conditions pareilles. On a vu en effet beaucoup de ravitaillement en eau, des cyclistes qui s'aspergent pour garder un minimum de fraîcheur. Mais c'est certain qu'il y aura beaucoup de casques, il y aura sans doute de la souffrance dans le peloton. On va peut-être faire le point. Je suis avec un des attachés de presse du groupe Saint-Michel, Aubert. Est-ce que la chaleur aujourd'hui a vraiment fait des dégâts selon vous?
4: Oui, elle va faire des dégâts, mais toutes les équipes et la nôtre étaient préparées. Ce matin, les filles sont parties avec des gilets de froid, avec des poches de glace. Et toute la journée, l'équipe était, on a multiplié les points d'eau pour pouvoir rafraîchir les organismes.
3: Les coureuses vous le réclament, elles vous parlent de ces conditions qui sont quand même très particulières.
4: Oui, mais c'est pas une surprise, on le savait. Donc on s'est vraiment préparé en fonction pour amortir le choc, si on peut dire.
3: Et ensuite, en question de récupération, une fois qu'elles sont au bus, une fois, comment est-ce qu'on les remet en condition?
4: C'est une collation tout de suite après l'arrivée, c'est une douche, et tout est fait, pareil, des gilets de froid aussi à l'arrivée, pour vraiment faire redescendre le corps en température et retrouver un fonctionnement normal, on va dire.
3: Merci beaucoup. Voilà les astuces, les techniques de l'équipe Saint-Michel, Home Préférence, Aubert 93. Et on espère bien sûr toutes retrouver les concurrentes sur la ligne d'arrivée dans la meilleure forme possible.
2: Ça rajoute peut-être, Olivier, encore un peu plus à l'exploit que réalise cette Norvégienne, Sigrid Hogset, 27 ans. C'est une très bonne rouleuse. Elle est aussi réputée pour être excellente en contre-la-montre, en chrono. Ça tombe bien, il y en a un demain. Mais là, je le redis, imaginez, ça fait 100 kilomètres qu'elle est. Alors, elle a été au début avec quelques coureuses dans l'échappée, mais elle est depuis des kilomètres maintenant seule en tête. Et elle résiste à une double championne du monde, la Belge Lotte Kopecky, qui a, elle, choisi la stratégie du chasse-patate. Donc elle est sortie du peloton pour aller s'intercaler entre le groupe des favorites et puis cette Norvégienne qui est seule en tête. Mais Lotte Kopecky, elle repère encore un peu plus de temps, parce qu'il y a quelques minutes elle avait 15 secondes de retard. Donc on s'est dit, bon, elle va peut-être remonter sur notre Norvégienne, championne de Norvège, Sigrid Hogset. Mais finalement, non, parce que la Belge, là, elle est à 37 secondes et il reste 3 km maintenant avant de passer la ligne d'arrivée ici à Poligny. Alors la Norvégienne, vous ne la connaissez peut-être pas, et c'est normal, c'est son deuxième Tour de France à Sigrid Hogset, 27 ans. Elle n'a pas gagné d'étape encore, elle va peut-être là gagner sa première étape, puisque je leur dis, elle a toujours 37 secondes d'avance sur la double championne du monde, Lotte Kopecky, la Belge qui va tout faire malgré cette chaleur. Vous en parliez, Olivier, pour aller peut-être la distancer, peut-être lui passer devant sur la ligne d'arrivée, mais ça paraît de plus en plus compliqué, 2 km 600 restants avant la ligne d'arrivée ici à Poligny. Et le peloton, avec toutes les favorites dont on parlait, il y a Paula Blasi, l'Espagnole, il y a la Française, évidemment, Pauline Ferrand-Prévot avec la Vismalize Bike, ou encore la Néerlandaise Demi Vollering qui court pour l'équipe française FDJ United Suez. Elles sont à 2 minutes 50. Le peloton, il ne reviendra pas à 2 km 300 restants avant de passer cette ligne d'arrivée. C'est vraiment énorme ce qu'elle fait, cette coureuse de la Uno X. Et puis, il faut se redire aussi que la Norvégienne, là, elle va peut-être être maillot jaune, parce qu'en fait, elle a gagné beaucoup de temps avec cette échappée en solitaire. Et c'est à souligner, on le sait depuis très longtemps maintenant, le maillot jaune, de toute façon, ce soir, il change d'épaule. Parce que Lorena Wiebes, elle a été distancée très vite dans le col de la Faucille. Et elle a, je vais regarder, là, j'allais dire 13 minutes, non, elle a même 17 maintenant minutes de retard, imaginez un petit peu. Elle n'a pas réussi à passer la séquence. Quatre difficultés, ça lui a fait trop mal à la reine du sprint mondial. Il reste maintenant 1 km 800 avant de passer la ligne d'arrivée. Lotte Kopecky qui perd encore plus de temps, la double championne du monde, la Belge en championne de monde sur route. Eh bien, elle est à 55 secondes de notre Norvégienne Sigrid Hauxset, qui là nous fait clairement un numéro en solitaire, et elle est acclamée. Elle n'est pas française, mais ici dans le Jura, c'est bien elle qu'on applaudit. Elle a plus qu'un kilomètre 400 à peine, allez, ça y est, à aller parcourir pour eh bien gagner sa première étape sur le Tour de France. Elle a 27 ans, elle n'en a encore jamais gagné. La coureuse norvégienne, championne de Norvège, c'était peut-être son plus gros trophée dans son palmarès. Et bien voilà, là, imaginez, elle va aller gagner, peut-être, on l'espère pour elle, après cette bataille qu'elle a menée seule en tête pendant 100 kilomètres sur cette étape partie de Genève qui en comptait 156. Eh bien, ça va être très très très difficile là de revenir sur elle. Et ça y est, elle passe à l'instant sous la flamme du kilomètre, dernier kilomètre, avec les supporters jurassiens qui l'attendent ici sur la ligne d'arrivée à Poligny. C'est énorme ce qu'elle a fait, c'est vraiment exceptionnel. On la voit qui sourit, parce que là, elle le sait, la double championne du monde, on lui a sûrement dit à l'oreillette, elle a 56 secondes de retard, Lotte Kopecky, elle ne reviendra pas. 780 mètres et Sigrid Hauxset et bien va aller remporter ici à Poligny, où ça tape déjà sur les barrières, sur la ligne d'arrivée, pour l'applaudir. Elle va remporter dans 500 mètres maintenant la première étape du Tour de France. C'est la première fois qu'elle va aller gagner, passer la ligne, et en plus et bien avec Lotte Kopecky à 50 secondes derrière elle. Elle a même le temps de savourer après ce numéro exceptionnel en solitaire, cette coureuse qui en plus va aller prendre le maillot jaune. Imaginez, première étape gagnée ici à Poligny, ça y est, elle lève les bras, elle harangue les supporters, et en plus elle va revêtir le maillot jaune ce soir, coup double eh bien pour la Uno X, qui avait repéré, était allée plusieurs fois faire ce parcours entre Genève et Poligny. Et ben voilà, ça n'est pas un hasard, et on la voit ici, c'est dur quand même pour elle, il a fait 37 degrés sur le vélo, mais là elle peut savourer, parce que au bout de 4h05 d'effort, eh bien la Norvégienne, la championne de Norvège, Sigrid Hauxset, elle va aller passer la ligne dans quelques secondes. Elle n'en revient pas, on la voit là qui dodeline un peu de la tête. Elle va au bout de son effort, elle est acclamée par tous les supporters jurassiens qui sont ici, et on la voit à l'instant passer devant nous. Et ça y est, Sigrid Hauxset, championne de Norvège, 27 ans, qui vient de passer la ligne, et elle lève le

0: Hélène qui vient de remporter la troisième étape du Tour de France Femmes.
1: Oui, écoutez, non, elle n'est pas encore dans la zone de la ligne d'arrivée à Lotte Kopecky. Elle est elle vient de mettre le. Il y a encore beaucoup de monde et je ne vous avoue que je ne la vois pas puisque il y a totalement un écran devant moi.
0: Bon, eh ben mais écoutez, voilà. Olivier, vous
1: pouvez la voir. Elle s'est arrêtée en fait avant d'arriver jusqu'à nous.
0: Elle est en train là de prendre dans ses bras évidemment son équipe. Elle n'en revient pas. Elle est épuisée, la Norvégienne, et c'est normal. Après ce numéro en solitaire, 100 km dans l'échappée, 100 km seule, la coureuse de la Uno X, la Norvégienne, qui à 27 ans remporte Sigrid Hauxset sa première étape sur le Tour de France Femmes. Elle va prendre le maillot jaune ce soir sur le podium. Et à l'instant, la double championne du monde, Lotte Kopecky, qui passe la ligne d'arrivée en deuxième position. On attend toujours le peloton avec toutes les favorites qui passeront dans deux ou trois minutes ici sur la ligne d'arrivée à Poligny dans le Jura. Et c'est donc Sigrid Hauxset qui remporte cette troisième étape du Tour de France Femmes.
2: Merci Manon, on se retrouve dans une petite heure maintenant pour le journal du Tour à 18h30.
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2: Une petite heure, vraiment une petite heure, elle est dans une bonne demi-heure maintenant. 37 cabines, on y en formait une question, à vous de choisir la bonne pour gagner des cadeaux. Il va falloir répondre à une question que je vais vous poser. Il y a deux invitations pour le domaine de Chaumont-sur-Loire à gagner, le Festival International des Jardins. Superbe jardin autour du cinéma avec un jardin magnifique aussi, imaginé par la comédienne Sabine Azéma, entre autres. Et puis je vais vous inscrire sur cette grande liste pour peut-être remporter un VTT de grande marque si vous êtes sélectionné ce vendredi à 8h45. C'est à vous de jouer. 02 47 38 10 20. Des invitations pour le château et le domaine de Chaumont pour le Festival International des Jardins autour du cinéma.

0: Sex and Fun, bande originale du film Les Bronzés, que tout le monde a vu à la télé et peut-être au cinéma.
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0: Et pour la dernière fois de la journée, on va jouer avec les cabines de Loire. 37 cabines, à vous de choisir la bonne. Dans l'une de ces cabines, on y a mis une question. On ouvre l'enveloppe, vous répondez à cette question et vous repartez avec vos invitations pour le domaine de Chaumont-sur-Loire, le Festival International des Jardins. Bonjour ou bonsoir Françoise.
2: Bonsoir.
0: Vous nous appelez de Possé-sur-Cisse.
2: Tout à fait.
0: Vous êtes déjà passé par le Festival International des Jardins et le domaine de Chaumont-sur-Loire, vous l'avez visité déjà.
2: Oui, je le visite en général tous les ans, mais pas cette année encore.
0: Alors, vous allez voir, il y a des jardins extraordinaires, dont celui de Sabine Azéma, de la comédienne. Sabine Azéma, on écoutait Serge Gainsbourg avec Six et Sanson à l'instant. Je suis pas persuadé qu'il y ait un jardin sur le thème des bronzés. J'en suis pas sûr du tout, du tout. Françoise, vous passez une belle fin de journée à Possé-sur-Cisse.
2: Très bien.
0: Oui. Vous avez fait quoi aujourd'hui ?
2: De la couture.
0: De la couture. Vous avez créé des pantalons, des jupes, des robes?
2: Non, des fagnons.
0: Des fagnons? Pour quelle occasion, dites-moi?
2: Pour une fête.
0: D'accord, bon bah écoutez, très très bien, on les verra bientôt sur cette fête. J'ai l'impression que vous ne voulez pas m'en dire beaucoup plus.
2: Voilà.
0: C'est top secret. Quelle cabine allez-vous choisir,
2: François? La numéro 7, s'il vous plaît.
0: Eh bien, allons-y.
1: Cabine de Loire.
0: On va refaire un petit tour du côté d'Amboise. Amboise, ça me fait penser à Léonard de Vinci. Ça me fait penser bien au Clos Lucé, au château d'Amboise également. Mais quel roi de France est associé à l'arrivée de Léonard de Vinci en Touraine? J'ai pas besoin de vous faire des propositions. Vous connaissez la réponse, Françoise.
2: Oh, je pense que c'est François
0: Ier. Ben, vous pensez fort bien. Bravo! Vous repartez avec vos invitations pour le domaine de Chaumont, le Festival International des Jardins. Et vous savez quoi? Vous savez quoi? Je vais vous inscrire pour peut-être remporter un VTT de grande marque. Vendredi, vous aurez peut-être la chance d'être sélectionné à 8h45. Belle fin de journée, Françoise.
2: Merci
0: et à bientôt.
2: Beaucoup. Merci. Au revoir.
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0: Un très bon début de soirée, vous écoutez Ici Touraine, votre radio. Il est 18h. À 18h, les infos avec vous, Adrien Bossard. Bonsoir.
8: Bonsoir Alain, bonsoir à tous. Comment se remet-on d'un incendie dévastateur? Alors que les habitants du Porge de Lèche-Cap-Ferré rentrent chez eux depuis aujourd'hui, les villes girondines sinistrées pourraient peut-être s'inspirer de Saint-Nicolas-de-Bourgueil. Après avoir perdu 10 hectares de pins maritimes dans les flammes l'an dernier, la commune s'est dotée d'une structure unique en région centre, un comité communal feu de forêt, un CCFF. Elle s'est en fait équipée d'un ancien véhicule du SDIS 37 et depuis le début début de l'été, une vingtaine de personnes de bénévoles se relaient et montent à bord pour patrouiller dans les bois plusieurs fois par jour, repérer ça ou là les comportements à risque de promeneurs, scruter la végétation, bref, un travail de vigie indispensable pour Sébastien Berger, pompier professionnel, président de ce comité et ancien maire de Saint-Nicolas-de-Bourgueil.
9: On a acheté un véhicule OSDIS 37, hein, ce qu'on appelle un véhicule de première intervention avec 500 litres avec une pompe. On a acheté de l'habillement, on a acheté du matériel pour faire la déforestation aussi. On est en lien avec le SDIS 37 et s'il y a une fumée suspecte sur Saint-Nicolas-de-Bourgueil, le CODIS peut appeler nos bénévoles et on peut traiter jusqu'à 100 mètres carrés. Mais avant tout, on est surtout là aussi pour guider parce qu'on connaît la forêt par cœur. Et donc pour avoir un gain de temps, on peut leur dire, voilà, il faut passer par tel endroit. Le point d'eau, il est accessible. C'est plein d'informations qu'on va pouvoir donner aux commandants des opérations de secours. Aujourd'hui, il y a une vingtaine de bénévoles. Quand on est en risque sévère, ils tournent de 16h à 18h, parce que c'est là que la plupart du temps le feu est clos. Et quand on est en risque très sévère, ils ont deux tournées, donc ils font 14h, 16h, 16h, 18h. Il y a de la prévention aussi qui est faite, hein, parce qu'il y a des personnes qui courent ou qui viennent pêcher dans les endroits qui sont interdits, donc on leur fait comprendre qu'il faut partir. On va toucher du bois, mais depuis qu'on a mis le dispositif en place, sur notre secteur, on n'a pas de départ de feu.
8: Et sur le fond des incendies, un peu de répit en France en ce moment, après des semaines très éprouvantes, des feux qui mobilisent maintenant les services d'enquête. Le ministère de l'Intérieur indique avoir arrêté 375 personnes, dont 142 mineurs. Deux tiers des interpellations sont susceptibles d'être liées à des départs de feu volontaires. L'Indre-et-Loire est encore pour quelques heures en vigilance jaune aux orages. L'épisode touche actuellement le nord de Tours avec quelques dégâts matériels dans le Castel Renaudet. La foudre est tombée sur une maison au Boulet à la frontière avec le Loir-et-Cher qui s'est complètement embrasée. Elle est détruite. Heureusement, pas de victimes. Les occupants seront relogés dans la famille. Les locaux de l'assureur AXA également touché à Château-Renaud avec un système informatique HS. On doit repasser en vert d'ici 20h normalement selon Météo France. Là, les orages n'y sont pour rien. Une brève coupure de courant à Saint-Avertin et à Tours dans le quartier des Fontaines en début d'après-midi en cause d'un défaut sur un poste source selon Enedis. Près de 4000 foyers privés d'électricité à 16h depuis. Tout est rentré dans l'ordre.
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8: Des gros panneaux danger de mort installés près du pont Wilson à Tours, des patrouilles de gendarmes aux quatre coins du département. Et si ce n'est pas assez dissuasif, l'amende, elle, peut peut-être changer la donne. Elle est passée ce week-end de 38 à 68 euros si vous piquez une tête dans une zone interdite à la baignade et les forces de l'ordre pourront vous demander de payer immédiatement. Décision prise par le gouvernement face à l'augmentation du nombre de noyades mortelles en France. 3, par exemple, en Indre-et-Loire entre mai et début juillet, Théo Renaudon.
10: Des centaines de nageurs qui plongent dans le canal Saint-Martin à Paris en pleine canicule fin juin, alors que la zone est à ce moment-là interdite à la baignade. Voilà le genre d'image que ne veulent plus voir les autorités françaises. Depuis le début de l'été, 197 baigneurs sont morts, noyés. Un chiffre important. Le décret vise d'abord à dissuader et rappelle que parmi les dangers figurent les courants forts dans les fleuves, mais aussi la présence de plantes qui peuvent agripper les nageurs ou encore le risque d'hydrocution. Outre le danger pour la vie des baigneurs, le gouvernement vise à sécuriser la navigation des bateaux dans les cours d'eau lors d'épisodes de forte chaleur. L'été dernier, 400 baigneurs sont morts noyés, parmi eux 57 enfants et adolescents. Une hausse globale de 16% par rapport à l'année précédente.
8: Théo Renaudon pour ici Touraine. La route des quatre carrois rouverte au sud de Loches depuis une bonne demi-heure maintenant, après avoir été fermée une partie de l'après-midi suite à un accident, une collision entre deux voitures transportant 9 personnes au total. Il n'y a que des blessés légers, 2 enfants transportés en urgence relative à l'hôpital Clocheville de Tours et 2 autres mineurs amenés par leurs parents au centre hospitalier Lochois pour des examens de contrôle. La gendarmerie précise que les tests d'alcoolémie et de stupéfiants sur les conducteurs se sont révélés négatifs.
0: Vous venez de le vivre sur votre radio. Ici Touraine, un nouveau maillot jaune sur le Tour de France Femmes.
8: La Norvégienne Ingrid Haugseth s'empare de la tunique après sa belle victoire en solitaire à Poligny dans le Jura lors de la 3e étape il y a à peu près 10 minutes. Enfin, écoutez cette joie. Joie, celle des musiciens de l'orchestre d'harmonie de la région centre au moment de l'annonce des résultats. Hier, ils sont devenus champions du monde du World Music Contest aux Pays-Bas, une compétition organisée tous les 4 ans et qui récompense les meilleurs orchestres d'harmonie de fanfare et d'ensemble de percussion. Bravo à eux. Du côté du ciel, a priori, on devrait en finir avec les orages dans quelques heures.
0: A priori, effectivement, vous l'avez annoncé, Météo France nous le confirme aussi. Un ciel qui va rester couvert et partagé entre nuages et éclaircies jusqu'à la tombée de la nuit. Les températures 30 à 32 degrés. Demain mardi, une belle journée d'été. Soleil, ciel bleu. Les températures demain matin, 16 à 18 degrés. Demain après-midi, entre 29 et 31 degrés.
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0: Allez, je vous emmène en balade avec vos chansons préférées. Un petit détour par le Loir-et-Cher et c'est Michel Delpech.

0: Loire-et-Cher, c'est Michel Delpech.
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0: 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Pour vous accompagner en musique, des idées de sortie à partager, et puis on va aller faire un petit tour dans le quatrième plus beau zoo du monde, dans le Loire-et-Cher justement. C'est juste après Shakira, c'est Die Die, chanson officielle de la Coupe du Monde. Oui, cette année, en 2026.

0: Shakira, c'est Daida, et c'est avec votre radio ici, Touraine, 18h12. Il nous emmène pendant tout l'été, il nous prend par la main, il nous emmène dans les coulisses du quatrième plus beau zoo du monde, c'est le zoo de Beauval. On va partir ce soir à la rencontre de ces grosses peluches qui font rêver petits et grands, et c'est avec vous, Yann Meraki.
1: À Beauval, les stars incontournables, ce sont les pandas géants, ces gros nounours blancs, avec leurs pattes et leurs yeux teintés de noir. Malgré leur nonchalance apparente, il vaut mieux se méfier, car ils ont de belles dents et des griffes bien affûtées.
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1: Toujours dans les coulisses du zoo au parc de Beauval, cette fois-ci en compagnie de Delphine, soigneuse au secteur panda koala. Ces pandas qui sont nos grosses peluches toutes mignonnes qu'on a envie de câliner, mais...
3: C'est ça, ça reste un ours qui pèse plus de 5 kilos. Là, actuellement, les filles, elles font entre 112 et 115 kilos. Donc non, on va pas s'amuser à faire des gros câlins.
1: Ça serait une sorte d'ours un peu végétarien. C'est le cas ou ça mange aussi de la viande?
3: Alors, ça peut manger un petit peu de viande, mais ça va être des petits oisillons ou des petites choses comme ça, mais c'est très très peu. Et la majeure partie, c'est du bambou.
1: Pourquoi le bambou?
3: Qu'est-ce qui s'est passé il y a des millions d'années? Oui. Je ne sais pas, je n'étais pas
1: née. Sur vous, Delphine, moi.
3: Non, je n'étais pas née. Il y a, voilà, ça s'est sûrement passé peut-être à la préhistoire, ou je ne sais pas ce qui s'est passé, mais en tout cas, les scientifiques pensent qu'il y a eu peut-être un petit souci et qu'il s'est retrouvé dans un milieu où, effectivement, il n'y avait que du bambou et il a dû s'adapter à cette alimentation-là.
1: Ils passent pratiquement une grosse partie de leur journée à manger et puis à se reposer. Pourquoi ils mangent comme ça sur toute la journée?
3: C'est pas forcément évident de digérer du bambou, hein, surtout que c'est pas très digeste, on va dire, pour lui. Donc, effectivement, il doit en manger une certaine quantité, se reposer, etc. Tout au long de la journée, voilà, il va passer des heures à dormir, des moments à manger, à se promener.
1: Sinon, il n'a pas besoin de se dépenser particulièrement dans la journée, à part se promener.
3: Ah, si, si, oui, oui. Alors, surtout quand ils sont jeunes, hein, nos femelles encore jouent beaucoup. Elles vont courir, elles ont des moments dans la journée où il y a un petit coup de folie, où elles vont courir, monter sur des structures, tomber, parce qu'ils adorent tomber, rouler, et ça, elles le font encore, et c'est très amusant à voir.
1: Je reviens un peu sur l'association Panda Bambou. Si jamais le bambou disparaît, ils s'adapteront encore une fois, ou peut-être qu'on risque de perdre les pandas?
3: Je pense qu'on va, on risque d'en perdre au début, hein. Donc voilà, est-ce qu'il va s'adapter? Je ne saurais pas vous le dire. Hein.
1: Conserver le panda et le bambou.
3: Exactement, surtout qu'il en mange une grosse quantité. Après, il faut savoir que le bambou, ça pousse très vite, mais il faut savoir aussi que le bambou, il peut mourir. Donc voilà, il faut faire pousser du bambou pour garder le panda.
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1: Il faut savoir que pour pallier au faible apport énergétique de cette plante, le panda géant mange jusqu'à 30 kilos de bambou par jour. Malgré tout, ce sont des ours potentiellement carnivores qui peuvent être dangereux. Et d'ailleurs, les soigneurs ne rentrent jamais en contact direct avec les adultes. Le panda est et reste le porte-drapeau de la conservation d'espèces en danger. Aujourd'hui, on en dénombre 2000 à l'état sauvage en Chine et 500 en parc zoologique.
0: Merci Yann. Les coulisses des zoos de Beauval, ça retrouver sur l'application ICI et sur ICI.fr. Tout en douceur, Cyndi Lauper, et juste après, Jean-Jacques Goldman, Carole Frédéric et Michael Jones. C'est pour vous ce cadeau, c'est avec votre radio ICI Touraine. Il est 18h16.

0: juste après Jean-Jacques Goldman, Carole Fredericks, Michael Jones. Les chansons que vous allez entendre avec l'héritage Goldman 2, ils reviennent à Tours le 4 novembre au Parc Expo. Et puis si vous aimez vraiment les chansons de Goldman, vous avez un rendez-vous le 19 septembre, tel Cassiopée à Vénier, avec le spectacle Goldman Ensemble. Un petit point sur vos conditions de circulation, ça bouchonne un petit peu au niveau du boulevard Béranger. Nous sommes à Tours, aux abords de la place Jean-Jaux aussi, où la circulation est encore interrompue, vous le savez. Quelques difficultés à partager aussi à hauteur de la Riche sur la Rocade, avec 5 petites minutes de ralentissement sur la M37. Soyez patients si vous êtes dans ce secteur, et puis comme chaque jour, vous partagez l'info, vous avez l'habitude de le faire, vous nous passez un petit coup de fil pour cela, au 02 47 38 10 20 avec Floriane qui vous accueille jusqu'à 19h.
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0: 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Les coureuses sont arrivées aujourd'hui à Poligny après un départ depuis Genève en début d'après-midi. À 18h30, tout le détail de cette étape, c'est le journal du Tour avec Manon Vautier-Cholet.
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2: Bienvenue dans votre journal du Tour de France Femmes, un Tour de France dont la légende est faite d'exploits au bout de la souffrance. Et c'est ce qui s'est passé aujourd'hui sur la troisième étape entre Genève en Suisse et Champigny dans le Jura. Une chevauchée fantastique, une viking, seule contre toute pendant plus de 100 km, la norvégienne Sigrid Hogset l'emporte et prend par le même coup le maillot jaune.
3: I never thought it was possible.
2: Et elle dit à l'arrivée de l'étape qu'elle n'aurait jamais trouvé ça possible, elle n'aurait jamais pensé ça possible, que s'asseoir à la place du vainqueur à l'arrivée, c'est exceptionnel. Et que faire ça, résister au retour des poursuivantes, en plus emportant le maillot de championne de Norvège, et bien c'est fantastique. On entendait la joie de Sigrid Hogset. On va vous raconter son exploit. Bonsoir Manon Vautier-Cholet.
4: Bonsoir Alexandre, bonsoir à tous.
2: Vous avez commenté cette course pour ici. Quelle performance de la coureuse du NOX.
4: Ouais, Sigrid Hogset, championne norvégienne de 27 ans, qui l'a vraiment réalisé un numéro exceptionnel pour la Uno X. Elle a commencé par s'échapper avec un petit groupe de coureuses. D'ailleurs, il y avait la française dedans, Célia Géry, à peu près à 100 km de l'arrivée de Poligny. Et puis, elle a fini par partir seule en tête, malgré la chaleur et malgré une certaine Lotte Kopecky, qui double championne du monde à sa poursuite. Mais la norvégienne, aujourd'hui, était trop forte. Elle a fait coup double. Vous le disiez Alexandre, en remportant eh bien sa toute première étape et en endossant au passage le maillot jaune. Autant vous dire qu'elle est passée sur le podium applaudie il y a quelques minutes et qu'elle se rappellera de cette journée.
2: Manon, à tout exploit, il y a évidemment des circonstances favorables. Le groupe des favorites qui était en chasse n'a pas roulé à fond tout le temps, mais on a vu les toutes premières attaques de ce tour.
4: Oui, c'est d'ailleurs la locale de l'étape, la française jurassienne Evita Music, qui avait prévenu ce matin la dernière ascension, la quatrième difficulté de la journée dans la côte de Chaux-Champagny. Elle pouvait être décisive. Alors c'est finalement là eh bien, que les favorites ont décidé de s'attaquer dans le groupe. On comptait notamment la grande tenante du titre, Pauline Ferrand-Prévot, évidemment pour la Visma Lease Bike, Demi Vollering aussi, ou encore l'Espagnole Paula Blasi, mais sans finalement réussir à faire de différence. Et quand on regarde le classement général, ben ça ne bouge pas presque un Alexandre. C'est donc Sigrid Hogset qui a le maillot jaune. Kim Lecourt est juste derrière elle. Demi Vollering reste à la troisième place. On a la française Cédrine Carbajal qui est sixième et Pauline Ferrand-Prévot reste dans le top 10 puisqu'elle pointe à la dixième position du général ce soir.
2: Manon Vautier-Cholet, merci beaucoup. En direct de la ligne d'arrivée où il a fait chose qui rajoute encore à cet exploit majuscule de la championne venue du froid, la norvégienne Sigrid Hogset. La chaleur qui a fait souffrir le peloton, vous parliez de Cédrine Carbajal, la bretonne de l'équipe IF Education Oatly, qu'on écoute au micro ici juste après l'arrivée à propos de cette chaleur et de la manière dont les équipes luttent.
5: De notre côté, ça s'est plutôt bien passé parce que les filles sont allées chercher beaucoup d'eau à la voiture. On a pris tous les ravitaux qu'on avait, donc on a fait de notre mieux pour limiter la casse là-dessus.
6: Nous, ici, on souffre de la chaleur. Vous, comment vous arrivez à gérer ça sur le vélo? Ça semble incroyable.
5: Ouais, alors il y a beaucoup de choses. Dans la voiture, on a de la glace, on a de l'eau fraîche. Sur le bord de la route aussi, on a voilà Asos qui nous a fait une combi qui est traitée aussi contre la chaleur. Plein de choses mises en place.
2: La bretonne Cédrine Carbajal au micro de notre reporter Olivier Estran sur la ligne d'arrivée. On rappelle donc la victoire de la norvégienne Sigrid Hogset dans cette troisième étape devant la belge Lotte Kopecky. Marianne Vos termine troisième, règle le groupe des favorites. Au général, Hogset revêt le maillot jaune. 2 minutes d'avance sur les favorites comme Demi Vollering ou Pauline Ferrand-Prévot qui sont arrivées dans le même temps. Il va falloir les départager, ces favorites. Et pour ça, rien de tel qu'un contre-la-montre. C'est au menu de l'étape 4 demain. Parcours magnifique entre Gevrey-Chambertin et Dijon, 21 km qui vont peser dans la suite de la course selon la directrice du Tour de France Femmes, Marion Rousse.
7: Bien souvent, on se dit qu'un contre-la-montre, eh bien, ça enlève du suspense. Mais là, je pense que ça va même en redonner parce que des concurrentes qui seront là pour la victoire au classement général qui n'aiment pas forcément ce type d'exercice vont forcément perdre du temps sur des immenses rouleuses à l'image d'une Demi Vollering, d'une Marlène Réhausseur. Et donc, on va devoir imposer à ces filles d'attaquer un peu plus tôt et de rattraper le retard perdu.
2: Gevrey, Chambertin, Dijon contre la montre. Premier départ, 14h34. La maillot jaune s'élancera à 17h28. Je vous le rappelle, si vous n'étiez pas là avec nous au début de ce journal du Tour de France, c'est la Norvégienne Sigrid Hauxset qui a remporté l'étape 3, qui portera donc le maillot jaune demain et s'élancera en dernier. Tour de France à suivre et à vivre sur votre radio ici.
0: Merci, à demain pour vivre ce contre-la-montre et la quatrième étape de ce Tour de France Femmes.
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0: Et des idées de sortie, on va se marrer, parce que si vous avez vraiment envie de passer une soirée placée sous le signe du rire, moi je vous emmène à la Comédie de Tours, où le Dîner de Cons, la célèbre comédie de Francis Weber, est à l'affiche jusqu'à la fin du mois d'août. L'histoire est devenue culte. Pierre Brochand invite à dîner François Pignon, un homme qu'il pense ridicule, mais la soirée va vite tourner à la catastrophe. Réplique culte, quiproquo, situation irrésistible et une troupe de comédiens, tourangeau, pleine d'énergie. Tous les ingrédients sont réunis pour passer un excellent moment. Une pièce qui a été mise en scène par le tourangeau Édouard Bonnet.
8: C'est jubilatoire, mais justement, c'est aussi très, très stressant, parce qu'on est face à un monument, on est face à un tube. Oui. Du coup, on a une responsabilité d'autant plus forte qu'on sait que beaucoup de gens qui vont venir voir la pièce ont évidemment les images du film en tête. Mmh. Et bah, nous, on fait une version scénique, une version avec des acteurs locaux. Et on essaye en tout cas de se le rapprocher, de le rapprocher de nous et de faire une autre proposition avec ce texte qui est devenu un classique.
0: Alors si vous cherchez une sortie cet été qui fera l'unanimité, hein, ne manquez pas le Dîner de Cons, c'est à la Comédie de Tours. 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
0: La musique, vos chansons préférées, Laurent Voulzy, Rock Collection, il débarque à Tours. À l'espace Malraux de jouer les tours, il était déjà cette année, il reviendra en 2027, ce sera au Vinci. La billetterie est ouverte déjà sur toutes les plateformes habituelles pour aller l'applaudir.

0: Collection. C'est Laurent Voulzy, c'est avec votre radio ici Touraine et nous on allume la télé.
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0: Et à la télé, sur la route du Tour, on fait le point avec vous, Johan Rock.
2: Après deux jours passés en Suisse, le Tour traverse ce lundi le Jura. Une nouvelle édition qui emmènera cette année les coureuses jusqu'à la promenade des Anglais à Nice dimanche prochain. Et forcément, tous les espoirs reposent sur celle qui a brillé l'année dernière.
3: Pauline Ferrand-Prévot remporte donc le Tour de France, immense championne.
4: Bravo madame.
3: Eh oui, elle l'a fait, elle a survolé ce Tour de France 36 ans après Jeannie Longo.
2: Au commentaire, on retrouve l'ancien sprinteur Laurent Jalabert et le journaliste Nicolas Gé. 20 ans que ce passionné couvre le Tour pour France Télévisions. Je lui ai demandé si sa pratique assidue du vélo lui permettait de mieux commenter la course.
5: Alors oui et non. J'ai monté les plus grands cols, donc je sais ce que c'est de souffrir dans un col. Après, il faut surtout pas se prendre pour un coureur ou une coureuse. Pas avoir la prétention de se dire bah, « moi je sais », parce que non, moi je sais pas ce qu'ils vivent. Je sais de quoi je parle. Après, encore une fois, faut jamais se prendre pour un coureur.
2: C'est la 5e édition du Tour Femmes, sous la forme qu'on lui connaît actuellement. Une course qui exista un temps, au milieu des années 80, pour finalement disparaître. C'est dire si le retour du cyclisme féminin au premier plan ne fut pas une promenade de santé.
5: Je pense qu'on a perdu en effet beaucoup de temps. Les petites filles n'avaient pas de modèle. Dans les clubs, il n'y avait pas de structure femme. Et maintenant, on est dans un cercle vertueux où tout se remet. Le cyclisme féminin avait besoin de ce Tour de France. Donc oui, je pense que ça ne s'est pas fait pour des raisons économiques. Et puis à un moment, il y a aussi la période d'air du temps. C'est-à-dire qu'à un moment, on ne pouvait pas se passer d'un Tour de France femme. C'était pas normal qu'il n'y ait pas de Tour de France femme avec des championnes qui étaient vraiment très performantes.
2: Nicolas Gé, qui assure donc les commentaires de la course. Et pendant longtemps, il était même sur la moto. Un exercice de haute voltige. D'ailleurs, est-ce que c'est le meilleur endroit pour suivre le Tour ?
5: C'est pas là qu'on voit le mieux la course. On voit pas forcément l'avant du peloton. Des fois, on sait pas ce qui se passe exactement. Alors bien sûr, on entend les commentaires. En revanche, oui, c'est là qu'on comprend mieux la course. C'est là qu'on voit le mieux les coureurs ou les coureuses parce qu'on est collé à eux. On les entend respirer. On voit tout ce qui se passe à l'arrière. On voit les stratégies. On voit les défaillances. C'est vraiment un poste, certes, qui fait rêver, mais c'est un poste, oui, usant, fatigant. J'ai arrêté surtout pour des raisons physiques. Voilà, j'ai des problèmes de genoux. Oui, j'ai eu un peu peur à la fin, mais c'est pas la raison première. Mais c'est sûr qu'il y a des descentes où on serre les fesses quand même.
2: Aujourd'hui, c'est la 3e étape donc du Tour avec l'arrivée à Poligny. La course est à suivre chaque après-midi, suivie de Vélo Club à 18h sur France 2.
0: Merci Yvan, on se retrouve demain pour parcourir les coulisses télé pendant tout l'été. Baby Jane, Rod Stewart, la passion pour la lecture, on la partage avec vous, avec Emily Mendoza qui part à votre rencontre et qui est partie à votre rencontre pendant tout l'été, c'est juste après Rod Stewart.

0: c'est Baby James et Rod Stewart, c'est avec votre radio ici Touraine.
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0: Allez, on va s'arrêter dans le jardin, sur la plage, ou pourquoi pas à la montagne, ou à la campagne. Et si on parlait bouquins avec vous, Amélie Mendoza, vous êtes partie à la rencontre des Tourangeaux, des Tourangelles, pour découvrir les livres qui nous ont marqués. Coup de cœur, livre de chevet, livre d'enfance, il y a toujours, c'est vrai, une lecture qui nous reste en tête. Et aujourd'hui, vous êtes allée rencontrer Liliane, qui se plonge dans un souvenir de lecture d'enfance tout en douceur, alors qu'elle a aujourd'hui 100 ans.
3: Je suis Liliane. Bon, j'ai fait ma vie à Paris, entre autres, parce que j'ai la guerre a tout bouleversé, je suis allée en Charente, enfin bon. Et maintenant, je suis donc à Tours.
4: Quel est un livre qui vous a marqué?
3: Je me souviens d'un livre qui m'a fait rire et que j'ai bien aimé. C'est « Trois hommes dans un bateau » de Jérôme K. Jérôme.
4: Ça parle de quoi pour vous faire rire pendant la lecture?
3: Des gens qui font un petit voyage, qui se promènent, et puis bon, les différentes aventures qu'ils ont avec le cheval et puis le bateau.
4: Vous l'avez entre les mains, ce livre, il est un petit peu usé. Vous l'avez depuis combien de temps?
3: Attention, 90 ans.
4: 90 ans? Mais vous avez quel âge, vous, Liliane?
3: En début d'année prochaine, j'aurai 100 ans.
4: 100 ans? Donc, ce livre a 90 ans, vous avez bientôt 100 ans, c'est un livre de votre enfance, alors?
3: Voilà, oui.
4: Qui vous l'avait donné, ce livre?
3: Inconnu au bataillon. C'est-à-dire que lorsque je l'ai lu, il était à la mode.
4: Et pourquoi vous l'avez gardé, celui-ci?
3: C'est-à-dire que j'ai habité dans différents endroits et par hasard, il m'a suivi. J'ai dû l'oublier au fond d'un tiroir.
4: Et en ce moment, vous lisez quoi?
3: Je lis des revues. J'aime bien les documentaires et les choses comme ça.
4: Je vous souhaite de bonnes lectures et je vous remercie d'avoir partagé avec nous ces souvenirs.
3: Oui, mais c'était un peu vague quand même.

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0: Juste après les infos de 19h, rendez-vous avec vos chansons préférées, celles des années 80 et Laurent Petit-Guillaume. Et à partir de 20h, le best-of de Décibel avec Julie Pietri et Elmer Footbeat. Pour aller jusqu'à 19h, justement, la musique, celle de Youssou N'Dour et de Nene Cherry, c'est 7 Seconds.

0: Sundou en Nene Cherist avec votre radio ici Touraine. Un petit mois du temps avec un ciel partagé en cette fin de journée entre nuages et éclaircies, 30 à 32 degrés pour les températures. Elles sont un petit peu au-dessus des normales de saison. Demain mardi, Météo France nous promet une vraie belle journée d'été. On aura quelques nuages dans le ciel de Touraine l'après-midi, un beau soleil, un beau ciel bleu. Pas de grand changement pour les températures, 29 à 31 degrés demain après-midi, 16 à 18 degrés pour les minimales.
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0: Très bon début de soirée, merci d'avoir choisi Ici Touraine, votre radio. Il est tout juste 19h. À 19h, les infos avec vous, Valentin Bertrand, il est tout juste 19h.
2: Un soulagement pour certains, un cauchemar pour d'autres. La plupart des évacués en Gironde de retour chez eux. Ce soir, la presqu'île du Cap Ferret vient de rouvrir. Un peu plus tôt cet après-midi, les retours se sont succédés à Lège et au Porge. Après 10 nuits passées dans des dortoirs de fortune, Boris Loumagne, vous avez suivi ces sinistrés de retour dans leur commune, l'une des plus touchées par les flammes, avec 183 maisons brûlées.
3: Alain a construit cette maison de ses propres mains il y a 20 ans. Mais aujourd'hui...
4: Tout a brûlé, il n'y a plus rien à récupérer.
3: Le toit est effondré, des pans de murs sont à terre. Il ne reste que des gravats et des morceaux de ferraille.
4: Il y a tout a brûlé, quoi. Il avait une voiture, là, une Mercedes, il y avait une moto qui était là. Tout était dedans, les souvenirs, tout. Il y a tout là. Voilà. Mais les ordinateurs, tout a brûlé, il n'y a plus rien. Voilà, tout a recommencé.
3: À quelques centaines de mètres de chez Alain, il y a la maison de Marius, ou plutôt ce qu'il en reste.
5: Tout est parti en fumée. Il y avait une voiture, il y avait un bateau. Tout est parti. Il y avait une dépendance avec des outils, outillage, tout, la piscine, petit potager, il n'y a plus rien.
3: Ici aussi, le toit s'est effondré, tous les appareils électroménagers ont brûlé, le jardin aussi, et la petite forêt au fond.
5: Là, c'était le paradis, tout était vert, c'est pour ça qu'on a pris cette maison. C'était magnifique, c'était... Le train il s'arrête là-bas au bout, il est grand, il y avait une partie de la végétation, c'était super, mais non, il n'y a plus rien.
3: Alors aujourd'hui, Marius appelle à l'aide.
5: Les assureurs, ou l'État, ou quelqu'un, il faut qu'il fasse quelque chose. C'est tout un village qui attend ça, je pense.
3: Mais en attendant, pas question de baisser les bras pour Marius. Lui, l'artisan de métier, il compte bien tout reconstruire.
5: Ça prend du temps, je sais, c'est long, on n'a pas le choix.
2: Boris Loumagne avec les moyens techniques de Martin Troadec. Et vous retrouvez les images du Porge sur notre site et notre application ici. Dans le Var, pas de nouvelles évacuations, mais des heures d'attente à guetter les reprises de feu dans le massif du Gros Bessillon qui continue de brûler en 3 jours. 1800 hectares ont été parcourus par les flammes. La chasse aux incendiaires, elle aussi, se poursuit. Le ministère de l'Intérieur annonce 375 interpellations. 2/3 sont suspectés de départ de feu volontaire. Dans ce bilan, on retrouve aussi 1/3 de mineurs des arrestations qui ont donné lieu à 36 incarcérations. 1/3 de la France en vigilance orange. Ce soir, 12 départements du Massif central aux Pyrénées sont en alerte face aux orages, avec des grêlons et des rafales jusqu'à 100 km/h de vent attendus. Du centre-est à la Côte d'Azur, là, 20 départements sont en vigilance canicule. Une vague de chaleur qui ne cesse de s'allonger, Guillaume Fariol.
6: Nous sommes toujours dans la 3e vague de chaleur de l'été. Elle a débuté il y a maintenant 6 jours. 3 vagues de chaleur qui s'enchaînent, c'est très rare. Avant cette année, ce n'était arrivé qu'aux étés 2017 et 2022. Il a encore fait très chaud aujourd'hui. Plus de 40 à Aubréville dans la Meuse, record pour un mois d'août. Plus de 39 dans la Drôme, dans le Rhône et jusqu'en Seine-et-Marne. Cette chaleur va peu à peu reculer à partir de demain et surtout mercredi. Un air moins chaud arrive par l'Atlantique. Localement, nous devrions même passer dans les prochains jours sous les normales de saison. Le risque incendie va donc diminuer sur une très large partie de la France, mais pas au bord de la Méditerranée. Là, les températures vont rester élevées toute la semaine et la Tramontane et le Mistral vont aussi faire leur retour mercredi.
2: Et ce soir à 22h, 2 départements sortent de la vigilance orange canicule, les Hautes-Alpes et les Alpes de Haute-Provence. Il est accusé de violence conjugale sur plusieurs ex-compagnes. Le chef cuisinier Jean Humbert est entendu depuis ce matin par les enquêteurs, révélés par l'émission Top Chef. Avant de devenir une star de la gastronomie française, il s'est progressivement mis en retrait de ses fonctions, notamment du luxueux Plaza Athénée à Paris. Des croix gammées et plusieurs tags néo-nazis découverts dans la Sarthe, près de la mairie de la Flèche, entre Angers et Le Mans. Un acte odieux, une atteinte grave aux valeurs de la République, condamne le maire Romain Lemoigne, élu sous l'étiquette RN en mars dernier. Le signe que les groupuscules d'extrême droite se sentent comme chez eux, dénonce l'opposition. l'opposition de gauche. Le groupe Intermarché confirme ce soir avoir été victime d'une cyberattaque. Les données de 290 000 clients ont fuité, des numéros de téléphone, des paniers de courses, des noms, mais pas de coordonnées bancaires, assure l'enseigne. Les clients concernés ont été prévenus aujourd'hui par mail. Un nouveau nom à retenir sur le Tour de France Femmes, celui de la Norvégienne Sigrid Hogset. Elle s'est imposée sur la troisième étape au terme d'un raid en solitaire, 88 km en échappée. À 27 ans, elle s'empare du maillot jaune et pour cette inconnue du grand public, difficile de réaliser l'exploit accompli.
7: Jamais j'aurais pensé que ce soit possible, être ici, prête à monter sur le podium, c'est irréel. Les gens m'ont tellement encouragé, je devais forcément tout donner. J'en reviens toujours pas d'avoir fait ça. En plus, avec mon maillot de championne de Norvège, c'est fantastique.
2: Et pour le reste du classement général, les écarts se maintiennent entre les grandes favorites avant une explication demain au contre-la-montre.
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0: Allez, un petit mot du temps pour cette fin de journée. Vous l'avez remarqué, c'était déjà partagé tout au long de cette journée d'aujourd'hui lundi. Ça l'est encore à l'heure où je vous parle, avec toujours un risque d'orage, plutôt dans le sud de Touraine, hein, plutôt vers Chinon où les orages peuvent éclater. C'est ce que nous annonce Météo France. Côté température, elles sont encore assez chaudes. Elles sont conformes normales de saison toutefois, 30 à 32 degrés. Demain mardi, une belle journée d'été. Soleil, ciel bleu, 16 à 18 degrés pour demain matin. Et pour demain après-midi, écoutez, pas de grands changements avec des maximales qui seront comprises entre 29 et 31 degrés.
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9: Bonsoir à tous, j'espère que vous avez passé une bonne journée. À l'heure de l'apéro, tout l'été, on vous propose une petite ambiance revival années 80 jusqu'à 20h. Vous n'êtes pas à l'abri de quelques refrains qui vont vous donner envie de chanter. On vous aura prévenu, ça commence comme ça.

0: Philippe Lafontaine, c'était Cœur de loup.
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0: Bon, c'est plus joli que cœur d'artichaut ou cœur de pierre. Hein. Mais ce cœur de loup a quand même valu à Philippe Lafontaine une polémique au Canada lors de sa sortie en 89. La phrase « La victime est si belle et le cœur est si gai » a été considérée par des féministes comme un appel au viol. Bon, il s'en est expliqué, tout est rentré dans l'ordre. Ouf ! Pas de polémique à l'horizon pour ce qui arrive, rien que de l'amour avec un hymne à l'amour venu d'Italie. C'était en 81. « Sarà perché ti amo, ricchi e poveri ».

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0: The Weather Girl, c'était It's Raining Men. Il pleut des hommes, le cri de joie des Weather Girls, deux choristes imposantes devenues stars, qui grâce à ce titre vont faire danser la planète en 82. Et une chanson qui avait été proposée mais refusée par Diana Ross, Donna Summer et même Barbara Streisand. Tout le monde peut se tromper. Dans un instant, on change de registre. Dans 100% années 80, Daniel Balavoine pour la femme veuve qui s'éveille juste après ça.
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0: Alexis Touraine, c'est des infos pratiques toutes les heures et juste après, retour du son 80.
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2: Des idées de sortie à partager, c'est l'été et j'ai envie de vous proposer de vous perdre dans un champ de maïs. Ouais, c'est le concept de Popcorn Labyrinthe. Jusqu'au 27 septembre, il y a en France 35 parcs qui ouvrent leurs portes dans 26 départements avec des parcours géants aménagés au cœur de véritables champs cultivés. Le principe est simple, une parcelle de maïs devient un immense terrain de jeu avant d'être récolté. Au programme en journée, des énigmes à résoudre, des jeux en bois géants, plusieurs kilomètres d'allées à explorer en famille ou entre amis. Et à la nuit tombée, bien figurez-vous que l'ambiance change complètement. Les labyrinthes se transforment en scènes d'enquête policière, grandeur nature, voire en parcours d'horreur, avec des comédiens pour les plus téméraires. Une façon originale de découvrir le monde agricole, tout en s'amusant. Chez nous, il y a un pop-corn labyrinthe en Touraine. C'est sur le site du Petit Port Cordon, c'est à Ballan-Miré. Et puis, je voulais aussi vous parler d'un nouveau lieu pour vous détendre, passer du bon temps à Mont-Louis-sur-Loire. Au bord de l'étang des Marais, c'est le parc Ligaïa, qui a ouvert depuis le début de l'été, sa toute nouvelle guinguette s'est ouverte plutôt le week-end. À partir du vendredi soir et jusqu'au dimanche soir, on y propose des concerts, des spectacles, plutôt des spectacles de stand-up et bien sûr de quoi danser. Avant de passer à table, vous pourrez aussi vous essayer au karting aquatique ou partir en balade en gyropode. On peut aussi manger sur place avec des petits plats aux saveurs locales ou encore des planches à partager. Et toute la programmation, vous allez la retrouver sur le site ligaïa.fr.
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1: Eh oui, les années 80, c'est aussi la décennie qui a permis à David Bowie de passer de vedette adulée en Angleterre à star mondiale, grâce à l'album Let's Dance, sur lequel se trouve ce titre écrit avec le copain des fêtes débridées, Iggy Pop, qui d'ailleurs avait déjà enregistré une version de ce China Girl en 77. Bon, en parlant de fêtes débridées, si vous avez les chevilles qui vous démangent, vous pouvez tenter un petit pas de danse avec des hanchements sympas grâce à la suite. François Feldman, Jonice Jameson arrive avec Joupa.

0: A Kind of Magic. Un groupe qui nous a rendu royalistes. Et oui, on était et on reste fan de Queen. Ce nom, Freddie Mercury l'avait imposé, car en argot britannique, ça se traduit aussi par gay, avec un Y. La suite de votre soirée sera joyeuse et gay, musicale. Dès 20h, c'est Émilie Mazoyer avec les essentiels de Décibel. Mais on va pas s'arrêter comme ça. Les années 80 reviennent. Billy Joel, Uptown Girl, juste après ça.
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1: Belle soirée, bel été à l'écoute d'ici. Il est 20h.
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2: Bonsoir Émilie.
3: Mais qu'est-ce que je suis contente.
2: Ça s'entend, hein.
3: Mais moi aussi, je suis ravie, hein. J'ai ma voix qui part dans les aigus, tellement je suis contente. Julie, il faut que je vous dise que je vous trouve formidable, que vous êtes belle, que vous sentez bon, que je suis à la fois impressionnée et à la fois je me sens en confiance quand vous êtes avec moi dans le studio.
2: Ah oui, je suis pas, une méchante
3: non,
2: nana.
3: Non, vous n'êtes pas une méchante.
2: Non, je suis au contraire dans la sororité, l'amitié,
3: ouais,
2: la douceur de vivre,
3: ouais,
2: et l'envie de vivre tout simplement et partager.
3: Alors Julie, on fête un anniversaire ensemble ce soir. C'est les 40 ans de cette chanson incroyable, Ève, lève-toi. Évidemment, dans quelques minutes, mais alors en préparant l'émission, je me suis rendu compte d'un truc, c'est que cette chanson, elle vous a pas juste apporté un tube. Vous en aviez eu avant des tubes, par exemple Amoureux fou avec Herbert Léonard.

0: on parlait de slow qui tue.
1: Ouais, ah, yes, on est slow qui tue.
0: Voilà, le slow.
1: Là, le slow qui tue de l'été 83. Puis encore avant, il y a même eu Maria Magdalena. Mais vous n'étiez que Julie. Vous n'aviez pas de nom de famille.
0: Ah oui, c'est une histoire de fou, ça.
1: Ah ouais,
0: c'est parce que je me suis tirée des pattes d'un producteur qui était celui de chez là. Ouais. Je n'en pouvais plus de faire des choses qui finissaient par ne plus du tout me correspondre. Et finalement, bien m'en a pris parce que je suis partie, mais c'était pas gagné parce que j'ai repris mon nom de famille, j'ai trouvé une nouvelle équipe,
1: ouais.
0: J'ai voulu montrer que Ève Lave-toi existait et que c'était surtout mon champ de libération à moi,
1: ouais.
0: C'était ma propre liberté que je célébrais au travers de celle des femmes que j'appelais de mes voeux, mais à l'époque, ça ne se faisait pas, ni de récupérer son nom de famille, Pietri, en plus c'est pas génial comme c'est mon vrai nom.
1: Bah et bon. Et c'est joli, Julie Pietri.
0: Alors, I c'est joli, ouais. Voilà, c'est une belle rime.
1: Ouais.
0: Mais
1: le producteur, alors, c'est ça que je comprends pas, j'aimerais que vous m'expliquiez, alors c'est avec mes yeux de 2026, donc il faut que vous
0: bien
1: me
0: sûr.
1: Remettiez aussi en
0: et
1: contexte,
0: oui.
1: C'était quoi le problème? Parce que Michel Sardou, on l'a jamais appelé Michel, on peut éventuellement l'appeler Mimiche un soir si on le croise un peu bourré, mais on l'a jamais appelé juste Michel. Claude François, c'était Claude François, enfin je veux dire, c'est depuis les années 60, 50, les chanteurs ont des noms de famille, pas les chanteuses.
0: Il sait pas. Les chanteuses n'ont pas de nom de famille, ce ne sont juste que des petits objets qu'on
1: c'est
0: pose
1: fou
0: là.
1: Quand même.
0: Non, mais alors, dans une époque où on était très objectifiés,
1: ouais.
0: J'ai enregistré ce morceau qui était Maria Magdalena,
1: ouais.
0: Et pensant, parce que moi je suis très défaitiste, pensant que ça allait faire un flop, je me suis barrée à Ibiza, écoutez, il y avait déjà des super DJ et tout,
1: ouais.
0: Avec ma bande pour les vacances, et puis quand je suis rentrée, je me suis aperçue qu'ils avaient sorti le morceau sans me demander mon avis déjà, ni pour la photo, ni pour le nom, et comme ils n'ont pas voulu retrouver le contrat que j'avais signé au bord d'une table, en pensant que de toute façon, encore une fois, ça ne marcherait pas, ils sont partis en disant, elle s'appelle comment la fille là? Cherche pas. Julie chante Magdalena. Et c'est parti comme ça. Non mais nous, on a essuyé les plâtres, hein, moi, les Danas comme
1: ah ouais.
0: Moi. Moi je suis ravie de voir les jeunes femmes qui s'occupent de leur carrière, se produisent, composent, etc., etc., sans qu'on leur dise, ouais, cocotte,
1: oui.
0: Tais-toi. Moi c'était soit... Allez, sois belle et tais-toi. Écoute, t'es mignonne, ferme ta gueule. Pardon d'être aussi vulgaire.
1: Non, mais c'était
0: vraiment ça. Donc, pendant des années, ça a été la petite Julie. Mais la petite Julie, non, je ne m'appelle pas la petite Julie. Encore une fois, les garçons, on leur demandait pas ça. Voilà. Donc, quand j'ai pu me libérer en laissant entre parenthèses toutes mes royalties sur les ventes de disques au fameux producteur de Sheila qui probablement avait besoin d'un cure-dent en diamant,
1: oui.
0: Parce que le pauvre chéri là,
1: celui en or n'était pas terrible.
0: Non, celui en or n'était pas terrible. Et donc, en fait, je lui ai dit qu'est-ce qu'il faut pour avoir mon contrat. Il m'a dit, oh, tu me laisses toutes les royalties sur les ventes de disques. Je lui ai dit, écoute, je crois que ma liberté n'a pas de prix. Prends-les.
1: Wow.
0: Ça te portera sûrement bonheur. En tout cas, lui, il pensait que je ne ferais plus jamais rien.
1: Et puis
0: voilà,
1: fait...
0: je suis devenue Julie Pietri, oui. Et j'ai fait tout un album, dont Ève, lève-toi. Et comme je me sentais tellement frustrée pendant des années, pendant 5 ans, d'avoir été prise pour une pauvre petite chose et d'avoir été chosifiée, finalement, ce Ève, lève-toi, ça a été vraiment mon cri de libération. Et je me suis dit, OK, je sens que ça se fait pas autour de moi, même dans les années 80, 85, 86, 87. Moi, je vais le faire quand même. Et j'y croyais, mais tellement. Je crois que c'est la première fois de ma vie où je suis pas défaitiste, où je dis, je suis sûre de que je tiens là quelque chose entre les sonorités de mélange de culture, puisque moi, je suis née en Afrique du Nord, donc je voulais un truc qui fait, bon. Voilà,
1: ah,
0: je voulais
1: être un peu orientale.
0: Et puis je voulais parler aux femmes, des femmes, et de moi.
1: Ouais.
0: Et de notre faculté à rester debout. Ce qui est passé complètement à l'as à l'époque. Hein. Les gens, ils faisaient, non mais attends, c'est une nana, elle se lève et elle va danser. Ah, ok, mais alors pourquoi je commence par aux femmes uniques pour un serpent de Bible à briser son empire? Ah non, mais on n'avait pas compris ça, nous.
2: C'est ça. Des paroles voilà. que vous avez d'ailleurs coécrites. Hein. C'est oui, ça aussi, on ne le disait pas absolument. À l'époque, mais la jolie fille qui chante, bah, elle sait écrire aussi.
0: Bah, j'écris ouais. depuis, depuis mon troisième tube. C'est-à-dire.
2: C'est depuis 82, vous écrivez.
0: C'est comme si. Ouais. C'est une adaptation des Pretenders. Et c'est là que j'ai écrit mon premier texte. C'est donc, ouais. j'ai toujours beaucoup écrit et je continue. Ouais.
2: Alors, Ève, lève-toi, les amis. C'est une chanson, donc, qui donne à Julie son nom Pietri. Enfin, c'est une chanson qui est un tube. C'est une chanson qui traverse les époques. La Star Academy l'a chantée.
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2: Et même si vous faites des soirées techno, vous pouvez tomber sur la version de Sazio.
0: C'est quoi, Max?
2: C'est fou ça!
0: C'est génial, il l'a fait pendant un festival en Belgique, le plus gros festival de techno.
2: De techno belge, exactement.
0: Voilà, c'est DJ Kokvak.
2: Et puis, il y a un de mes groupes français préférés qui s'appelle Mauvais Oeil, un duo un peu héritier d'Erita Mitsuko. Et
0: je alors, les aime, je les adore. Nous, on est ensemble, on a même fait un featuring ensemble au travers d'une vidéo sur Ève, lève-toi. Ils sont fantastiques.
2: Ils sont géniaux et leur version.

0: Lève-toi.
1: Elle chante tellement bien. Et puis bon, elle a ce côté Natacha Atlas que moi j'adore. Ouais. Et quand elle reprend, voilà, ça c'est une chose de qualité. Elle reprend cette chanson.
0: Elle a comprise en fait, je pense.
1: C'est complètement. Ouais. Elle a renouvelé le truc en faisant très oriental électro. Franchement, non, mais j'en suis
0: belle
1: très fière.
0: Reprise, hein.
1: Alors, moi, ça vaut le coup d'avoir quand même en tout cas voulu cette chanson de A jusqu'à Z, alors qu'on me disait que j'étais fichue, quoi. J'allais reprendre Pietri, mon nom de famille, j'allais faire une chanson féministe, c'est mort. Pourquoi elle dit aux femmes uniques, est-elle homosexuelle, est-elle féministe? Ben, si c'était les deux, j'en suis très fière et j'en serais très fière. Merci. On avance.
0: Depuis, Julie, vous en avez sorti des albums dans tout un tas de styles différents. Vous avez été très rockeuse, vous avez été jazz, vous avez fait des duos, plein de choses. Je vous fais écouter des petits extraits et vous me racontez.
1: Allez, j'adore.
0: Ce que ça vous fait. Ça, c'était juste après Eve, lève-toi, une chanson qui s'appelle Salammbô.

0: La légende des Madones, c'était le nom de cet album. Vous avez bossé avec Daron.
1: Mais bien sûr que j'ai bossé avec Daron.
0: Rockeur, parmi
1: et
0: les rockeurs.
1: Ouais. J'ai bossé avec Serge Guirao, avec des gens formidables.
0: Ouais. Et
1: avec
0: c'est un la bon crème. Souvenir, ça.
1: Comment ?
0: C'est un bon souvenir.
1: Oh, c'était merveilleux parce que j'ai fait ce que je voulais encore une fois.
0: Ah, voilà.
1: Oh, quelle tête dure celle-là, oh, je te jure. Mais vraiment. Et non, franchement, tout l'album est complètement dingue parce que c'est comme une musique. Je l'ai voulu comme une musique de film. Tous les morceaux sont liés. Il n'y a pas de plage de silence.
0: D'accord.
1: Il n'y a pas. C'est tout lié en musique. C'est comme une musique de film. D'ailleurs, c'est comme un film qui se déroule, quoi. Mais. Ce qui me semble incroyable, c'est qu'aujourd'hui, on ne me parle pas de cet album dit de Salambo, sauf certains aficionados, c'est quand même un album d'or.
0: Oui.
1: C'était quand même classé 35e au top 50. C'est pas anodin, je veux dire, c'était pas « Oh, elle a sorti ça, ça n'a pas marché ». Non
0: ouais.
1: Et donc, je suis contente qu'on en parle.
0: Eh ben, parlons-en. Mais bien sûr, Julie, bien sûr. Donc l'album La Légende des Madones, que vous feriez bien d'ailleurs de réviser un petit peu avant d'aller applaudir Julie à l'Alhambra.
1: Mais exactement, il va y avoir des surprises. Il va y avoir des interros écrites sur La Légende des Madones, sur le moment jazzy, sur les Pretenders, sur... Je vous en ai concocté quelques-unes. Hein. Pendant 2 heures, il va y avoir du lourd. Puis moi, ça faisait très longtemps parce que j'étais pas venue voir un peu les Parisiens parce que j'ai eu tout un arrêt à un moment donné parce que bon, j'étais atteinte d'un cancer, un cancer de l'endomètre féminin, parlons-en, j'appelle un chat, oui. Et il n'y a pas de souci là-dessus. Et donc, j'ai levé le pied sur toutes les tournées qui devaient se passer à ce moment-là, ce qui était vraiment difficile. Et donc là, aujourd'hui, je prends la température. Alors, j'ai le syndrome, il y aura 30 personnes dans la salle, mais il paraît que c'est déjà rempli.
0: Bien sûr, c'est rempli, enfin, n'importe quoi. Folle. Vous l'avez abordé, alors je me permets de vous reparler de ça. C'est vrai qu'il y a l'album Origami qui est sorti, que vous étiez prête à partir en tournée, donc on vous a diagnostiqué ce cancer. Vous êtes battue fort et vous avez gagné fort aussi, bravo. Et vous avez ressorti l'album Origami avec des duos en plus, et il y a un duo génial avec une autre spécialiste des coups durs contre lesquels elle se bat fort.
1: Exactement.
0: C'est Lio.

0: Femme du Sud, Julie Pietri et Lio. Ouais, vous avez démarré à peu près en même temps hein, avec Lio.
1: Je crois qu'elle, alors elle est plus jeune que moi parce qu'elle a commencé à 16 ans.
0: Oui.
1: Moi j'ai commencé un peu tard dans la mesure où j'ai fait des études, je suis orthophoniste, j'ai fait des études à la fac de médecine à la Salpêtrière et j'ai un diplôme parce que sinon avec mon père c'était la guerre. À l'époque il me coupait tout, déjà que j'avais pas grand chose.
0: Ouais, alors, il fallait passer de bonne, le diplôme.
1: J'avais que l'eau froide avec les toilettes sur le palier. Pardon de donner cette petite digression très, très privée, mais enfin bon, ça chauffait déjà difficilement. Enfin, je dis ça, mais j'ai beaucoup d'amour pour mon papa qui est parti maintenant, parce que juste après mon cancer et les traitements, j'ai perdu en plus mon papa. Donc, je sais que de là où il est, peut-être il me voit, il me donne son énergie positive et je sais qu'il était over fan. Alors les histoires qu'on avait quand moi j'avais 18, 19 ans, on me disait oui, tu dois faire des études. Cela dit, c'était pas con parce que il me disait si t'es pas indépendante, tu t'en sortiras pas. Donc je trouve que pour un mec qui sortait un peu à la pied noir là d'Alger, bah je trouvais qu'il était assez avancé au niveau
0: de se dire il faut que ma fille soit indépendante.
1: Oui, il faut que ma fille soit indépendante. Donc bravo, c'est ouais. Gisèle Halimi qui disait je ne cesserai de vous dire que l'indépendance économique c'est la clé de l'indépendance de la femme et de sa liberté.
0: Elle avait raison. Et c'est bien de citer Gisèle Halimi, parce que hier, c'était le 8 mars, journée internationale des droits des femmes. Enfin, le 9 mars, ça marche très très bien aussi.
1: Ça marche très bien.
0: Gisèle Halimi, tous les jours, en fait. Julie Pietri, j'avais aussi envie qu'on écoute quelques notes beaucoup plus jazzy. Vous avez un album dans lequel vous avez fait des reprises hyper étonnantes. Vous avez, par exemple, chanté Dao.

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1: Autour de minuit, sorti en 2007.
2: Ah, moi j'adore. Je crois qu'il y a beaucoup de gens qui se demandent pourquoi je vais dans tout le... Parce que moi, il y a des genres que j'adore. Tant pis si c'est pas dans l'air du temps ou que c'est pas ce qu'il faut faire quand on est une chanteuse dite de variété. Ça aussi, c'est tellement restrictif. Mais bon. Moi, je suis sortie des sentiers. Ça me rappelle les signes indiens dans mon album Origami. Je suis sortie hors des terrains minés. Parce que je trouve que tout ce qu'on nous impose, là, il faut que ce soit balisé. Mais pas du tout. Moi, je suis une nana. J'écoute de la musique avec mon grand frère qui m'a appris tout et amené voir Miles Davis comme Pink Floyd, comme Véronique Sanson ou comme Nougaro. Je veux dire, c'était un... Voilà, la musique, elle est partout.
1: Elle est belle, elle est multiple.
2: Ben oui. Elle est multiple. Je vais même à l'opéra. J'emmène ma fille voir l'opéra. Enfin, c'est... La musique, moi, ça m'obsède. C'est ma thérapie. C'est comme quand vous allez voir, je sais pas, il y a une autre chose que, voilà, quand vous allez voir un opéra, c'est une thérapie. Quand vous chantez du jazz, c'est une thérapie. Quand vous allez voir une exposition à Orsay, c'est une thérapie. L'art, c'est une thérapie. Moi, je suis fanatique de tout ça. Voilà. Ouais.
1: Et alors, j'imagine que en vous écoutant chanter les heures hindoues, là, par exemple, avec une voix très douce, très feutrée.
2: Mais on croit pas que je suis capable de faire ça.
1: Alors justement, il y a peut-être plein de gens qui vont se dire, ah, elle fait ça, Julie Pietri. Alors oui, elle fait ça. Est-ce que au fond, ça vous agace un petit peu de vous dire, j'ai ce Ève, lève-toi et quelques énormes tubes, là, on va écouter Maria Magdalena, qui font que il y a finalement une partie de vous que le public n'a pas forcément
2: rencontré. Non, c'est vrai que le public n'a absolument pas accès, croit me connaître, mais n'a absolument pas accès à mes goûts artistiques ni à tout ce que j'ai fait. Bah, il faut accepter. Qu'est-ce que je vais dire de ça? Non, bah, j'accepte. Oui, j'ai fait ce sublime album de jazz autour de minuit. J'ai même fait un Bataclan overbooké, enfin c'était en 2008,
1: hein, avec un big band de jazz
2: ouais. Qui était quand même rempli. Mais c'est marrant comme les gens, les gens reviennent toujours à ma plus simple expression. Mais je crois qu'il faut l'accepter. Je crois que c'est pas grave. C'est comme quand on dit, ah oui, certaines femmes disent, ah oui, mais moi je veux pas vieillir. Mais si, accepte-le. C'est le sens de la vie, hein. Et puis c'est une joie de pouvoir le faire. Moi qui ai eu un cancer, par exemple, je me dis, mais la vache, j'ai du pot, je suis en vie et je peux vieillir, justement. Alors que j'en voyais pas le bout. Ouais. Mais moi, je suis ravie de vieillir. Et puis bon. S'il reste que Ève, c'est déjà une trace de moi qui restera. Qu'est-ce que vous voulez que je vous dise? Ou alors, peut-être quand j'aurai 80 ans, on me dira, dites donc, vous avez fait ça, ça, ça et ça, c'était vachement bien.
1: Vous allez nous faire une Salvador, moi je suis sûre. Vous allez nous faire une Henri Salvador. Il y a Benjamin Biolay qui va vous écrire un album quand vous aurez 90 ans. Et là, vous allez avoir 8 victoires
2: c'est
1: de la musique.
2: Mon rêve.
1: Mais oui, je sais.
2: Mon rêve.
1: Il faut faire ça.
2: Je vais faire une Salvadorerie.
1: Ouais, c'est ça qu'il
2: non,
1: faut
2: mais
1: faire.
2: Henri Salvador. Eh ben, ouais. Moi, je serai Julie Pietri. Ah ben voilà. 90 ans.
1: Allez. Julie Pietri, c'est évidemment, les amis, on en parlait tout à l'heure, hein, ce tout premier tube, Maria Magdalena.

0: mot femme. Je pense que si on mettait vos paroles dans ChatGPT, qu'on lui disait dis donc chat, c'est quoi le mot préféré de Julie Pietri? C'est sans doute femme.
1: Moi je crois, on n'écoute pas tout ce que j'ai fait dans ma carrière. Même j'écoutais ma petite voix de gamine là sur Magdalena là, parce que c'était mon tout premier truc là. Oh là mon Dieu. Et cette petite voix comme ça que j'adore, et ben même là-dedans je dis elle rêve de gloire, de bravo, de cinéma, elle ne vit que pour ça, laisse-la vivre en solo, elle quitte un mec pour aller réussir. Et donc les gens, mais tout le monde s'en fout.
0: Mais c'est pas grave, vous êtes contente, c'est quelque part, c'est enregistré, c'est la postérité. Et puis
1: peut-être mais de toute façon s'il ne reste qu'une seule trace de moi et que c'est celle de Ève, franchement je suis contente, je suis quand même fière. C'était voilà, je fais partie du patrimoine de la musique pop française, c'est chouette, voilà. Ouais. J'ai essayé de faire mille et une choses. En tout cas, je me suis bien amusée dans cette carrière et dans cette vie.
0: Et vous avez été une sacrée roqueuse. Vous l'avez abordé tout à l'heure, mais là, on va rentrer dans ce sujet-là parce que moi, ça me passionne. Il y a un groupe qui s'appelle les Kinks. D'ailleurs, quand on vous demande si vous êtes plutôt Stones ou plutôt Beatles, dites donc aux gens, moi, je suis plutôt Kinks, et ça va leur couper le sifflet. C'est un des grands groupes de rock des années 60. Et donc, le chanteur des Kinks, le leader des Kinks, Ray Davies, était très amoureux et fiancé à Chrissy Hynde,
1: Pretenders.
0: Il a écrit une chanson magnifique pour elle qui s'appelle I Go To Sleep, qu'elle a chantée donc avec son groupe les Pretenders.

0: 1982, bébé Julie Pietri, elle se dit, tiens, c'est ça que je vais écrire, c'est ce texte. Vous avez écrit l'adaptation française de I Go To Sleep, oui. Ça s'appelle Et c'est comme si, c'est oui. Votre premier texte que vous avez déposé texte. De toute votre vie
1: il
0: à la SACEM.
1: Il a fallu le montrer à Ray Davies, en Angleterre.
0: Alors, il a dit quoi?
1: Parce qu'il dit pas oui,
0: ah bah non,
1: hein,
0: il dit pas
1: comme
0: oui.
1: Ça. Hein. Ouais. C'est quand même, c'est un héros, hein. C'est, ouais. Voilà, c'est une rock idol. Et il a dit oui.
0: Il a dit
1: et
0: yes.
1: J'ai signé mon premier texte à la SACEM, Julie Pietri, Ray Davies, waouh, waouh, waouh.
0: Alors là, ça s'encadre.
1: Ah non, mais ça, oui, j'ai pas mis le truc dans un cadre, mais quand même, c'était pour moi. J'ai dit à mon frère, tu te rends compte? Mon grand frère qui m'avait montré tout ça quand j'avais 12 ans. Hey, tu te rends compte? J'ai signé avec Ray Davies. Ah.
0: Julie Pietri, on va écouter votre version, votre adaptation française de I Go To Sleep, parce que moi, c'est une des plus jolies choses, je trouve, que vous ayez faites. Et je vous souhaite une très bonne route pour la suite.
1: Merci.

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3: Manu Quelu d'Elmer Footbeat sont avec moi. Salut messieurs.
4: Oui, bonjour.
3: Bienvenue, bon anniversaire.
4: Non, merci, c'est gentil.
3: Vraiment. Il y a 40 ans, en Loire-Atlantique, se montait un petit groupe de potes qui ont fait de la musique ou des gens qui se sont rencontrés grâce à la musique et qui sont devenus potes.
4: Alors, oui, on peut dire qu'on s'est rencontrés grâce à la musique. On est des potes de lycée, en fait, les membres fondateurs. On était dans le même lycée, mais pas forcément dans la même classe, et on est devenus potes parce qu'on avait différents groupes de rock classique, de base, et puis on est devenus potes grâce à la musique et grâce à Pierriac-sur-Mer où on se retrouvait l'été et les week-ends quand il faisait beau, et c'est là qu'on s'est vissé et qu'on s'est dit, tiens, allez, puisqu'on est jeune, fringant et vigoureux, et large d'épaule, on va faire un groupe pour séduire les filles.
3: Et voilà, et c'était voilà. Il y a 40 ans, la naissance d'Elmer Footbeat. Manu, tu es le chanteur, Quelu, guitariste, auteur, compositeur. C'est à toi sans doute que l'on doit cette rime riche.

0: Le plastique, c'est fantastique. La chanson de prévention, sans doute la plus efficace de tous les temps. Oui. On avait tellement tous envie d'acheter des capotes juste pour pouvoir dire le plastique, c'est fantastique.
1: Ah bah, c'est réussi, du coup.
0: Exactement. Ah bah, voilà. Bravo. Donc, c'est toi, Quelu, qui a écrit le plastique, c'est fantastique.
2: Oui, c'est moi. Oui, c'est parti de la phrase. Hein. Le plastique, c'est fantastique. Je me suis levé un jour et dit oh, ça, c'est un bon slogan.
0: C'est pas mal du tout, effectivement. Je suis étonnée d'ailleurs que le ministère de la Santé s'en soit pas emparé parce que, franchement.
1: Ils ont utilisé la chanson.
0: Ils ont utilisé, je savais pas. Ah, parce que pour moi, c'était, tu sais, sortez couvert.
1: Oui, oui.
0: Ah, mais il y avait
1: ils
0: le
1: ont
0: plastique.
1: Utilisé, ils ont fait une cassette qui distribuait dans les. Alors, je sais plus si c'était les lycées ou les facs.
0: Ouais.
1: Il n'y avait pas que nous, hein, sur la cassette, des chansons. Sur le sujet de la capote, du préservatif, du sida, toutes ces choses-là. Et dedans, il y avait un préservatif avec la cassette.
0: Avec la cassette.
1: Voilà, et c'est le ministère de la Santé qui avait mis ça en place et qui nous avait demandé s'il pouvait utiliser la chanson. Et évidemment, on a dit oui, bien sûr.
0: Et ça marche encore aujourd'hui, croyez-moi, j'ai quelques ados dans mon entourage.
1: Besoin.
0: Oui, alors on en a encore besoin, mais la chanson est toujours aussi efficace.
1: Oui,
0: aussi.
1: Oh, bah,
0: il faut bien le dire. Alors, Elmer Footbeat, vous fêtez vos 40 ans, mais il y a évidemment la question qui brûle un peu les lèvres de tout le monde, parce qu'on se souvient bien de cet album. Il y a 35 ans et demi maintenant, 30 centimètres, premier album d'Elmer Footbeat, un phénomène, un raz-de-marée. Tout le monde chantait vos chansons, que ce soit la caissière de chez Leclerc, Couroploplo ou encore Madame l'infirmière. Mais on se dit, justement, alors que vous fêtez vos 40 ans, 35 ans plus tard, les temps ont changé. Est-ce que vous avez un peu serré les fesses en vous disant, bon, on y retourne, mais est-ce que les journalistes vont pas nous trouver pas assez féministes, pas assez tout ça? Est-ce que vous y avez pensé?
1: Non, à vrai dire, on y a pensé à l'époque. En 86, on s'est posé la question en se disant, mais ça nous fait rire. On dit, bon, allez, on est des branleurs, on va jusqu'au bout.
0: Oui.
1: Mais on s'est dit, on va se faire taper dessus à un moment ou un autre. Et non, pas tant que ça.
0: Pas tellement à l'époque, enfin, dans les années 90.
1: Pas beaucoup.
2: C'était quand même, il y avait quand même du côté provoque de ce qu'on faisait. Hein. On disait, on se prenait pour des punks, ce qu'on n'était pas, mais on avait envie. Donc on faisait ça pour de la provoque, pour voir des gens des fois commencer à écouter le titre en concert et puis s'en aller en faisant oh là là, mais non, mais c'est pas possible. Voilà. Donc ça, on aimait bien ça aussi. Faut bien le dire. Mais après, arrivé en radio, au départ, nous on pensait ne pas pouvoir passer en radio en 90. Hein.
0: Parce que trop grivois.
2: Ça passera pas. Et Peter Murray à l'époque nous disait non, on va se débrouiller. Et, voilà. Et puis, en fait, il y a des gens qui nous ont aidés. Il y a des animateurs radio à l'époque qui sont un petit peu passés au-delà de leur droit, en fait.
0: Oui,
2: voilà. Et qui ont commencé à pas à le programmer, mais à le passer de temps en temps. Et puis, ça a pris. Et puis, voilà, les uns les autres. Et on est arrivé à avoir des vraies rotations en radio. On s'y attendait vraiment pas du tout.
0: Ah ouais. Et puis cet album vraiment qui a cartonné 30 centimètres. Mmh. Moi je me souviens, hein, je suis M2, 6e, je sais plus, toute l'école chantait Elmer Footbeat. Mais nous on chantait, mais les instits chantaient aussi.
1: Ouais.
0: Mon daron dans la voiture, Daniela à fond, on chantait aussi. Il y avait quand même quelque chose qui se passait. Alors j'ai envie de vous faire écouter, messieurs, je pense que vous l'avez déjà entendu, mais aussi pour celles et ceux qui nous écoutent ce soir sur leur radio locale ici. Ce qu'en dit Manu Payet, on adore
1: Manu.
0: Excellent humoriste, il est en tournée et il a un sketch justement autour de ce phénomène Elmer Footbeat. Oui. Et qu'est-ce que ça fait quand, avec les oreilles de 2026, on écoute ce qu'on braillait en 91?
3: Elmer Footbeat, c'était des gars qui chantaient des chansons de cul. Il n'y avait aucun problème à écouter Elmer Footbeat à l'époque, c'était un carton national, ça passait sur toutes les radios. Caroline s'endort légèrement humide, une ligne tiède coule entre ses jambes, 7h40 tout de suite l'horoscope, les béliers. Elmer Footbeat, ils avaient une copine madame qui s'appelait Daniela, qui avait un sens de l'accueil, il y a toujours de la place pour les copains qui passent. Et moi, j'étais dans ma chambre, j'avais 15 ans, je me disais, putain, si en plus je peux y aller avec Thierry et Pascal.
0: Bravo, Manu Payet. C'est très drôle.
1: Oui.
0: Et il résume bien, finalement, la situation.
1: Oui. Ah oui, parce que comme il le dit, il avait 15 ans.
0: Ouais.
1: Et donc, c'était improbable. Effectivement. Ouais, mais même nous, on se faisait rire nous-mêmes, en fait, quand on faisait les chansons, quand on les répétait, quand. Et ça nous fait rire, nous. Donc forcément, bah, ça fait rire le public. Et là, on s'est dit, bah, ça plaît, allez, allons-y, quoi.
2: Hein. T'as raison de dire, le but premier, c'était que nous, on se marre.
0: Ouais.
2: Mais c'était pas forcément fait pour sortir en dehors des bars, quoi. Voilà. Et donc, nous, on rigolait énormément en écrivant ces conneries, parce qu'il n'y a pas d'autre terme. Mais par contre, ce qui est d'important, en fait, effectivement, c'est d'avoir une espèce de rebond chez les gens qui nous redonnent la pêche après. Enfin, ouais. Et ça, on l'a eu très rapidement. À notre grand étonnement quelque part. Et puis aujourd'hui, si on est sur scène encore, on a encore ça, quoi. Il y a une bonne ambiance dans les concerts.
1: Il y a la même ambiance qu'il y a 40 ans.
2: Ça saute moins haut.
1: Oui, voilà.
0: Ah, on a les chevilles un peu plus raides.
1: Ce qui est drôle, c'est de voir les quadras quinca qui viennent pour se rappeler leur jeunesse, leurs premiers émois et tout et tout. Et qui ont la banane jusque-là, de la même façon.
0: Évidemment.
1: Et puis, il y a des gamins qui viennent, ils emmènent leurs enfants, eux aussi. Et voilà.
2: Bravo. Bravo.
0: Et puis, parce qu'on parle souvent, évidemment, des paroles d'Elmer Footbeat, mais n'oublions pas aussi l'excellente qualité du rock'n'roll proposé. Tu disais, on se prenait pour des punks, on n'en était pas. Effectivement, le son n'est pas punk, mais le son est extrêmement rock, rockab. Et alors ça a toujours été l'esthétique d'Elmer Footbeat. Vous avez fait 2-3 pas de côté, mais quand même, en gros, c'est ça. Et que si les gens, je sais pas moi, étaient fans même de tout le rock alternatif, des Vampas, de la Mano, etc., on n'était pas dépaysés avec vous. Il y a toujours eu de la guitare, quoi.
2: Qu'on le veuille ou non, on cherchait pas à ça, mais on faisait partie de ce qu'on appelait le rock indépendant à l'époque.
0: Bah ouais. Voilà,
2: ouais. Alors, nous, on sentait un petit peu l'extérieur, quand même, parce que les autres gens qu'on croisait, on a croisé les gens de la Mano, comme ça, c'était des gens sérieux. C'était des gens qui faisaient du rock, vraiment, qui étaient des vrais rockers. Nous, avec nos stupidités, on pouvait pas revendiquer le côté rebelle réel, quoi.
0: Ouais.
2: Oui, c'est, donc,
1: mais on avait sur scène, malgré tout, cette énergie qui est la même que tous ces groupes que tu viens de citer.
0: Ouais.
1: Ce mouvement alternatif, rock'n'roll.
0: Regarde, les garçons de Boucher, ils avaient des paroles marrantes aussi.
1: Oui. Puis même Didier Vampasse, il y a des fois, c'est drôle.
0: Mais tu vois, les garçons de Boucher, c'est la lambada, on n'aime pas ça. Non plus.
1: Mais voilà, il y a un côté, on a ce côté-là musicalement.
0: Ouais.
1: Rock, très rock. Et sur scène, c'est encore pire que sur les disques. Hein. C'est vraiment très, très
0: encore
1: rock.
0: Mieux, Manu, pas encore pire.
2: C'est pire.
0: C'est pire, c'est pas sa faute.

0: mais c'est un banger, comme on dit aujourd'hui. Elmer Footbeat, Daniela. Donc, qui a toujours le choix, qui est toujours d'accord, etc., etc. C'était pas à la mode, les histoires de consentement, il y a 35 ans. Je sais même pas si on avait encore mis le mot consentement. Mais n'empêche que, il y a beaucoup ça dans les chansons, notamment de 30 cm du premier album d'Elmer Footbeat. C'est quoi, ça vous est venu d'instinct? Vous dire, bon, on va parler des nichons des filles, mais on va quand même mettre les formes.
1: Mais On va mettre bien les formes.
0: Non, mais c'est vrai.
1: C'est surtout que c'est les filles, quoi. Donc c'est elles qui décident, qui font. En général, voilà, c'est ça, le truc. Quoi.
2: Moi, j'ai toujours appris ça chez moi. C'est une question d'éducation aussi.
1: Bah, oui.
2: Ah oui, ou c'est non. Si c'est oui, bah ça veut dire vas-y. Et si c'est non, ça veut dire t'y vas pas.
0: Ouais,
2: voilà. Et c'est tout. Ça. Et donc on peut rigoler avec tout ça.
1: Et avec les filles.
2: Et avec les filles.
1: Enfin,
2: voilà.
1: C'est ça qui est c'est on fait pour rigoler. Faire rigoler
0: Et je pense que c'est pour ça. Alors pour le coup, moi qui suis une féministe, mais vraiment le couteau entre les dents, et j'ai aucun problème avec vous. Ouais. Moi je vous adore, Elmer Footbeat.
2: C'est la 35 ans. On est des bons garçons.
0: Vous allez voir, j'ai fouillé les paroles, j'ai cherché le truc qui va pas. Tout va à l'intérieur.

0: Si tu le veux bien. Ben voilà. C'est aussi compliqué. C'est pas si compliqué le consentement. Alors j'ai quand même une question. Avez-vous croisé pendant vos pérégrinations, je rappelle que le groupe a 40 ans, vous avez joué dans toutes les salles de France et de Navarre, avez-vous croisé des caissières travaillant dans les magasins Leclerc et qu'ont-elles pensé de l'hymne que vous leur avez écrit?
1: Alors, ben on n'en a pas croisé tant que ça. On a eu une copine à l'époque, mais elle était pour l'été.
0: C'était la caissière stagiaire de chez Leclerc. Voilà.
1: Bon. Alors par contre, là-dessus, il y a une anecdote, c'est qu'elle, certaine, avait demandé à Monsieur Leclerc, quand c'est sorti, Leclerc fils, donc, faudrait faire quelque chose. Certaines n'étaient pas très contentes. Bon, et ben il nous avait défendu. Pour dire, mais non, les filles, c'est rigolo, c'est au contraire. Bon, on lui faisait de la pub gratuitement
0: oui,
1: aussi, quelque part. mais voilà. Et donc, c'est passé. On n'a eu aucun retour de mouvement féministe et de caissière et d'infirmière et de boulangère qui se sont...
0: qui n'étaient pas d'accord.
1: Non,
0: évidemment. Alors, la caissière de chez Leclerc, c'est quand même partie des incontournables d'Elmer Footbeat. Et ça dessine bien aussi le personnage. Hein, donc, ce garçon polisson, plein d'hormones, qui fantasme dès qu'il en a l'occasion. Et donc, quand il fait la queue chez Leclerc, au moment de vider le chariot...

0: c'est la caissière de chez Leclerc. Hey, je lui proposerai demain à nouveau. On est
1: dans le
0: consentement. Alors, vous avez envie de voir Elmer Footbeat en concert, les amis. Ça tombe bien, puisque je le disais tout à l'heure, vos 40 ans, vous avez eu envie de les fêter sur scène.
2: Oui.
0: Vous avez sorti il y a 3 ans, votre dernier album s'appelait Le Bruit des Potes.
2: Oui.
0: Donc, vous aviez tourné à ce moment-là. Là, c'est vraiment une tournée spéciale pour les 40 ans du groupe.
2: Voilà. Alors, en fait, c'est une tournée spéciale parce qu'on n'a jamais arrêté de tourner.
0: Oui.
2: Enfin, il y a eu une petite pause 7 ans et demi, 8 ans, 9 ans. Mais on va dire que depuis, on est tout le temps sur la route. Mais là, on voulait marquer le coup pour les 40 ans, donc faire plus de bruit autour de cette tournée. Et que lui, ici présent, est revenu à réintégrer le groupe.
0: Que lui, t'étais parti, t'es revenu.
2: Voilà.
3: Je suis parti il y a 35 ans, ouais.
0: Ouais. Ouais.
3: 35 ans, non, je dis une bêtise. Enfin, 93, je suis parti.
0: C'est ça, t'es parti après le gros boom.
3: Oui, c'est ça, les trois premiers albums. Voilà.
0: Les trois premiers albums.
3: Ça m'intéressait plus d'écrire ce genre de choses.
0: Ouais.
3: J'avais plus envie. J'étais fatigué. J'en avais marre.
0: Mais t'avais t'avais mis le concert dans les pattes aussi.
3: C'est ça. Voilà, c'est ça. Ouais, et donc, à un moment, j'avais envie de faire de la musique.
0: Ouais.
3: Donc, je me suis dit, oh, je vais peut-être faire un vrai groupe. Ce que j'ai fait. Hein. Encore une fois échoué, lamentablement. Mais bon, et le seul truc que j'ai fait pour rigoler dans ma vie, c'est le seul truc qui a marché, en fait,
2: t'aimes pas les chanteurs rigolos, toi.
3: J'aime pas non plus les chanteurs rigolos. Mais,
0: mais est-ce que justement, alors, le fait d'avoir pris du recul et d'être revenu et de te dire, tu disais un vrai groupe, c'est un vrai groupe, Elmer Footbeat, parce que sinon, 40 ans plus tard, il n'y aurait plus rien.
3: Absolument, c'est un vrai groupe au vrai sens du terme, c'est-à-dire que c'est, quelque part on pourrait dire que ce n'est pas des vraies chansons, parce que les paroles
2: c'est des vraies chansons.
0: Mais en vrai, les gens les chantent. C'est nous qui avons raison, c'est toujours le public qui décide.
3: À mon grand étonnement.
0: C'est vrai, c'est fou ça.
3: J'en écris quelques-unes quand même.
2: Mais pour moi, ce sont des vraies chansons.
3: Voilà, et moi j'ai toujours eu l'impression de raconter des bêtises et de me faire rigoler tout seul dans ma pioule à écrire ça, de les chanter aux gars qui me disent si c'était vraiment stupide et de faire ça. Et je pense que Twisto c'était pareil quand il a
2: parlé les
3: chansons, c'était la même chose.
2: Ah oui, vous avez le sens de la chanson, de la mélodie, des harmonies, des guitares. Donc ça c'est des chansons, on n'y peut rien, c'est comme ça. Et ben quel que soit le texte, c'est de la chanson.
0: Ah tiens, je disais tout à l'heure quelques pas de côté. On adore ce petit pas de côté dès le premier album. C'était rock, mais pas que.

0: Bernard Lavillier, moi j'ai tout oublié sauf des gros nénés, cours au ploplo. Lavillier, il a écouté la chanson, il s'est manifesté pas. Ou pas?
1: On n'a pas eu de retour de ça.
0: Bernard
1: À mon avis, je pense que ça l'amuse trop, mais...
0: J'en sais rien, je ne sais pas du tout.
1: Et si
2: vaut mieux que ça l'amuse, que vu comment on est maillé, vu comment lui il est maillé, s'il nous en met une, on va pas gagner. Hein.
0: Moi, je pense que ça l'a fait marrer. Les Fatal Picard ont fait une chanson sur lui et ça l'a fait marrer. Donc il y a pas de raison. Oui, alors je parlais de couroploplo. Et voilà, et pour cette ambiance musicale un petit peu plus
2: c'est brésilien.
0: C'est brésilien.
2: On est spécialiste du Brésil.
0: Voilà. Donc Bernard Lavillier, je ne sais pas s'il est fan. En revanche, on sait que Jacques Martin était grand fan de vous.
1: Oui.
0: À l'époque, il avait repris Daniela.
1: Ouais. En version opérette. C'est un bon chanteur, hein, Jacques Martin. Il chantait bien l'opérette, ou l'opéra plutôt opérette. Et il avait repris Daniela, oui.
0: Ça, c'est génial. Ouais. Et on m'a dit aussi que, alors un peu à retardement, mais tout de même, vous avez été censuré par YouTube mais il y a 3 ans.
1: Oui.
0: Les mecs se sont réveillés, c'est-à-dire ça faisait 30 ans que tout le monde chantait Daniela. Il y a 3 ans, YouTube, ils ont dit quand même, c'est dégueulasse.
1: Et c'est pas Daniela en plus, le pire.
0: C'est laquelle?
1: Le plastique, c'est fantastique. Non, mais il faut y aller quand même, là.
0: Oui, c'est la chanson de prévention.
1: La plus politiquement correcte et qui a un vrai sens utile, on va dire. Et parce que dans le clip, à un moment, je mets ma main dans ma braguette pour sortir une photo. Oui. Sauf que comme je mets ma main dans ma braguette, l'algorithme a dû dire « Oh là là, qu'est-ce qui va sortir ?» Stop. Alors que je sors rien d'autre qu'une photo, en fait.
0: Oui, ouais.
1: Et voilà. Mais ça a été remis parce qu'il y a eu un tel...
0: tollé.
1: Ah oui. Donc dès 2 jours après, ou dès le lendemain, c'était remis à nouveau. Cette chanson-là en plus, ça va.
0: Dans tous les albums d'Elmer Footbeat, bien sûr, il y a les thèmes qu'on a déjà abordés, les chansons hyper grivoises, hyper sexy, hyper marrantes. N'empêche que parfois, il n'arrive pas à conclure ce bon Elmer et il dort tout seul. Je vais encore dormir tout seul ce soir. C'était le deuxième album. Comment faire pour lui plaire? Parfois ça marche pas. Il y a aussi une réflexion assez cool sur le succès avant, après.

0: ex-star d'aujourd'hui au placard demain.
1: Ouais, donc, ouais.
0: Ça, c'est une réflexion que vous avez eue. Alors, que lui, d'autant plus, toi qui as quitté le groupe et qui est revenu.
2: J'ai écrit cette chanson-là, je me suis barré.
0: Ouais. Mais c'est intéressant parce que, effectivement, aujourd'hui, on ne s'en rend peut-être pas compte, mais à quel point ça avait été énorme le phénomène de la football. Vous étiez vraiment partout, tous les plateaux télé, etc. etc. Ça vous a fait flipper à un moment
1: Alors, moi, non.
0: La grosse vague, non, Manu, non.
1: Moi, non. Parce que moi,
0: un bon chanteur, toi, t'es content. Toi. Plus on crie, plus t'es content.
1: Moi, je me rendais compte de rien. Moi, vas-y, tête
0: tout
1: baissée.
0: Droit, ouais.
1: Donc, non. Par contre, après coup, oui, quand ça s'est arrêté, quand on a fait notre petite pause, là, j'ai compris que sans Elmer, je n'existais plus.
0: Et publiquement, mais t'avais ta vie.
1: Oui, mais fallait que je reprenne, que je redevienne le petit Manu que j'étais avant d'être la petite vedette. Et ça demandait du temps, hein. Ouais. Mais là, tu tombes le nez dans le ruisseau et c'est pas de la faute à Rousseau, hein.
0: Ouais.
1: Et non, là, ça a fait mal. Mais parce que ça avait été énorme et moi, j'y croyais, quoi. Voilà, c'est tout.
0: Il y a aussi une chanson que j'aime beaucoup d'Elmer Footbeat, qui est encore Pardon, personne ne se met à poil, c'est Radio.

0: Elmer is playing on the radio. Vous vous souvenez la première fois que vous avez entendu Elmer Footbeat à la radio? Vous nous disiez tout à l'heure, c'est souvent grâce à des animateurs
1: qui
0: n'avaient pas trop demandé l'autorisation à leur directeur des programmes. Mais ça vous avait fait quoi?
1: C'est impressionnant, tu peux pas savoir, de passer à la radio comme ça. Et moi, ça m'était arrivé avec un groupe avant, Elmer, déjà, en pleine nuit. Tu sais, il y avait des nocturnes, je sais plus, c'était sur France Inter, je crois, à l'époque. J'avais entendu une de mes chansons qui passait à la radio. Waouh, c'était, tu sais, t'es là, qu'est-ce qui se passe?
0: Voilà. Tout le monde peut m'entendre.
1: Et avec Elmer, encore pire. Et puis là, ça s'est affolé, comme dit Manu. C'est, une fois que c'est parti, ça a tout emporté.
2: Et donc, Daniel à la radio, quoi. C'est...
1: Oh là là,
2: Alors, je me rappelle plus de la première fois, vraiment, sincèrement, du choc que ça m'a fait. Mais à force, je dis, mais c'est pas possible. Il se passe
1: un peu de la science-fiction, quand même.
2: Oui, de la science-fiction. Voilà.
1: Clairement, c'est de la science-fiction.
0: Quand ça s'emballe. Elmer Footbeat, dans votre répertoire, alors je sais pas si vous aurez le temps de tout jouer dans les concerts anniversaires des 40 ans. Mais il y a aussi un chouette clin d'œil à Frédéric Dard.

0: Source, Guitar Surf et oui, Frédéric oui. Dardor.
1: Ça, c'est Twistos qui a écrit ça parce qu'il était fan de San Antonio.
0: Ouais.
1: Et donc, il voulait faire un clin d'œil à Frédéric Dard, ouais. quand il est décédé, quoi.
0: Et puis, il y a 3 ans, je le disais, Le Bruit des Potes, c'est le dernier album en date d'Elmer Footbeat.

0: 30 ans d'Elmer Footbeat, 8 albums et plus si affinité.
1: Bien sûr.
0: Bon, et bon anniversaire.
2: Merci beaucoup.
3: Merci, c'est gentil.
0: Elmer Footbeat dans Décibels.
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1: Jules Levert.

verte, originaire des déserts près de La Fécla dans les Bauges en Savoie, sort son premier single, Courant éclair. Étudiant en triple diplôme et sportif de haut niveau, Jules a aussi participé à The Voice Kids il y a quelques années.

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1: Jules Levert, courant éclair.
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5: J'avais déjà des mondes imaginaires. J'aimais pas le foot, j'aimais pas le vélo, j'étais pas un enfant d'extérieur non plus. Tout le temps à dessiner, donc c'était vraiment mon moyen d'expression et d'évasion.
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7: Dès qu'on le rencontre, Sylvain a sur la tête un chapeau ou une casquette noire, comme son vernis à ongles d'ailleurs. Son nom d'artiste, c'est Sia. Il m'accueille dans son atelier quartier Beaujardin à Tours. Forcément, il dessine, même quand il est en train de parler et de raconter ses souvenirs.
5: C'était un rêve hypothétique. Moi, je voyais à l'époque, dans les années 80-90, il y avait beaucoup d'affiches et de couvertures de romans qui étaient peints à la main, donc ça me donnait envie, mais j'imaginais pas vraiment que ça soit un métier quand on est petit. Après, il y avait Cabu, qui était au Club Dorothée, qui dessinait en direct. Là, on a un peu plus percuté que ça pouvait être un métier. À mon compte, ça fait qu'une quinzaine d'années que je fais ça. Il a fallu, une fois, au Saltimbanque de Véretz, c'était la troupe de théâtre à l'époque, j'avais proposé ça comme animation aussi pour gagner un peu de sous. À l'époque où je débutais, sans penser que ça allait devenir une activité. Mais là, je proposais aux clients pendant l'entracte du théâtre. C'est pas de la caricature vraiment déformée. Moi, j'appelle ça portrait BD, même si ça en fait un peu partie. C'est du dessin rapide. Mais voilà, j'essaye d'avoir un côté bienveillant et ressemblant. Je pense que c'est aussi ce qu'apprécient les gens. Surtout pour des entreprises ou des mariages, les gens, ils veulent un cadeau plutôt correct. Il y a plein de gens qui me disent qu'ils l'encadrent après chez eux, à la maison.
7: Et plus réaliste finalement, parce que si on prend des traits physiques, moi, j'ai plutôt des grandes dents. Tu m'as dessiné.
5: On va les faire, mais pas
7: voilà,
5: non plus.
7: Tu vas pas me faire des dents immenses.
5: Humoristique, peut-être sympathique, mais c'est pas non plus exagéré. Même quand j'ai fait un peu de BD étant ado, c'était plus les Marvel que les Gaston Lagaffe.
7: Sympathique, mais pas moqueur. Un dessinateur comme Sylvain est au cœur de moments intimes.
5: À l'été dernier, pour la foire, c'était un ami chanteur qui était déjà papa d'un petit de 3 ans, je crois. Sa compagne m'a contacté sans le prévenir qu'elle allait attendre un deuxième. Et quand ils sont venus me voir, donc on a préparé tout ça et j'ai fait le portrait. Et puis je rajoute une place. Alors j'imaginais, vu qu'il n'est pas encore né, mais j'ai imaginé le quatrième, le petit bébé. Alors au début, il tiquait, il ne comprenait pas trop. Tiens, c'est quoi? C'est un futur hypothétique deuxième enfant. Et là, sa femme a pu faire la déclaration grâce au dessin de lui dire non, tu vas être encore papa. On l'a répété 2-3 fois parce qu'il n'a pas compris tout de suite. Et c'est ça aussi qui me plaît dans le dessin, c'est le côté relationnel avec les gens, intime. Ça l'a touché. Quoi. C'est marrant de pouvoir toucher les gens comme ça, avec juste un peu de couleur, un peu de dessin. On se dit qu'on sert à quelque chose. Hein.
7: Laissez-vous croquer par Sia, S-Y-A, un sacré coup de crayon, tout en émotion.
5: Avec le tampon. À juger.
8: En bleu de ciel.
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9: Un début de conversation pour vous aider dans l'apprentissage de la langue bretonne aujourd'hui et puis après un nom de famille qui permet de faire front.
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9: Alors, c'est pas évident d'apprendre la langue à la radio. J'essaie de vous donner quelques clés chaque jour, mais pour ça encore faut-il être à l'heure pour écouter les chroniques. Donc, pour ne pas rater l'heure, il y a une question que vous devez connaître. Une phrase. Pédéré. Je suis sympa, c'est une phrase courte. 3 mots. Pédéré. Et, ou EO, si vous voulez, c'est facile à traduire, c'est « quelle heure est-il ?» PED, c'est un mot interrogatif qui signifie combien ? PED, à retenir évidemment, ça sert dans plein d'utilisations. PED heure, quelle heure ? Et à la fin, EO, c'est une des formes du verbe être en breton conjugué. PED heure, EO, PED heure, quelle heure est-il ? Retenir cette phrase vous permettra de ne jamais rater vos rendez-vous de toutes sortes et surtout vos rendez-vous radiophoniques. PED heure, EO, quelle heure est-il ? Alors pour répondre s'il est midi par exemple, vous répondrez Chris Tays et où ? Midi il est. Et on n'oublie pas le verbe à la phrase, on ne dit pas juste Chris Tays, on dit Chris Tays et où ? Peder et où ? Quelle heure est-il ? Chris Tays et où ? Il est midi. Bon, dites pas ça une autre heure qu'à midi, ça marchera moins bien.
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9: Et un patronyme frontal aujourd'hui, ou un nom qui fait front comme je vous le disais, ou même plusieurs, Taldir ou Talourne. Deux mots commençant avec le préfixe tal, T-A-L. Et tal, qui n'est pas la chanteuse en breton, a plusieurs sens. En premier, c'est le front humain, évidemment, tal, antal, le front, tal, antal et begarpen, le front en haut de la tête. C'est mieux s'il est là, d'ailleurs. Et donc, si votre nom de famille est Taldir ou Talouarn, eh bien, mieux vaut ne pas donner de coup de tête au risque de casser celle d'en face, car Taldir veut littéralement dire front d'acier, rien que ça. Et Talouarn, c'est pas en reste non plus, Talouarn, c'est le front de fer. Alors, encore un nom ramenant une époque où les hommes se faisaient remarquer sur les champs de bataille ou dans les mêlées. Et les Taldir ou Talouarn n'étaient visiblement pas mauvais pour donner ou amortir les coups. C'est pas une raison pour faire pareil. Moi, je vous dis à demain, même heure.
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0: Parce que si le week-end, comme moi, vous entendez votre épouse vous dire « Tu sais quoi, j'ai réfléchi à... » Ou alors « Ah, tu sais ce qu'on pourrait faire ce week-end ?» Ben vous savez que vous allez passer le week-end entier dans des magasins de bricolage, seul, et à vous battre avec la perceuse et l'outillage, seul. Bon, là, il fallait que je rajoute une étagère dans une cloison. Ben bon, j'étais mal réveillé dimanche matin, j'ai percé un peu trop loin. Et maintenant, la cheville est trop enfoncée, ça lotle, ça bouge, c'est une galère, quoi. Alors ma maman, elle m'a regardé galérer, là, pour ressortir la cheville du mur, et elle m'a demandé « Pourquoi tu n'utilises pas du scotch ?» Je lui dis, mais maman, mais attends, mais le scotch, c'est pas assez solide pour retirer la tivle du mur. Et là, elle me répond, tu toddles, aïe, c'est pour mettre le tivle, la cheville, pas pour l'enlever. Bah oui, parce qu'elle m'a montré que pour ne pas percer plus loin qu'il ne faut, vous mesurez la longueur voulue, ou vous prenez la longueur de votre cheville et vous la mettez jusqu'au bout du forêt. Puis vous y mettez un scotch qui remonte bien un petit peu.
11: Ah
0: quand,
11: oui,
0: et quand vous percez, niche, en fait, okay. Vous voyez exactement là où il faut que vous vous arrêtiez pour que la cheville n'aille pas trop loin dans la cloison. Et comme ça tient bien. Merci ma maman, mais j'aurais aimé avoir l'info avant de percer.
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1: Oui, avec un agriculteur exploitant qui a 39 ans à Angluzel et Courcelles, on est à 10 km de Cézanne. Bonjour Alexis Leherle.
2: Bonjour.
1: Quel est votre parcours pour arriver jusqu'ici en tant qu'exploitant agricole?
2: Alors moi je suis agriculteur, donc installé à Angluzel depuis 4 ans. Donc avant j'étais double actif pendant 2 ans. Avant de m'installer, j'étais 10 ans conseiller agricole, donc notamment sur l'installation en agriculture.
1: Ces 10 ans d'expérience en tant que personne spécialisée pour l'installation de nouveaux agriculteurs, agricultrices, ça consistait en quoi? Combien de personnes vous avez accompagnées et comment?
2: Je recevais toutes les personnes qui souhaitaient s'installer en agriculture, viticulture, maraîchage, élevage, tout projet agricole. J'étais là pour les accompagner, pour les renseigner sur les démarches à faire pour devenir agriculteur. Donc j'en rencontrais à peu près 200 personnes par an sur tout le département de la Marne.
1: Et c'était quoi l'étude de faisabilité, la reprise d'exploitation, la création d'exploitation?
2: Alors j'étais vraiment là sur la partie renseignement dans les démarches, notamment les formations, tout ce qui était réglementation à respecter lors de l'installation, et puis quelle aide on pourrait bénéficier pour s'installer en tant que jeune agriculteur.
1: Quel est le profil des personnes que vous avez accompagnées pour l'installation? C'est plus des jeunes, des personnes en reconversion professionnelle qui décident de se lancer dans l'agriculture?
2: Alors, en 10 ans d'expérience, j'ai vu le profil légèrement évoluer. Alors, on voit que l'âge moyen d'installation a progressé. Donc, les gens s'installent de plus en plus tard. Et donc, en termes de profil, on avait beaucoup de profils donc sur des exploitations, on va dire, assez classiques de la région. Donc, grande culture, céréales, viticulture. Mais on voit de plus en plus de projets avec de la diversification, production de maraîchage, développement de nouveaux élevages sur les exploitations.
1: Quand on entend parler des agriculteurs, souvent, c'est la reprise d'une exploitation familiale, c'était essentiellement le cas ou pas?
2: Alors dans la Marne, oui, on est essentiellement sur des reprises d'exploitation familiale, donc des enfants, filles ou neveux, neveux-nièces d'exploitants agricoles qui reprennent la suite dans l'exploitation familiale. Mais de plus en plus, on a des personnes donc extérieures au milieu agricole qui reviennent, qui ont un projet de revenir sur l'exploitation. Donc dans ces cas-là, la difficulté, c'est aussi l'accès au foncier. Donc c'est pas facile de trouver des surfaces agricoles pour exploiter dans la Marne.
1: Alexis Leherle, pendant 10 ans, 200 agriculteurs et agricultrices par an reçus pour l'aide à l'installation. Quelles étaient les principales sources de motivation et les freins de ces personnes que vous avez rencontrées et aidées à s'installer?
2: La première motivation, c'est continuer l'entreprise familiale, donc poursuivre cette activité avec souvent des projets de diversification, de nouvelles activités sur cette exploitation avec de nouvelles cultures ou création ou développement de certains élevages. Après niveau frein, les freins c'est aussi souvent le financement de ces projets d'exploitation, car une reprise d'exploitation c'est quand même relativement onéreux à reprendre avec des emprunts sur une durée assez longue, donc faut avoir les capacités financières de pouvoir assumer ces reprises.
1: Voilà Alexis Leherle qui a aidé des agriculteurs à s'installer pendant près de 10 ans en Champagne-Ardenne. Merci Alexis.
2: Merci.
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3: Dans le Nord-Pas-de-Calais, dès que les beaux jours reviennent, il n'y a pas que les shorts et les jupes qui font leur réapparition.
4: Je m'appelle Marc Osselet et je suis glacier artisanal dans le Pas-de-Calais.
3: Alors Marc, c'est quoi votre histoire? Vous avez été longtemps éloigné de la région, non?
4: Moi, je suis né à Lens, en 81. Quand j'ai eu 7 ans, mes parents ils ont quitté la France pour partir en Polynésie française. Donc j'ai grandi à Tahiti et je suis revenu vivre en France sur mes terres, j'ai envie de dire, en 2011. Aujourd'hui, j'ai eu un petit parcours qui a fait qu'aujourd'hui, j'ai monté mon entreprise en 2019 et on fabrique des glaces artisanales à l'étrême.
3: Et à Tahiti, vous étiez déjà en train de fabriquer des glaces?
4: Oui, oui. Pendant presque 7 ans aussi, mon père avait racheté une fabrique de glace là-bas et on servait tous les archipels de Polynésie en glace pour la restauration, les hôtels, les cafés, les restaurants, et je me suis régalé là-dedans et c'est là que j'ai appris à découvrir tout ce qui est le goût, les produits locaux, exotiques, etc., l'appétence sur le goût et le produit. Ouais.
3: Alors, partir en vacances à Tahiti et vivre à Tahiti, c'est deux choses qui n'ont rien à voir, c'est très différent j'imagine.
4: C'est toujours pareil, c'est différent, c'est comme, faut comparer ça à la vie dans un village, parce que tout le monde se connaît à peu près. Moi je crois que j'ai jamais passé une fois à aller faire mes courses dans un supermarché sans croiser quelqu'un que je connaissais, donc c'est comme un village, c'est la belle vie quoi. C'est quand on s'en va qu'on se rend compte qu'avoir la mer à proximité, l'océan, la mer bleue, les lagons et puis Moréa qui est juste en face, c'est quand on s'en rend plus trop compte. Quand on y est, ça paraît évident, mais quand on en part, on a effectivement ce manque qui revient quoi.
3: Revenons à la crème glacée. Il paraît que c'est dans le Nord-Pas-de-Calais qu'on en mange le plus, c'est vrai?
4: Il fait pas très beau dans notre secteur, donc on se réchauffe avec des produits froids, j'en sais rien, ça réchauffe le cœur.
3: Et qu'est-ce qu'elles ont de commun avec Tahiti, vos crèmes glacées?
4: La générosité. Parce que là-bas, c'est une population qui est très généreuse, très accueillante. Là-bas, il y a pas de règles. C'est-à-dire, tu passes, t'es là, bah viens, on t'accueille, tu manges. Enfin, c'est vraiment rassembleur. Et moi, je pense que dans l'éthique que j'ai de mes recettes, c'est ça, c'est de la générosité, de l'intensité, du goût, donner du goût, quoi. Voilà, et de l'amour dans ce qu'on fait. Ça, c'est très important. Alors moi, c'est ici à l'Étrême où j'ai eu la chance de pouvoir m'installer dans notre entreprise Les Glaces de Marc, juste en face de chez Roquette, où on essaye de vraiment respecter la tradition de l'authenticité, de la naturalité, de la générosité, comme j'ai pu connaître à Tahiti et dans le cœur des gens du Nord-Pas-de-Calais.
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2: Complètement gaga avec Olivier Glin. Alors bonjour Olivier, on parle d'eau aujourd'hui ?
1: Vouille, sagasouille. Bonjour les amis, aujourd'hui on va voir des mots qu'on en trouve nulle part ailleurs. Chez nous dans le parler gaga, on a des termes pour tout. Et pour patauger dans l'eau ou la gadoue, on n'a pas un mot mais trois. Bassouiller, gabouiller et gassouiller. Oui, trois verbes pour exprimer le bonheur de tripoter de la flotte ou de barboter dans la boue liquide. Et comme on est généreux hein, quand même, on ne s'est pas arrêté là. On a même des noms qui vont avec. On appelle ça des déverbaux car ces noms viennent des verbes. On a la bassouille, la gassouille et la gabouille. Ces mots sont employés dans la Loire mais également dans le Lyonnais et le Beaujolais et puis de façon plus générale dans une bonne partie de la région Rhône-Alpes. Voici une maxime qui nous est donnée par Jean-Baptiste Martin. T'as beau gabouiller la bassouille, t'en feras pas rien des œufs à la neige. La plupart du temps, c'est juste remuer l'eau, éclabousser, patauger. Bref, faire ce que les mamans, elles y trouvent à redire quand les enfants reviennent avec le pantalon trempé. Et s'il y a des gens qui aiment bien gassouiller, ce sont bien les enfants. Les matrues, il n'y a pas besoin de faire grand-chose pour leur faire plaisir. Tu sors une petite bassine, tu mets un peu d'eau au fond et c'est parti pour la gassouille. C'est que ça peut gassouiller jusqu'à l'évaporation totale. La gassouille, c'est révélateur de la personnalité profonde des gens. Hein. Comme le dit l'adage, dans la gassouille, il y a deux sortes de gens. Ceux et ceux qui y tombent et ceux et celles qui t'y poussent. Bon, la nage n'existait pas hein, jusqu'à aujourd'hui, mais mieux vaut tard que jamais. Ou alors celui-ci, d'adage. Quand t'as les pieds dans la gabouille, c'est pas le moment de chercher tes pantoufles. Et oui, chez nous, la gassouille, c'est souvent un souvenir d'enfance. Mais entre nous, on est tous encore un peu des garagnas. Hein. On y aime bien parfois encore. Quel plaisir de gassouiller un peu.
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3: Les petits bonheurs, généralement, ce sont des sourires qui se récoltent tous les jours au hasard des rencontres. Il suffit d'un micro ici, de ne surtout pas prendre de rendez-vous et de ne pas se présenter. Ça marche très bien à Megève, par exemple. Nous sommes donc en Haute-Savoie, sur les hauteurs de Megève, au Mont d'Arbois, pendant que des chevaux sont en train de monter dans une bétaillère.
4: Bonjour.
3: Bonjour. Matin de bonheur, venez vous occuper des bêtes.
4: C'est ça, on vient les mettre au chaud, ouais.
3: Ah, c'est-à-dire que là, ils quittent la montagne?
4: Ouais, ce coup-ci, ouais, c'est bon. Ce coup-ci, on va les ramener, on va les mettre en pension pour cet hiver, ouais. Ils ont passé tout l'été en montagne, donc ce coup-ci, ça y est. Ils vont aller se mettre au chaud pour l'hiver.
3: Ah oui, ils font toute la saison ici ?
4: Ouais, ceux-là, ils font toute la saison ici. Il y en a qui sont là pour la monte, il y en a qui sont là pour l'attelage. Et puis, vu que nous, on est élevage, il y en a, ils sont juste là pour grandir.
3: Vous, c'est pas juste un loisir, c'est votre métier ?
4: Ouais, moi, c'est mon métier. Ouais. Je suis cocher palefrenier. Ouais.
3: Quand vous dites pour l'attelage, c'est les calèches qu'on peut voir à Megève, par exemple ?
4: Exactement, c'est ça.
3: Donc, les chevaux, quand ils sont pas attelés, on les voit ici, sur les hauteurs de Megève ?
4: Ouais, c'est ça. Nous, on en a à l'Alpette, comme là en face, en haut de la côte 2000. On en a aussi au Mont d'Arbois, là, juste derrière. Et puis, après, au fur et à mesure de la saison, on les fait descendre petit à petit. Puis là, ils atteignent leur point le plus bas sur Megève. Puis après, on les change de département. Et puis voilà.
3: Donc là, ils montent dans le bus.
4: C'est ça, ouais. Ils montent dans le bus. Là, je vais en mettre 4. Là, après, j'ai mon patron qui va arriver. Il va prendre le reste. Et puis après, on va prendre un camion et une remorque. Puis on y charge tout dedans. Puis lui, il part cet après-midi.
3: Et là, ils partent où, hein, en résidence d'hiver?
4: Ils partent dans l'Allier, ceux-là. Ils partent dans l'Allier. Ils ont des gros champs de plusieurs hectares où c'est qu'ils ont du foin, des abris pour eux, de l'eau à volonté, puis voilà.
3: L'Allier, donc en Auvergne, si je ne m'abuse, il fait pas beaucoup plus chaud qu'ici l'hiver.
4: Non, il fait pas beaucoup plus chaud, mais par contre, ils auront plus d'herbe qu'ici, on va dire. Ils auront moins de neige, ils auront un peu plus de foin, un peu plus d'eau, parce que nous, ici, c'est qu'on est tout de suite dans la neige, et puis nous, on n'a pas assez de foin pour tous les nourrir l'hiver, donc on préfère les mettre en pension. C'est beaucoup plus agréable pour eux. Puis pour nous, l'hiver, on a déjà bien assez de boulot comme ça, donc au moins, ils sont un peu tranquilles aussi de leur côté.
3: Alors justement, vous faites quoi l'hiver si vous avez plus de chevaux ?
4: Alors c'est pas qu'on en a plus, c'est qu'on en a moins. Toute la partie élevage en fait part tout en pension et en fait l'hiver nous on fait énormément de calèches sur Megève. On a des grosses calèches qui montent jusqu'à 12 personnes. C'est qu'on fait les fondus en calèche en soirée ou midi et on fait juste des balades en calèche.
3: Bon, vous j'imagine que le cheval c'est une passion, on fait pas ce métier là par hasard.
4: Mon grand-père était déjà éleveur de chevaux. Là maintenant je bosse chez un ami de mon grand-père. Puis voilà, après on fait ça par passion. De toute façon c'est pas par l'argent qu'on va le faire, hein, comme dans tout métier agricole.
3: Même à Megève.
4: L'agricole, ça reste l'agricole, à Megève ou pas.
3: Je peux vous demander votre prénom ?
4: Moi, c'est Mathieu, moi.
3: Et c'est quoi le dernier petit bonheur de Mathieu, s'il vous plaît ?
4: Mon dernier petit bonheur, c'est d'avoir fait un galop sur les crêtes de la côte 2000 en plein été avec le soleil couchant. Et ça, je pense que je m'en souviendrai jusqu'à ma mort.
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6: Itinéraire bis à Maïl-Château cette semaine et aujourd'hui, eh bien, je me suis arrêtée chez Olana, chez Amélie Moreau, ici à Maïl-Château. Amélie, bonjour.
7: Bonjour.
6: Olana, c'est quoi, Amélie ?
7: Olana, c'est une prolongation de moi. C'est mon entreprise, en fait, que j'ai créée en 2020. Et donc, c'est Olana, laine et savoir-faire. Et donc, en deux mots, tout est dit. Laine et les savoir-faire pour la transformer.
6: Cette laine, elle vient d'où ?
7: Elle vient du troupeau d'Adrien Salat, qui est aussi à Maïl-Château et qui est éleveur agro-pastoral, c'est-à-dire qu'il est éleveur itinérant. Et son troupeau est très intéressant pour la laine, puisque la race des brebis est Estalaine Mérinos. Et pour moi, c'est la Rolls des toisons.
6: Pratiquement, votre métier, il consiste en quoi ? Vous n'élevez pas les brebis pour la laine, mais vous arrivez à quel moment ?
7: Moi, le début, c'est la tonte annuelle. La source, c'est le tri de la laine. La compétence numéro un pour faire quelque chose avec cette matière, c'est de savoir trier les toisons.
6: Et ensuite, après le tri, on fait quoi ?
7: Alors, après le tri, on compacte toute cette laine récoltée dans des sacs qu'on appelle des curons. Et on l'envoie dans un lavage spécialisé pour laver la laine. Et ensuite, on va décider, donc là, pour le cas, c'est du fil à tricoter qui sera envoyé dans une filature française, toujours dans une recherche de faire un produit de qualité, voire haute qualité, et sur notre territoire.
6: Alors là, on a des pelotes de laine devant nous, parce qu'on est chez vous et que chez vous, c'est également la boutique. On peut venir vous voir sur rendez-vous. Cette laine, quelles sont ses qualités ?
7: Alors, ce que vous avez sous les yeux, Catherine, ce n'est pas des pelotes, c'est des écheveaux. C'est le langage, c'est le vocabulaire lainier, écheveaux, et c'est la forme qu'on doit utiliser pour teindre. Et donc, les qualités du fil, c'est que la laine, c'est thermorégulateur, c'est respirant, c'est antibactérien. Ça nécessite peu de lavage, puisque s'il y a des odeurs, il suffit d'aérer son pull quelques heures à l'air libre. En fait, la matière reste vivante. Comme sur l'animal, en fait.
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6: Itinéraire bis à Maïl-Château cette semaine. Et aujourd'hui, eh bien, nous allons parler de pâturage itinérant. Adrien Salat, bonjour.
8: Bonjour.
6: Le pâturage itinérant, Adrien, est-ce que vous pouvez m'expliquer ce que c'est ?
8: C'est marrant parce que pâturage itinérant et itinéraire bis, finalement, ça rapproche un peu parce que on prend souvent les chemins de traverse, en tout cas des endroits moins fréquentés pour déplacer les brebis. Parce qu'en fait, donc c'est un troupeau qui est arrivé en 2021 et qui depuis se déplace uniquement à pied sur des trajets jusqu'à 5-6 kilomètres pour aller chercher des pâturages chez des céréaliers. Aller dans leur parcelle, après accord verbal effectivement, pour faire pâturer et puis dans une démarche de restauration de la fertilité des sols.
6: Restauration de la fertilité des sols, c'est-à-dire ?
8: Aujourd'hui, on se rend compte que les engrais de synthèse sont aussi limités et que il faut trouver autre chose. Et les agriculteurs, après avoir essayé toute une série de solutions, en arrivent à se dire que remettre des bêtes sur des parcelles qui souvent n'ont pas vu d'animaux d'élevage, en tout cas depuis au moins une génération et des dizaines d'années, c'est potentiellement bénéfique.
6: Et j'aimerais bien que vous me parliez de vos brebis. Ce sont des brebis particulières, il y en a combien ?
8: Il y a une centaine de mères. Ce sont des brebis de race Estalaine Mérinos. La race Mérinos, on la connaît pour la laine parce qu'elle est très fine, donc elle permet de faire du textile avec. Et on est sur une race spécifique puisqu'elle s'est développée sur plutôt l'est de la France, Alsace-Lorraine, croisée avec une race Württemberg d'Allemagne du Sud, qui donne une brebis de belle taille, avec une toison conséquente et une capacité à endurer les aléas climatiques extrêmes. Voilà, une race très plaisante à élever, même si c'est plus que de l'élevage. C'est vraiment, on partage, on passe du temps ensemble finalement.
6: Est-ce qu'on peut vivre de ce métier, Adrien ?
8: Oui, je vis de cette activité. Alors, on a parlé de la laine, mais j'ai aussi une activité de vente de viande. Donc, on nourrit aussi un territoire, donc on répond à un besoin. Et en ça, oui, ça me fait vivre. Ça donne raison, ça donne sens à ma vie. Je pense que la question était aussi financière. C'est vraiment un combat. J'ai envie de dire que plus le temps passe, plus on pourra en vivre. C'est l'origine quasiment de la civilisation, du fait qu'on est passé de nomade à sédentaire. Donc tant qu'on sera sédentaire, c'est un métier qui aura du sens et qui répondra.
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6: Itinéraire bis à Mailly-Château, aujourd'hui encore. Aujourd'hui, je me trouve au planétarium de Mailly-Château. Patrice Berger, bonjour.
9: Bonjour.
6: Un planétarium, c'est ma première question. Patrice, elle est toute simple. Qu'est-ce que c'est ?
9: Alors, un planétarium, c'est un lieu où on va pouvoir observer le ciel, comme si on était en pleine nuit, au froid. Sauf que là, on est bien au chaud et on a le ciel au-dessus de nous, mais il est en numérique, tout simplement.
6: Ce planétarium de Mailly-Château, il est né de quelle façon ?
9: Alors, il est né parce que on a une section dans l'association d'astronomie et nos contrées font que les samedis soirs, pour observer avec un beau ciel, ils sont très rares dans une année. Et comme on aime transmettre notre passion, on a dû trouver un autre moyen de la transmettre. Et l'autre moyen, c'est le planétarium.
6: Quand on construit un planétarium, on obéit à des règles quand même.
9: Oui, bien sûr, on est obligé, déjà parce qu'on a un ERP, on reçoit du public. Et puis, la particularité du planétarium, puisque, comme vous le constatez, c'est un dôme que l'on a au-dessus de nous, qui est notre écran.
6: On peut mettre combien de personnes, combien de spectateurs ici ?
9: 30 personnes.
6: Alors, qu'est-ce qu'on peut voir ? Là, en ce moment, moi j'ai la grande chance d'être au milieu du planétarium. J'ai un ciel, c'est le matin ou c'est le soir ?
9: Alors là, non, c'est le ciel actuel. On est en journée, là, pour l'instant, avec le soleil à l'endroit où il serait, bien sûr, si on n'avait pas les nuages au-dessus de nous.
6: Quels sont les types d'animations que vous proposez dans ce planétarium ?
9: Alors, on peut déjà observer le ciel du soir, comme on l'observerait en sortant à l'extérieur. On peut même observer le ciel comme il était il y a 2000 ans, ou comme il sera dans 2000 ans, parce qu'il sera différent, bien sûr. Alors ça, c'est la partie, je dirais, purement observation, comme on peut le faire à l'extérieur. Et on a aussi la projection de films qui sont spécifiques pour les planétariums, qui sont à 360 degrés.
6: Des films qui sont à la portée de quel public ?
9: Alors, tout public, on a des films d'animation pour les enfants, ça commence à partir de 5 ans. Et puis après, on monte crescendo, hein, et bien sûr, on a aussi des films pour adultes. Pour adultes et enfants. On a des spécifiques pour les enfants, mais sinon on a des films tout public.
6: C'est un endroit assez magique, je dois le dire, avec une réverbération du son qui est incroyable.
9: Oui, c'est très particulier parce qu'en réalité le son reflète partout dans le dôme et parfois on est à l'autre bout du planétarium et on a l'impression que la personne est juste à côté de nous. Oui, c'est complètement magique, hein, pour les personnes s'ils ne sont jamais venues. À chaque fois, c'est vraiment un émerveillement. Et quand on y revient, puisqu'on peut revenir pour voir d'autres choses aussi, hein, bien sûr.
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6: Itinéraire bis à Mailly-Château, aujourd'hui encore, pour vous faire découvrir aujourd'hui un merveilleux métier. Gaëtane Millet, bonjour.
10: Bonjour.
6: Vous êtes vitrailliste, maître verrier. Est-ce que vous pouvez nous expliquer en quoi consiste votre métier ?
10: Mon métier consiste à la création et à la restauration de vitraux, que ce soit pour du particulier ou des vitraux de patrimoine, comme les églises.
6: Ce métier, vous l'avez approché de quelle façon ?
10: J'ai eu la chance de rencontrer Bernard Dubourg, un souffleur de verre, qui m'a transmis sa passion pour le verre au départ.
6: Votre amour du verre, Gaëtane, il est né de quelle façon ?
10: C'est la fascination par rapport à la matière, aux couleurs, aux reliefs, tout ce qu'on peut transmettre aussi à travers une création, c'est le partage.
6: Alors, ce vitrail, c'est totalement magique, on est dans votre atelier à Mailly-Château, parce que la boutique, elle est à Vézelay. Hein.
10: Tout à fait, la boutique est au 10 rue Saint-Étienne à Vézelay.
6: Et expliquez-moi, qu'est-ce qu'on a devant nous, là ?
10: Alors, pour l'instant, devant vous, vous avez donc des petits vitraux pour la décoration et montrer un petit peu tous les effets du verre qui sont destinés à la boutique.
6: Ce métier de vitrailliste, maître verrier, quelle qualité il demande, Gaëtane ?
10: Il demande beaucoup de précision, un grand travail de dessin, une connaissance sur ses verres. Le choix des verres est très important par rapport au rendu que l'on veut donner. Et une passion débordante.
6: Quand on parle de vitrail, on pense souvent au vitrail qui prend la place d'une fenêtre, mais le vitrail, il se conçoit également à l'intérieur des maisons.
10: Tout à fait, le vitrail peut servir en miroir, il peut être aussi en séparation de portes, il peut être sur une cloison, il peut être une petite lampe décorative. On a beaucoup d'idées d'endroits différents pour mettre les vitraux.
6: Et puis, vous restaurez des vitraux. Et là, à côté de moi, il y a un vitrail d'église. Il arrive d'où, celui-ci ?
10: Celui-ci, c'est un vitrail qui arrive de Précy-le-Sequin.
6: Est-ce que c'est exactement le même travail quand on crée un vitrail ou quand on le restaure ?
10: Alors non, quand on fait une création, on démarre à partir d'un dessin. On fait le dessin en taille réelle, qui va nous servir en fait de trame pour découper le verre. Pour une restauration d'église, on va conserver au maximum toutes les pièces qui sont en bon état, pas cassées, et on va remplacer uniquement celles qui sont inexistantes. Ce sont deux mondes très différents. Quand on fait de la création, on sait qu'on va laisser sa petite trace sur un verre qui va durer plus d'un siècle.
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6: Itinéraire BIS, toujours à Mail-le-Château. Cette semaine et aujourd'hui, je vous emmène dans un endroit magnifique, un endroit étonnant. Je suis allée au musée des outils d'autrefois. Jean-Louis Lajambe, bonjour.
11: Bonjour.
6: Dites-moi, ce musée ici à Mail-le-Château, il existe depuis combien de temps, Jean-Louis ?
11: Ah, je réfléchis. Oh, plus de 5 ans, hein. Plus de 5 ans, oui, pas plus, je crois pas.
6: Qu'est-ce qui vous a donné envie de créer un tel lieu ?
11: Mon grand-père était ferblantier, j'ai donc récupéré tout son atelier, et c'est de là qu'il m'est venu l'idée de faire des métiers anciens.
6: Vous avez débuté avec combien d'outils ?
11: J'ai commencé avec une cinquantaine d'outils.
6: Et aujourd'hui, là, autour de nous, sur 3 étages, il y a combien d'outils ?
11: Je pense environ entre 4 et 5 000 outils, de différents métiers, évidemment.
6: Tous ces objets, vous les achetez ou on vous les donne ?
11: On m'en donne beaucoup. J'en achète très peu, en définitive.
6: Au fur et à mesure que ces outils sont arrivés dans votre musée, j'imagine qu'il a fallu que vous vous documentiez.
11: Oui, je me suis beaucoup documenté. Soit que j'allais voir des gens qui ont fait ces métiers-là, ou soit que je cherchais, mais dans les livres, hein, pas sur Internet.
6: Parce que lorsque les gens viennent visiter ce musée, ils vous posent énormément de questions.
11: Énormément de questions, oui, oui, ben c'est normal, et je peux répondre, voilà.
6: Ce musée extraordinaire, parce qu'il est vraiment extraordinaire, Jean-Louis, il est ouvert tous les jours ?
11: Oui, c'est ouvert tous les jours, à n'importe quelle heure, il suffit de me donner un coup de téléphone, voilà, un coup de fil.
6: C'est un vrai travail de mémoire que vous avez fait.
11: Oui, c'est vrai, j'aime ça, donc voilà, j'ai réussi à faire ça sans problème, quoi.
6: Vous êtes fier de ce travail quand même, j'imagine.
11: Oui, oui, oui, il y a quoi d'être fier. Ce que j'aurais jamais pensé avant, faire ça, voilà. Et puis, bon, il y a des métiers que j'avais en tête, donc comme le métier d'imprimeur, voilà, parce que j'ai fait un peu d'imprimerie dans le temps, j'ai travaillé pour un imprimeur, etc. Donc, j'ai commencé par ça.
6: Que vous disent les gens lorsqu'ils poussent la porte, comme moi, de cet écomusée des métiers d'autrefois ?
11: Ils disent, oh, c'est pas possible, ils disent, voilà. Bien souvent, c'est ces réflexions-là, c'est formidable, c'est bien présenté, ben oui, parce que j'ai ça dans... C'est moi, quoi, voilà.
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1: Coup de projecteur sur la plus grande brasserie de Paris dans le 14e arrondissement de la capitale. On y mange et on y danse. Tour du propriétaire avec Thierry Boeuf. Place à la saga Bistrot de Paris.
2: Et le cocktail américain, c'est quoi ?
3: C'est un cocktail grillé avec une sauce américaine, tomate, échalote, une pointe de cognac, du vin blanc. C'est un peu relevé.
4: Un déca,
5: pâté, jambon, c'est du corvillette, gruyère, chantal, rôti, jambon de pays.
6: Et bien tout ça, ça va aller dans la blanquette. Bon appétit.
7: Comment se faire applaudir le soir de son anniversaire à Paris par 800 personnes et dans la bonne humeur ? Franchissez dès que possible les portes de la coupole, boulevard du Montparnasse. 15 à 20 serveurs en rang vous portent un gâteau en chantant bon anniversaire. Les lumières de l'immense salle de la brasserie se rallument et tous les clients de la coupole applaudissent. Quand on vous dit que c'est la fête à Paris ? C'était le temps un peu fou de l'entre-deux-guerres. Les fêtes les plus délurées avaient pour quartier Montparnasse. Dans les années 20, Paris est fréquenté par 15 000 Américains, Joséphine Baker et la Coqueluche. Et encore aujourd'hui, son portrait est peint sur un des piliers de la coupole, classé monument historique.
8: Elle venait très souvent à la coupole. D'ailleurs, elle était une habituée jusqu'à la fin de sa vie. Mais pendant les années folles, elle venait avec une petite panthère, vous imaginez, qui était très gentille. Elle s'appelait Paquita, d'ailleurs. Elle était adorable. Mais ça dérangeait beaucoup la clientèle.
7: Et dans un véritable décor art déco, laissez vagabonder votre esprit au son des cliquetis de couteaux et de fourchettes, dans les volutes des plats de choucroute, dans l'atmosphère de la brasserie la plus grande de Paris.
9: Et puis la peinture qui accompagnait, qui était avec tout ça, était l'expression de l'extraordinaire diversité du Montparnasse des années 20. Et alors faire une coupole qui coiffe l'ensemble, c'était audacieux, parce que comment exprimer de nouveau cette diversité ? Là, il y a une idée géniale, c'est très réussi.
7: À la coupole, on mange, on boit, on danse et on refait le monde. Tout ça a tellement bien commencé un 20 décembre 1927, 3000 invités et 12 000 bouteilles de champagne liquidées en 2 heures. Et 90 ans plus tard, les corps se dérobent, toujours à la coupole, dans la grande salle du dancing.
10: Monsieur Barbeau, allant sur 89 ans, je voudrais dire que tant qu'une femme danse, elle reste jeune, belle et séduisante. C'est tout.
11: Andy Warhol à la coupole, peint les gambettes de Mistinguette.
7: 2025, les soirées au dancing de la coupole existent bel et bien. Le thème de prédilection, smoking et femme fatale 1920-1930. Mais le spectacle, et surtout dans l'assiette, après quelques errements post-Covid et les difficultés après la pandémie, la coupole est redevenue irréprochable. Pourquoi pas dès le matin, au petit déjeuner, un œuf à la coque, une omelette brouillée. Le midi, bien sûr, un des plus beaux bancs de crustacés et d'huîtres de Paris. Le soir, évidemment, 4 sortes de choucroute, foie de veau, tartare de bœuf normand, sole meunière à la plancha et l'exceptionnel curry d'agneau à l'indienne servi depuis 1927. Et c'est pas du réchauffé. À propos, dans 2 ans, mettez une alerte sur votre smartphone. 20 décembre 2027, la coupole de Montparnasse fêtera ses 100 ans. Vous savez quoi ? Comme me le dit souvent un ami caviste, on va tout faire péter et essayer de battre le record des 3000 Parisiens des années folles, déboucher plus de 12 000 bouteilles de champagne dans la nuit.
1: Eh ben oui, allez, rendez-vous est pris. Et vous y serez, nous aussi. Donc, merci beaucoup, Thierry Boeuf, Bistrot de Paris. Si vous avez aimé cette chronique, vous pouvez bien sûr la partager avec vos proches depuis l'application Ici.
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1: Arnaud Fromage est avec nous chaque matin. C'est l'heure de la nécessaire minute comtoise. Mon cher Arnaud, bonjour.
13: Bonjour.
1: Du côté des radars, il y a des petites surprises. On donne vraiment des drôles de noms aux choses, parfois, chez nous, en Franche-Comté.
13: Oui, et en voici un nouvel exemple. Alors, petite mise en situation. Vous êtes en voiture, vous venez de Belfort et vous roulez en direction de la Chapelle sous Rougemont. Bref, vous êtes sur la départementale 83. Vous passez de nez avant d'arriver à Rop. Là, vous passez devant la mairie, sur l'avenue Charles de Gaulle. Il y a Céline coiffure, mais vous continuez. La petite patte d'oie à la Vermenoncourt, vous restez sur la route principale et vous avancez encore un petit peu. Il y a les jolies maisons typiques là sur le côté. Et c'est là, dans le virage, qu'il faut freiner, tout simplement parce qu'il y a un radar.
4: Bon, bah, pas mal la petite balade là autour de Belfort. Je vois pas vraiment où vous voulez en venir, Arnaud.
13: Eh bien, exactement à cet endroit précis, là, sous le radar, en face de la boîte aux lettres. Parce que ce n'est pas n'importe quel radar. C'est celui qui est surnommé le radar Johnny Hallyday. Mais alors, pourquoi, allez-vous me demander, eh oui, maintenant que j'ai réussi à capter votre attention?
4: Eh ben oui, pourquoi le radar de Johnny Hallyday, Arnaud? Oui.
13: Pour comprendre, il faut remonter à février 1970. L'idole des jeunes a donné la veille un concert à Strasbourg et doit se rendre à Besançon. 3000 personnes l'y attendent et il est 18h passé. Dans la DS Palace Citroën, qui roule à fond parce que, bah, années 70, il y a donc Johnny Hallyday et Sylvie Vartan, mais aussi Mickey Jones, le guitariste de Johnny, Jean Ponce, son manager, et Sacha Rulle, son secrétaire. On est en février, il fait nuit, il fait froid, il y a du verglas et ça roule vite. Bref, Johnny perd le contrôle de sa voiture. Il glisse et se retrouve dans le fossé. Alors il parvient à reprendre le contrôle de son véhicule, parce que, ne l'oublions pas, Johnny Hallyday est un pilote, mais malheureusement, il y a un bloc de béton qui bloque le fossé et la voiture finit par s'y écraser. À bord, Johnny et son guitariste n'ont rien, mais son secrétaire et son manager sont blessés. Sylvie Vartan, elle, a carrément traversé le pare-brise, elle a le visage en sang. En 1970, la ceinture de sécurité est censée être obligatoire, mais dans les faits, personne ne la met vraiment. Les voisins viennent au secours des blessés, alors au départ, ils avouent ne pas vraiment avoir reconnu Johnny et Sylvie Vartan, parce qu'ils sont sous le choc, et les blessés sont conduits à l'hôpital de Belfort. Johnny s'empare du téléphone d'un riverain pour annoncer qu'il n'y aura pas de concert à Besançon ce soir-là. Sylvie Vartan, elle, s'exile quelques mois à New York dans une clinique de chirurgie esthétique où elle subira des dizaines d'opérations de reconstruction pour effacer les traces de l'accident. Alors voilà pour la petite histoire. Et c'est donc dans ce même virage, toujours à la sortie d'Europe et toujours aussi dangereux, qu'a été installé en 2019 un radar, le radar Johnny Hallyday, pour nous rappeler que, star ou pas, il ne faudrait pas oublier de...

0: radar Johnny Hallyday. Voilà, on sait désormais où il est grâce à vous, Arnaud Fromage, pour la nécessaire minute comptoise. Vous menez les enquêtes dans tous les sens et vous nous faites revivre avec un superbe podcast La vie incroyable de Paul-Émile Victor, un jurassien qui, pour sa première expérience et sa première expédition, est parti au Groenland. On a entendu le premier épisode jeudi, à partir de 10h. Et le numéro 2 est déjà disponible en ce moment sur l'application ICI. Vous allez véritablement découvrir ce qu'a enduré l'équipe autour de Paul-Émile Victor. Une équipée qui a été véritablement sans danger, mais ô combien importante pour l'avancée de la science. Un podcast passionnant avec vous, mon cher Arnaud Fromage. Je vous dis à demain.
1: À demain.
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1: Bonjour, je m'appelle Antoine. Comme j'ai l'habitude de le dire, je suis un petit con d'école de commerce, orienté finance-entreprise. J'ai eu l'occasion de reprendre l'agence immobilière familiale et j'ai décidé de changer de voie suite au Covid.
2: Bonjour Antoine. Alors Antoine, vous avez 37 ans et c'est déjà votre troisième vie que vous êtes en train d'écrire ici à Périgueux. C'est quoi un petit con qui sort d'école de commerce ?
1: C'est une personne qui applique ce qu'on lui apprend. Le sketch des inconnus sur le monde de la communication est très parlant et notamment il y a une expression qui reflète bien l'enseignement qu'on a en école de commerce. Ne jamais prendre les gens pour des cons mais ne jamais oublier qu'ils le sont. Et que ce soit en marketing, que ce soit les business plans où on valorise le chiffre d'affaires futures, ce qui était vraiment très prégnant.
2: Et pourtant, c'est ce parcours qui vous a fait venir là, à Périgueux. Vous dites que la crise Covid a joué un rôle majeur. Je crois que vous tombez sur une vidéo sur Internet où vous découvrez le métier de boucher-charcutier, c'est ça ?
1: Oui, un jour, je regardais un fonds de commerce à reprendre et on me parle d'un charcutier, le charcutier.

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1: Et là, depuis quelques semaines, vous vous êtes installé à Périgueux. Vous avez repris le commerce d'un périgourdin qui était bien connu, Christophe Orteil. Quelles sont les surprises ou les nouveautés qu'on va pouvoir retrouver, par exemple, sous la halle du Coderre, les mercredis et samedis, jour de marché à Périgueux?
0: On garde tout pareil. Ça, c'est important. On fera des petites modifications petit à petit. J'aime bien tout ce qui est à base de croûte. On continuera peut-être à augmenter le feuilletage, ce qu'on appelle les pâtisseries charcutières. Peut-être offrir différentes recettes. Christophe avait une très grande variété de produits frais et faits maison à disposition des clients, qui était déjà en soi un tour de force. Donc on va garder cette production et au fur et à mesure, on changera des petites touches. Là, on vient de lancer les crèmes caramel. On va voir si le public est réceptif.
1: Cette aventure, elle est toute nouvelle. Ils ont dit quoi, vos anciens collègues d'école de commerce, quand vous leur avez dit que vous étiez maintenant patron d'une PME à Périgueux, dans le secteur de la boucherie-charcuterie?
0: Mes anciens collègues d'école de commerce ne le savent pas forcément. Et mes amis ne sont pas forcément surpris. Mais comme certains clients me l'ont dit, j'ai la tête du boucher. Voilà. Je ne sais pas ce que je dois en penser. Sûrement de très bonnes choses, parce que, comme je le disais avant, j'ai l'impression d'être à ma place. Mais voilà.
1: Merci beaucoup, Antoine. 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